0: Une véritable aubaine pour les Houthis dont l'offensive a rapidement bousculé les forces yéménites. En 10 jours seulement, les rebelles au nombre de 100 000, selon de récents rapports, sont parvenus à prendre les points clés du détroit de Bab el-Mandeb. Malgré le soutien de Riyad, l'armée du président Al-Halimi est apparue désorganisée et les conséquences sont plus larges qu'un simple revers militaire. C'est la coalition autour des États-Unis qui apparaît aujourd'hui fragilisée.
1: Et à l'instant même, à l'origine de médias affiliés à ces rebelles houthis du Yémen, on apprend que des frappes saoudiennes sur la ville de Mocha, sur la rive donc de la mer Rouge, auraient fait 6 morts. Nous reviendrons plus en détail sur ces informations dans nos prochaines éditions. C'était Franck Alexandre du service international de RFI. Un rapport accablant pour Moscou a été rendu public lundi. Il accuse la Russie de réprimer les opposants à la guerre et au pouvoir de Vladimir Poutine au-delà de ses frontières, en Asie centrale notamment, mais aussi en Europe ou encore dans le Caucase. Rapport rendu public devant le Conseil des droits de l'homme de l'ONU à Genève. Ce rapport selon lequel cette stratégie s'est accélérée depuis l'invasion à grande échelle de l'Ukraine en 2022. Daniel Valo.
2: Durant 3 années, la rapporteuse spéciale de l'ONU pour la Russie a détaillé le règne de la peur à l'intérieur des frontières russes. Mais cette fois, explique Mariana Katsarova, elle s'est penchée sur la façon dont la Russie a exporté ce règne de la peur, visant tous les ressortissants russes qui ont fui le pays ces dernières années.
3: Depuis le début de l'invasion à grande échelle de l'Ukraine, des centaines de milliers de personnes ont quitté la Russie. Une société civile en exil prend de l'ampleur. Et il en est de même pour les mécanismes mis en place pour la réprimer.
2: La traque des émigrés politiques fait partie des pratiques de l'État soviétique et russe depuis plus d'un siècle, rappelle Mariana Katsarova. Mais cette pratique a pris, selon elle, une ampleur nouvelle ces dernières années, touchant les opposants, les journalistes et les membres d'ONG avec des méthodes allant de l'agression physique au harcèlement administratif.
3: La répression passe désormais par les mandats d'arrêt internationaux, les bases de données, les banques et les systèmes numériques. C'est une répression moins coûteuse, conçue pour échapper à toute identification.
2: Fuir la Russie ne signifie pas que l'on échappe à la répression, conclut Mariana Katsarova, qui affirme n'avoir reçu aucune réponse aux questions posées aux autorités russes. La rapporteuse spéciale de l'ONU réclame pour mieux protéger les personnes ciblées l'adoption d'une convention contraignante sur la répression transnationale.
1: Daniel Valo. Et sachez que Russie Unie, le parti de Vladimir Poutine, a remporté un nombre record de sièges à la Douma, le Parlement russe, soit au moins 355 sièges sur 450. 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En République démocratique du Congo, l'agence sanitaire de l'Union africaine, Africa CDC, appelle à faire du Nord Kivu une priorité de la riposte contre Ebola. Plusieurs zones de santé de la province connaissent en effet une hausse des cas. Il y a 2 jours, le Nord Kivu comptait plus de 1400 contaminations et 850 décès. À Butembo, les centres spécialisés ne peuvent d'ailleurs plus accueillir tous les malades confirmés. Les patients sont désormais pris en charge dans de simples structures sanitaires. Passion Ligodi.
4: L'Ituri concentre toujours l'essentiel des contaminations, mais la dynamique de l'épidémie évolue. Selon Africa CDC, plusieurs zones de santé du Nord Kivu enregistrent désormais une progression des cas. L'agence estime que la transmission n'est pas encore durablement maîtrisée et met en garde contre tout relâchement prématuré de la riposte. À Butembo, cette nouvelle pression se heurte au manque de capacité. Les centres de traitement Ebola, soutenus par MSF et l'organisation MEDER, disposent ensemble d'une 50aine de lits pour une population estimée à 2 millions d'habitants. Selon MSF, ils ne peuvent plus accueillir tous les cas confirmés, encore moins l'ensemble des cas suspects en attente de résultats. Des malades sont donc pris en charge dans des structures ordinaires. Leurs soignants ne disposent pas toujours des équipements de protection nécessaires. Certains patients peuvent aussi retourner dans leur communauté faute de place. Africa CDC relève qu'à l'échelle national, près de 7 décès sur 10 surviennent désormais dans la communauté. MSF redoute une propagation vers les zones rurales voisines de Butembo et de Katwa, où les capacités de réponse sont encore plus faibles.
1: Un patient Ligodi. L'équipe de France va disputer ces trois prochaines semaines quatre matchs de Ligue des Nations d'affilée et les joueurs sélectionnés sont depuis ce lundi à Clairefontaine pour les préparer. Premier entraînement donc en fin de journée avec 12 joueurs dont les deux appelés de dernière minute. Le gardien de Côme, Jean Butez, et en remplacement du Lensois Robin Risser et le milieu de terrain du PSG Magnès Akliouche. La génération actuelle est encore un peu impressionnée mais tout de même ravi de démarrer un nouveau chapitre à l'image du défenseur Maxence Lacroix.
5: Ça fait plaisir, beaucoup de fierté. Voilà, on les a suivis quand ils étaient jeunes, quand on les regardait à la télé. Maintenant, on peut s'entraîner avec eux, c'est magnifique. Il a insisté sur le fait que voilà, on va passer 2 semaines ensemble, qu'on va apprendre à se connaître. Voilà, il y a un tout nouveau staff et que ça va être important pour un peu se souder les liens, on va dire. Ce que j'espère, c'est déjà de voir un peu comment ça se passe pour voir, parce que c'est une nouvelle ère. Voilà, c'est nouveau. Voir les entraînements, voir ce que le coach veut aussi de nous. Et voilà, on a quatre matchs qui sont pas trop espacés. Donc voilà, dû avoir du temps de jeu. Ce serait magnifique.
1: Et puis Miley Cyrus, accusée par la française Amanda Lear d'avoir plagié l'une de ses chansons dans son nouvel album sorti vendredi dernier. Pour l'heure, Miley Cyrus n'a pas encore réagi, Olivier Rosée.
6: Voici Red Light, c'est le nouveau titre de Miley Cyrus. Et voici The Sphinx, succès d'Amanda Lear, sorti en 1978. I am standing in the sun. Hormis le tempo très différent, la ressemblance est frappante, au point d'avoir fait bondir Amanda Lear, qui s'est fendue d'un message sur les réseaux sociaux à l'adresse de sa benjamine américaine. « Merci Miley d'avoir copié ma chanson, je suis flatté ». Dans une interview au quotidien Le Parisien, la Française de 87 ans est allée plus loin, expliquant que son producteur et sa maison de disques, Universal, ne comptaient pas en rester là. Il demande des explications à l'américaine de 33 ans, souhaitant qu'Amanda Lear soit au minimum créditée sur le titre, ce qui est embarrassant. Pour Miley Cyrus, c'est qu'elle n'en est pas à sa première affaire de plagiat. En 2023, elle avait été accusée d'avoir copié une chanson de Bruno Mars, lui-même grand plagiaire devant l'éternel, à en croire Pharrell Williams. Et en 2020, elle avait dû conclure un accord financier avec un reggae man jamaïcain pour le titre « We Can't Stop », en français « On ne peut pas s'arrêter », titre dont l'ironie actuelle ne nous aura pas échappé.
1: Miley Cyrus, donc, sur son dernier album, sorti vendredi dernier. Amanda Lear attend des réparations.
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0: tous et bienvenue sur RFI.
1: Dans l'émission Fais ton boucan.
0: Uniquement dans la joie et dans la bonne humeur.
1: Et ici on fait pas de bruit,
0: que du boucan.
1: On commence bien la semaine, Steven à la réalisation.
0: Et oui, la douceur incarnée.
1: C'est un premier, hein.
0: Mm-hmm.
1: Baptême du feu. Léa à la coordination.
0: Elle est là, Madame Guy, le bon tuyau, on la voit.
1: Mm-hmm. Et Elise pour les réseaux sociaux.
0: Notre CM d'amour.
1: Salut Elise. Bon, il y a Mathieu quand même qui est dans le coin.
0: Oui.
1: Il supervise un peu tout ça.
0: Exactement.
1: Allez, on y va, on commence avec des belles ambiance, Costuleta, Tchilili.
0: Viens, on se lève, je t'attends à la chorégraphie.
1: Ah, tout le temps, on se peut danser.

0: fait ton boucan.
1: Bon, la Corée, ça a quand même été un fiasco.
0: En tout cas, cette Corée, normalement, quand tu la connais bien, tu l'as fait dans les mariages, les baptêmes, anniversaires.
1: Okay.
0: Dès les premières notes, la musique, elle est en place. Tout le monde se lève normalement.
1: Quand tu connais ta droite et ta gauche, ça aide. Hein.
0: Tu me critiques, tu me juges. C'est pas grave. Merci en tout cas d'être avec nous sur RFI. On est ensemble jusqu'à 23h, heure de Paris. James, il y a quoi au menu aujourd'hui?
1: Eh bien, là, tu boucan, tout à l'heure, on a quelques news pour vous. Un jeune cycliste est décédé lors d'un défi pour la paix en RDC. Burna Boy de retour au Stade de France, ou alors des Marocains qui s'essayent au compas. On va écouter ça. Et on vous offre beaucoup de musique aujourd'hui, hein, des nouveautés, des golds du Mali, Congo, Côte d'Ivoire, Angola, Tanzanie, les Antilles. Il y en a vraiment pour tout le monde et on va y aller. Hein, on continue direct avec l'album d'un grand monsieur qui est sorti la semaine dernière, Fally Ipupa.
0: Yes.
1: XX Delirium pour vous. Hein, on vous donne le premier titre de 51 titres. Wanna Dance, vous êtes prêts à danser?
0: Oui.
1: Eh ben, let's go.

0: animateur sur RFI. Delia Corine, animatrice.
1: Déjà, tu fais les intérêts à
0: Fali Poupa avec Wanadel sur RFI, un titre qui porte bien son nom. Et dans ce titre, on revient vraiment aux fondamentaux de la musique congolaise. Et bien sûr, la danse a toute sa place. Ce titre, Wanadel, ça apparaît sur son tout dernier album, sorti le 18 septembre dernier, XX Delirium. Et sur cet album, il y a 51 nouveaux titres. C'est vraiment le goût qu'il pense être, Fali.
1: Ouais, et 51, parce qu'il a même retiré un titre.
0: Ah ouais,
1: c'était le titre Kita Mata, un reprise du classique du chanteur Joski Kiambukuta, mais apparemment Fali, bah, il avait pas les droits pour utiliser, pour faire une reprise.
0: J'ai vu ça sur les réseaux d'ailleurs.
1: Ouais, c'est sorti tout à l'heure. Bon, il reste quand même 51 chansons, hein, vraiment. Il y en a pour tout le monde. Et c'est un record, en plus, c'est l'album le congolais le plus volumineux.
0: Ah ouais,
1: 5h18 de chansons. C'est énorme.
0: C'est énorme.
1: Mais ouais,
0: le taf.
1: Il y a les artistes plus que confirmés comme Fali Poupa, mais il y a aussi des jeunes talents avec un énorme potentiel. Et on va écouter Di Juno, jeune artiste ivoirienne, hein, qui a connu un succès dernièrement. On écoute la chanson Don Junio.
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1: Le titre Don Junior de Dijuno, je sais que Delia t'a kiffé.
2: Ah ben, je te l'ai dit en off, c'est vraiment du miel, c'est une pépite, faut qu'on la reçoive ici dans l'émission.
1: Et je sais que vous aussi qui nous écoutez, vous adorez cette chanson, en tout cas je l'espère. Dijuno, hein, jeune artiste ivoirienne, hein, qui va falloir suivre, je le sens. Oui. Et puis si vous avez l'occasion, allez voir le titre, il est aussi stylé que la chanson. Merci d'être avec nous, hein, dans quelques minutes, c'est l'actu boucan. À la une, un cycliste décédé après un défi pour la paix au Congo. On parlera aussi du festival Instant Togo qui aura lieu à Lomé, ou alors de Burna Boy qui jouera au Stade de France.
2: Et on va passer à un titre qui rend hommage à la femme, à la mère, mais aussi quelque chose de très précieux dans nos cultures africaines, c'est la transmission. Ce titre est porté par deux belles voix, celle de la chanteuse ivoirienne Roselyne Layo et celle de la chanteuse malienne Fatoumata Diawara. Elles se réunissent sur le titre Demba sur RFI. Je vous laisse apprécier, c'est du miel.

0: magnifique Roselyne Layo, le titre Demba en collaboration avec Fatoumata Diawara, l'artiste et comédienne malienne qu'on recevra dans En fait ton boucan d'ailleurs semaine prochaine, ce mardi 29 septembre. Notez bien le rendez-vous. Il est 22h26 à Paris et c'est l'heure de l'actu boucan.
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1: Un jeune cycliste décédé lors d'un défi pour la paix en RDC.
0: C'est une terrible nouvelle qui a été annoncée samedi dernier. Le cycliste Miguel Massasai, âgé de 23 ans, est décédé dans un accident de la route. Il s'était lancé le défi de partir de sa ville natale Goma, actuellement contrôlée par des groupes rebelles dans l'est de la RDC, pour rejoindre le Maroc à vélo. Cette traversée de l'Afrique avait pour but de propager un message de paix pour sa région d'origine. Et c'est pour cette raison que sa disparition a suscité une profonde tristesse à travers tout le pays. Des cyclistes lui ont rendu hommage et plaident pour qu'il soit reconnu comme héros de la paix. Jimmy Kiaviro, cycliste basé à Goma aussi et partenaire de Miguel, propose que ses collègues poursuivent le périple là où Miguel s'est arrêté afin d'atteindre Rabat au Maroc, destination finale de son initiative. Malgré tout, le cycliste a quand même traversé tout le Congo à vélo. Son message de paix résonnera encore dans le cœur de millions de Congolais. Lomé Carrefour de la création africaine.
1: Direction le Togo, du 28 novembre au 13 décembre, Lomé accueillera la deuxième édition du festival Instant Togo. Au menu théâtre, danse, musique, cirque, art de la rue et création numérique. 25 compagnies seront à l'affiche avec une place particulière pour les artistes togolais. Le festival Instant Togo, c'est aussi des rencontres et des débats pour aider les artistes à faire voyager leur création, notamment dans les pays voisins. Le festival veut créer des liens entre les talents, les professionnels et le public. Une ambition qui prend de l'ampleur. Sa première édition en 2023 avait attiré environ 10 000 visiteurs. Cette année, Lomé compte bien confirmer sa place de carrefour culturel en Afrique de l'Ouest. Burna Boy de retour au Stade de France.

0: La NFL, Ligue de football américain-états-unienne, a annoncé ce jeudi que l'artiste nigérian serait la tête d'affiche du concert du NFL Paris Game, qui aura lieu le 25 octobre prochain au Stade de France. Ce sera le premier match de l'histoire de la NFL qui se jouera en France, et à la même manière que le Super Bowl, okay. Et bien Burna Boy se produira pendant la mi-temps de l'événement. Cette année, c'est vraiment l'année du sport pour le Nigérian, qui a récemment interprété Die Die avec Shakira, chanson officielle de la Coupe du Monde 2026. Mais accrochez-vous cependant, parce que si vous voulez faire partie de la fête pour le Stade de France, il faudra quand même compter 300 euros pour avoir sa place.
1: Ok, on va chercher des invités du coup.
0: On va chercher. Ou alors tu peux me payer le ticket.
1: Jamais de la vie.
0: Ok, super. Okay. Quand le Maroc s'essaye au compas.

0: Direction Marseille, où deux artistes d'origine marocaine, Ismatricule et Ajar, ont décidé de s'essayer au compas. Le titre s'appelle Incompatible, avec un K comme compas. Un morceau romantique et dansant, porté par la voix d'Ajar, les claviers et la talkbox d'Ismatricule. Un joli pont musical entre le Maroc et Haïti, qui ne sont peut-être pas si incompatibles que ça. T'en penses quoi, toi? Compatible ou pas incompatible?
1: Ah ouais, j'ai juste un peu de mal avec la première phrase. Incompatible comme un facho et la sauce.
0: Ah, écoute, hein, c'est la vie.
1: C'est la vie.
0: Et ok, fin de journal pour nous.
1: Et aussi, si je peux me permettre, incompatible, il aurait pu écrire avec un N, compa. Parce que c'est compa, c'est K-O-N-P-A.
0: Ok, mais là, on s'enjaille, tu veux? Tu veux bien qu'on s'enjaille, là?
1: Vas-y, j'avoue, je fais le relou, là. Allez, Diamond Platnumz, Joy, tout de suite.

0: C'est pas mal, hein?
1: Beaucoup.
0: Deux artistes qui nous viennent de la Tanzanie, Jux et Diamonds Platnumz. Et c'est vrai que Diamonds, bah, il a placé la Tanzanie hein, sur la carte pour beaucoup de monde à l'international, hein, j'ai l'impression. C'est un des artistes qui a réussi à s'exporter hein, au-delà des frontières. Carrément, certains pensaient qu'il était nigérian. Tellement il est bon.
1: Aïe, aïe, aïe. Il était quoi, du père peut-être, non?
0: Non, ah, ça, on en est sûr.
1: D'accord, c'est comme ça. Bon, je te propose, James, qu'on reste dans l'ambiance avec des artistes ivoiriens. Ils sont issus de cette nouvelle tendance de coupé-décalé, le Biama. Steam Paia et Team Depoy qui font la fête ensemble sur le titre Maison B. C'est rien que pour vous sur RFI. Juste un conseil, enjaillez-vous parce que c'est gratuit, les gens. Ah, on y va.
2: Bonsoir, monsieur, vous avez. T'as pas les bijoutiers.

0: Maxime de Poy sur le titre Maison B sur RFI. C'est que le début, hein. Vous allez continuer de danser dans Fais ton boucan. On va écouter aussi des artistes qui viennent de la Guadeloupe, je le dis.
1: Vas-y, insiste.
0: Ok, de l'Angola également et d'Haïti. Un conseil, restez là, bougez pas.
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0: Blague, Franglish, Joey doit être filé sur le titre Énergie, hein, tiré de l'album éponyme. Et c'est un album qu'il y a eu en commun entre Franglish et Que Blague. Tu l'as aimé, Delia?
1: J'ai beaucoup aimé cette chanson dans l'album.
0: Juste cette chanson?
1: Ouais, parce qu'il y a Joey.
0: Ah bon?
1: Ouais,
0: alors,
1: je suis amoureuse de Joey.
0: Il y en a d'autres qu'on a écouté dans cette émission.
1: C'est vrai, mais Joey, c'est mon préféré.
0: Ton préféré, c'est ça, ouais. Allez, à suivre dans quelques titres, des anciens titres assez connus qui feront plaisir aux vieilles mères et aux vieux pères qui nous écoutent. Restez avec nous.
1: Et tout de suite, place à un artiste qui nous vient de la Guadada. Ne fait un représente la Guadada. La Guadeloupe, ne fait un représente. Il a des textes conscients, un parler franc et une très bonne connaissance de son île et de ses difficultés. C'est monsieur Kérosène avec le titre Shootella sur RFI's Party. Boudoum.

0: aussi des paroles qui sont assez vulgaires.
1: Ouais,
0: c'est vulgarisé.
1: C'est non, c'est déjà hard le chata. Mais bon, je pense que Kérosène, il nous en parlera très bien. C'est ce jeudi.
0: Ouais, jeudi, on l'aura
1: ce jeudi dans Fais ton boucan.
0: Exactement.

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1: J'espère que ça vous fait du bien aussi. C'est le titre de Timano sur RFI. Un titre qui a beaucoup été écouté, il me semble, dans les soirées entières.
2: Ah oui, beaucoup. Mariage, baptême, anniversaire.
1: Partout, toutes les bonnes occasions.
2: Toutes les bonnes occasions, il y a ça, de toute façon.
1: Timano, un des artistes les plus importants de l'histoire du compas, qui a vécu dans une époque où la musique pouvait aussi servir à dénoncer pas mal de choses, comme les injustices sociales, les préjugés ou le sexisme. Bah, c'est important de célébrer tout cet héritage dans cette émission aussi. Hein.
2: On va écouter maintenant une chanson douce, presque comme une berceuse. Mais derrière cette douceur se cache une histoire forte. Cette chanson, c'est Mona Kiengajika, de l'artiste Bunga, de son vrai nom, José Adelino Barcelo de Carvalho. Avant de devenir chanteur, Bunga était un grand athlète, champion du Portugal du 400 mètres en 1969. Il profite de ses déplacements pour participer clandestinement à la lutte anticoloniale. Repéré par la PIDE, la police politique du régime portugais, Bunga doit s'exiler à Rotterdam, où il enregistre en 1972 son tout premier album, Angola 72.

0: Rihanna, Kim Guy, Jika, qui chante l'exil, c'est Banga, cette légende du samba, cette musique traditionnelle angolaise. On approche de la fin de cette émission, il est 22h53 à Paris. Merci d'être avec nous sur RFI.
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1: On m'a pas dormi, hein?
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0: Benjerac sur RFI, rien que pour vous. Mmh. C'est l'heure de se quitter maintenant,
1: déjà,
0: cher James. C'est la fin. Mmh. Bon, chez nous. Merci en tout cas d'avoir été avec nous dans Fais-ton boucan. On se retrouve demain dans la joie et dans la bonne humeur comme d'habitude. Et demain, ce sera une émission spéciale consacrée aux artistes maliens de la nouvelle génération avec notre vieux père Maury et la battle. Mon cher James, je t'aime pas la battle.
1: Ouais, ça me parle pas de ça. C'était une bonne soirée. Toi, tu gâches tout.
0: C'est vrai que c'était une belle soirée. Elle sera de retour avec un thème compliqué. Hein. Ce sera la sécurité.
1: La sécurité, ouais. Bon. Bon, nous, on va se quitter sur un classique de la musique congolaise. Hein, c'est Papa Wemba avec Yolele. Et ça y est, on va dormir. Hein, je vais essayer de bien dormir. J'ai pas pensé à la battle quand même.
0: En fait, tu vas faire des cauchemars, ouais.
1: Ouais, je sais pas. Bon, allez. Comme on dit, on peut dormir que d'un œil, mais les deux narines restent toujours ouvertes.

0: 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Hein?
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7: 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Soyez les bienvenus à l'écoute de la Radio du Monde. C'est lors de votre rendez-vous avec l'actualité.
6: Jérôme Bastien.
7: À la une de ce journal, les grands médias américains s'organisent contre la censure mise en place par Donald Trump à l'encontre de 3 organes de presse bannis de leur accréditation pour la Maison Blanche. La double victoire de l'ultra-droite allemande dans des élections régionales à 2 semaines d'intervalle ne sont pas seulement un séisme pour le chancelier Merz et la scène intérieure, mais aussi plus largement pour la classe politique européenne. Et puis cela fait 3 semaines depuis ce lundi que l'on est sans nouvelles du journaliste Moussa Kaka, ex-correspondant de RFI à Niamey. L'organisation Reporters sans frontières évoque une disparition forcée. Nous entendrons l'inquiétude de l'un de ses confrères. 3 organes de presse américains portent donc plainte contre la Maison Blanche. CNN, MS Now et Politico ont contesté en justice ce lundi leur interdiction d'accès à la Maison Blanche. Donald Trump avait annoncé ce vendredi qu'il leur retirait leur accréditation, les accusant d'être des fake news, et l'accès à la Maison Blanche leur a été barré dès le samedi matin. Une audience devant un juge doit avoir lieu ce mercredi. Donald Trump a d'ores et déjà annoncé qu'il ferait appel. La chaîne CNN devait suivre Donald Trump ce lundi dans le cadre du pool des médias télévisés, autrement dit du groupe des 5 chaînes qui se partagent les déplacements du président pour des raisons logistiques et mettent en commun leurs images. Eh bien, les autres chaînes du pool présidentiel, à savoir ABC, CBS, NBC et Fox News, ont refusé de suivre le président par solidarité. Leur absence pose un souci pour la couverture des déplacements du président américain, car ces télévisions ont aussi des accords pour partager leurs images avec des médias du monde entier. Édouard Maille.
8: Donald Trump a inauguré un nouvel héliport à la Maison Blanche. Les images étaient retransmises par la Maison Blanche, mais ses propos étaient inaudibles car il n'y avait aucun journaliste de télé avec un micro, ce qu'a fait remarquer la présentatrice Bianca de la Garza sur la chaîne conservatrice Newsmax.
9: Il n'y a pas de micro parce que les caméras du pool ne sont pas là. C'est peut-être un exemple de la situation qui se retourne un petit peu contre la Maison Blanche.
8: Sur MS Now, média concerné par l'interdiction, le journaliste Jonathan Lemire, qui travaille pour la chaîne, a affirmé que ces journalistes continueront leur travail malgré ce contexte.
10: Soyons clairs, cela n'empêchera pas la presse de faire son travail. Cela n'empêchera pas les journalistes de MS Now et des 2 autres médias de rendre compte de l'actualité qui concerne l'administration Trump. C'est toute l'importance d'une presse libre.
8: A free press. Donald Trump a pris la parole après sa rencontre avec le maire de New York, Zohran Mamdani. Le président a défendu son interdiction contre ces 3 médias.
11: J'ai l'obligation de ne pas laisser passer les fausses informations. Elles sont très mauvaises pour le pays, très mauvaises pour la sécurité nationale. J'ai donc cette obligation. Nous verrons comment les choses évoluent.
8: D'autres titres de presse ont annoncé des mesures en solidarité, comme le New York Times et le Washington Post, qui n'ont pas diffusé ce lundi de photos du déplacement de Donald Trump. Édouard Maille, Atlanta, RFI.
7: Le président américain qui risque également d'être muet alors qu'il va se rendre à New York où il participera mardi à l'Assemblée générale des Nations Unies. Emmanuel Macron a déclaré, lui, lundi soir, avoir discuté avec le président américain d'initiatives destinées à garantir un moratoire entre l'Ukraine et la Russie sur les frappes contre les infrastructures énergétiques. S'exprimant devant les journalistes à l'issue de sa rencontre avec le chef de la Maison-Blanche, le président français a indiqué que les deux dirigeants avaient eu un échange très constructif à propos de la guerre en Ukraine, et sont convenus de la nécessité d'aider Kiev à renforcer ses défenses. Et puis la France s'est également dite prête à œuvrer à la sécurisation d'infrastructures énergétiques saoudiennes visées par les Houthis dans une approche strictement défensive, a annoncé lundi une source diplomatique française. La France est prête à contribuer à la sécurisation des infrastructures énergétiques saoudiennes de Yanbu et du corridor Est-Ouest dans le cadre d'une approche strictement défensive, a déclaré cette source. Nous y reviendrons plus en détail dans nos prochaines éditions. Après les élections régionales du week-end en Allemagne qui se sont soldées par une nouvelle percée très nette de l'extrême droite, dans la totalité des pays de l'Union européenne et dans les institutions européennes également, les scrutins de Mecklembourg-Poméranie occidentale et de Berlin ont aussi été fortement analysés que l'avait été celui de Saxe-Anhalt il y a 15 jours, malgré la prudence qui entraîne une absence caractérisée de déclarations officielles habituellement. Après 24 heures passées à disséquer ces résultats et leurs conséquences, les Européens constatent que les répercussions risquent d'être assez larges, tant dans les États membres qu'au niveau des institutions européennes. Pierre Benazet.
1: En Europe, les partis d'extrême droite ou de droite radicale ont gagné en puissance à un point tel qu'ils viennent menacer l'Allemagne, que les Européens tenaient pour un pôle de stabilité politique. Il y a d'abord l'inquiétude face à l'AFD, parti considéré comme trop extrême par les partis à droite de la droite, qui recherchent, eux, la respectabilité. L'AFD, pro-russe, provoque en outre en Europe centrale et orientale de fortes craintes de voir faiblir le soutien à l'Ukraine et surtout des craintes d'inféodation au Kremlin. Et les élections de 2027 en France, Espagne, Italie ou Pologne ne font que renforcer les préoccupations, d'une part pour la crainte de nouvelles percées à l'extrême droite et d'autre part pour les conséquences directes sur le fonctionnement de l'UE. À cause des craintes de chamboulement politique, justement, les 27 espèrent boucler le futur budget européen 2028-2034 d'ici la fin de l'année. Et l'affaiblissement de Friedrich Merz n'est pas une bonne nouvelle, car un nouveau chancelier n'aurait pas la même marge de manœuvre pour faire des compromis. Pierre Benazet, Bruxelles, RFI.
7: RFI, 3h06 à Paris, 1h06 en temps universel et 2h06 à Niamey. C'était il y a tout juste 3 semaines au Niger, le lundi 31 août, aux alentours de 19h. Notre confrère Moussa Kaka quittait les locaux de son média, la radio-télévision Sarawounia, à Niamey, avant de rentrer chez lui. Mais en fait, depuis, nous n'avons plus aucune nouvelle. Les autorités nigériennes n'ont jamais communiqué sur la situation du journaliste que vous avez entendu pendant des années sur notre antenne. Sa famille et ses proches s'inquiètent et l'organisation Reporters sans frontières évoque une disparition forcée. D'autres voix se sont d'ailleurs élevées pour demander que toute la lumière soit faite. Le journaliste congolais Stanis Boujakera Tchamala, emprisonné plusieurs mois à Kinshasa entre 2023 et 2024, appelle par exemple à retrouver Moussa Kaka et à garantir son intégrité physique.
12: Quand j'ai appris la disparition de Moussa Kaka, j'ai ressenti une immense inquiétude, mais aussi une forme de colère, parce que ce n'est pas la première fois que ces noms reviennent dans l'histoire tragique de la répression contre la presse en Afrique de l'Ouest. Moussa Kaka, c'est un nom que tous les journalistes de ma génération connaissent. C'est un symbole, je dirais, de résistance. Et le voir disparaître dans ces conditions, c'est un choc pour toute la profession. Ce qui arrive à Moussa Kaka ne concerne pas seulement les Niger. Cela nous concerne tous, journalistes africains ou que nous exercions. Quand un confrère disparaît dans le silence, c'est un message adressé à tous ceux qui continuent de vouloir informer librement, et ces messages, nous ne pouvons pas les laisser passer sans réagir. Je vais terminer en disant ma solidarité pleine et entière avec Moussa Kaka et avec sa famille, qui vit une épreuve terrible depuis plusieurs semaines maintenant. Notre devoir aujourd'hui à nous tous, c'est de ne pas les laisser disparaître dans l'oubli.
7: Des propos recueillis par Magali Lagrange. En France, l'ex-ministre Rachida Dati se défend des accusations de corruption et trafic d'influence pour avoir été rémunérée par Renault Nissan en affirmant avoir exercé comme avocate, métier légalement compatible avec son mandat d'élue européenne. Mais ce lundi, lors de son second interrogatoire, elle a peiné à convaincre le tribunal, Baptiste Coulon.
13: Notamment lorsqu'elle est interrogée sur sa déclaration d'intérêt d'eurodéputée. Rachida Dati ne mentionne pas qu'elle est avocate, ni les 25 000 euros qu'elle perçoit tous les mois de Renault Nissan pour des conseils juridiques. Quand vous êtes avocat, vous ne pouvez pas déclarer les noms des clients, explique la prévenue qui se réfugie derrière le secret professionnel et rejette en bloc les soupçons d'irrégularité. La présidente l'interroge ensuite sur les trois questions en lien avec le secteur de l'automobile qu'elle a déposées dans l'hémicycle, toutes favorables à Renault Nissan d'après l'accusation. Mais Rachida Dati esquive là encore, affirme que ces questions, bien que signées en son nom, émanaient en réalité de ses assistants parlementaires. Épreuve supplémentaire de son intégrité, elle martèle n'avoir jamais eu de contact avec des lobbyistes à Bruxelles et se justifie en plaidant l'absentéisme. J'étais peu présente, je ne dormais pas sur place. Jamais de contact non plus avec des membres de Renault. Ils n'avaient pas besoin de moi, assure-t-elle. Pas besoin de celle qu'ils gratifient pourtant d'un salaire à 5 chiffres.
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1: Bonjour à toutes et à tous. Aujourd'hui, dans un pays comme la France, plus de 850 000 personnes sont atteintes de la maladie d'Alzheimer. Quand on connaît les symptômes pour la mémoire, les émotions, au-delà de l'autonomie des personnes concernées, avec tout ce que cela implique en termes de bouleversement pour la personne comme pour son entourage, eh bien, l'on comprend que ces troubles associés au vieillissement constituent un vrai problème de santé publique, un problème majeur de santé publique. Aujourd'hui, nous allons parler avec nos invités des conséquences de cette maladie neurodégénérative pour les capacités cérébrales, insister sur le repérage des signes à un stade précoce, pour cerner certains facteurs qui pourraient favoriser sa survenue et sensibiliser un large public au mode de vie et aux soins sur lesquels il est possible d'agir. Changer de regard aussi sur cette maladie d'Alzheimer, sortir des clichés à son sujet tout en reconnaissant les difficultés, lutter contre l'isolement des malades comme de leur entourage et mieux informer aussi l'ensemble des populations, y compris dans des régions du monde où l'espérance de vie a récemment augmenté, mais où le grand public et les soignants de première ligne ne sont pas encore familiarisés avec ces formes de démence liées à l'âge, avec à la clé un défaut de diagnostic comme de prise en charge. Ce qui explique d'ailleurs que l'OMS Afrique n'en soit qu'au stade de la réflexion pour mettre en place des mesures nationales de lutte contre la démence dans la région Afrique. On vous retrouve, professeur Bruno Dubois, bonjour.
2: Bonjour.
1: Vous vous trouvez en ce moment dans les studios d'ici RCFM à Ajaccio. On remercie nos confrères de Radio France pour leur accueil. Professeur Dubois, vous êtes professeur de neurologie à l'hôpital de la Pitié-Salpêtrière à PHP à Paris et membre de l'Académie de médecine. C'est à Abidjan qu'on va retrouver tout à l'heure le docteur Ubrich Venceslas Ako, médecin interniste gériatre au CHU d'Angré à Abidjan, Côte d'Ivoire, enseignant, chercheur à l'université Félix Houphouët-Boigny. Et puis, on donne la parole aussi au directeur délégué de l'association Franck Alzheimer. Dans quelques minutes, on parlera avec Benoît Durand.
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1: Et bien sûr, si vous voulez intervenir, poser des questions, vous avez la parole à notre numéro WhatsApp, le 33 7 71 18 46 41. Professeur Bruno Dubois, quand on s'intéresse à la maladie d'Alzheimer, on apprend que c'est donc la maladie neurodégénérative la plus fréquente en France. Quelles sont les dernières données sur son incidence ?
2: Vous l'avez dit très bien dans votre introduction, c'est une maladie qui, dans une certaine mesure, est liée à l'âge. Ça ne veut pas dire d'ailleurs qu'elle ne touche pas les sujets jeunes, mais elle touche d'autant plus les gens qu'ils vivent longtemps. Et nous allons tous, et nos amis d'Afrique également, nous allons tous en bonne santé vers l'âge où cette maladie devient naturellement fréquente. Donc c'est une maladie qui, dans une certaine mesure, n'existait pratiquement pas il y a 30 ans en France et qui maintenant explose comme un véritable tsunami. Parce que, et heureusement, nous vivons plus longtemps. Mmh. Et vivant plus longtemps, nous arrivons à l'âge où cette maladie devient naturellement fréquente. Et ça va être le même problème pour nos amis africains dans les années qui viennent. Mmh. Donc il faut se préparer. Et vous avez raison, en France, pour répondre précisément à votre question, on considère qu'il y a, si on parle de la maladie d'Alzheimer seulement, autour de 850 000 malades atteints de cette maladie.
1: Vous dites naturellement fréquente, pour autant, c'est bien une maladie et c'est pas une évolution naturelle associée au vieillissement dans le sens où il y a des signes, il y a des prises en charge, il y a des symptômes.
2: Vous avez parfaitement raison et merci de soulever ce point. C'est une maladie qui n'est pas due à la vieillesse, mais c'est une maladie qui est liée, voilà, dans une certaine mesure à la vieillesse. Elle touche, de façon un peu schématique, on le considère, 20% des gens âgés de plus de 80 ans et probablement autour de 40% des gens âgés de plus de 90 ans. Mais ça veut dire qu'il y en a 60% âgés de plus de 90 ans qui ne l'ont pas et qui n'expriment absolument pas les symptômes de cette maladie. Et nous avons des centenaires. Moi, j'ai eu la chance d'avoir eu mon père qui est mort à 102 ans. Eh bien, je peux vous assurer qu'il n'avait pas le moindre signe de cette maladie. Donc, vous avez raison, ce n'est pas une maladie qui est due à l'âge, mais c'est vrai qu'elle est d'autant plus fréquente que l'on vit longtemps.
1: Alors, les démences, on les conjugue pas parce que c'est pas un verbe. En tout cas, on les décline au pluriel. Qu'est-ce qui va distinguer la maladie d'Alzheimer des autres formes de démence? C'est une question WhatsApp de Jacques de Kinshasa. Précisément, comment reconnaître une personne atteinte d'une maladie d'Alzheimer, d'une aphasie de Broca? Alors, ça mérite quelques explications, professeur Dubois.
2: Oui, alors, disons que dans l'ensemble, dans la majorité des cas, cette maladie, on rentre dans cette maladie par des troubles de la mémoire, oui. Mais même des troubles de la mémoire relativement particuliers. Et ça, c'est un travail sur lequel nous avons beaucoup avancé et on a contribué à décrire la spécificité des troubles de mémoire de la maladie d'Alzheimer. Je dis ça parce que nos auditeurs se plaignent tous à partir d'un certain âge de la mémoire. C'est banal. Et vous-même, madame, vous ne connaissez pas votre âge, mais vous n'êtes peut-être pas à l'âge où on se plaint, mais moi qui...
1: Si, j'y suis déjà et c'est vrai que très souvent, ça peut inquiéter.
2: Et voilà. Et vous dites, quand vous cherchez vos lunettes, quand vous cherchez vos clés ou votre journal, vous vous dites, ah, c'est probablement mon Alzheimer qui commence en rigolant. Mais quand même, malgré tout, vous vous posez la question. Eh bien, il faut savoir que ça n'a rien à voir. Cette plainte de mémoire que nous avons tous à partir d'un certain âge, ce sont des troubles liés à l'attention. On ne fait pas attention à des choses sans importance. Mais en revanche, on se rappelle les choses importantes. La maladie d'Alzheimer, c'est autre chose. C'est pas un trouble attentionnel. C'est une difficulté à stocker des informations nouvelles. Mmh. On ne stocke plus, on ne met plus dans la banque du cerveau des informations nouvelles. Par exemple, le décès d'un ami proche, la visite d'un cousin, un événement politique important. On ne l'a pas stocké dans la mémoire. Et c'est là que l'entourage va tout à coup faire la part des choses et se dire non, là, c'est quelque chose de plus important parce qu'il ne se rappelle pas de cela et ça, il aurait dû s'en rappeler parce qu'il y a fait attention. Donc, ça va être chez un sujet qui ne se rappelle pas une chose importante ou qui a tendance à se répéter, donc ne se rappelle pas qu'il a déjà dit quelque chose ou qui pose plusieurs fois les mêmes questions ou qui se perd dans un quartier qu'il connaît. Mmh. Donc, on va là, à ce moment-là, ça prendre conscience et se dire il faut aller voir le médecin.
1: Il y a un problème. D'un point de vue physique, professeur Dubois, à part justement le constat de ces symptômes...
2: L'aphasie de Broca.
1: Oui, pardon.
2: Pardon, juste pour terminer sur l'aphasie de Broca. L'aphasie de Broca, c'est quelque chose de complètement différent. C'est un épisode vasculaire qui entraîne un trouble de langage brutal et souvent probablement un peu régressif. Alors, il y a effectivement des modes d'entrée dans la maladie d'Alzheimer qui ne se font pas sur le plan de la mémoire, mais qui se font par le langage. Mmh. Et ça, on le voit d'autant plus chez les sujets plus jeunes. La maladie d'Alzheimer jeune se caractérise par des entrées qui ne sont pas toujours de l'ordre de la mémoire et qui peuvent être du langage ou de l'intégration visio-spatiale, les gens qui ont du mal à repérer les objets dans l'espace ou des personnes qui donc ont, comme je viens de le dire, ont du mal à s'exprimer ou qui comprennent mal les mots. Il y a donc des troubles un peu particuliers et notamment des troubles de la planification ou de l'organisation qui fait que ces gens sont inadaptés professionnellement. Ils sont jeunes et on pense qu'ils font des fautes professionnelles. Ce sont pas des fautes professionnelles, c'est le début d'une maladie d'Alzheimer.
1: Alors, vous allez pouvoir rassurer par rapport à tout ce que vous venez de dire. Émile de Codounou qui demandait si le fait d'oublier ses rêves ou d'avoir des oublis fréquents à 54 ans est un signe précurseur. En tout cas, c'est pas suffisant pour dire c'est la maladie d'Alzheimer.
2: Mais bien sûr que non, bien sûr que non. La capacité de se rappeler ses rêves n'a rien à voir avec la survenue de l'existence de la maladie.
1: Quand on se pose des questions, à part l'observation des symptômes, est-ce qu'il y a des examens, des explorations qui vont permettre de confirmer le diagnostic?
2: Absolument, il faut déjà caractériser la nature du trouble cognitif, du trouble de mémoire. C'est ce que je viens de vous expliquer. Il faut bien relier les troubles de mémoire à ce... Il faut faire des tests particuliers. Nous connaissons maintenant ces tests. Ce sont des bilans qui sont faits dans les centres mémoire, qui peuvent être même faits en médecine générale. Souvent d'ailleurs avec l'aide d'un neuropsychologue qui fait un bilan cognitif. Ce bilan cognitif est la première étape qui permet de dire oui, on est probablement dans le cadre d'une symptomatologie d'Alzheimer ou non, on est dans le cadre d'une symptomatologie banale ou de la dépression ou d'autres. Donc, si on est dans le cadre d'une symptomatologie de la maladie d'Alzheimer, là, on va à ce moment-là enclencher un certain nombre d'examens, ça va être l'IRM, et aujourd'hui, dans certains centres, on va chercher à confirmer le diagnostic en mettant en évidence ce qu'on appelle les biomarqueurs, c'est-à-dire la présence des lésions de la maladie simplement par une ponction lombaire. On peut aujourd'hui confirmer le diagnostic, c'est-à-dire on peut rattacher cette sémiologie clinique, les troubles que présente le sujet, à la maladie d'Alzheimer par une ponction lombaire. Et dans certains centres, comme à la Salpêtrière, on le fait maintenant, peut-être dans certains centres de CHU en Afrique, eh bien, on va pouvoir très bientôt le faire simplement par une prise de sang. Il y a la possibilité de mesurer dans le sang la concentration d'une protéine qui est associée, qui est corrélée à la présence des lésions de la maladie d'Alzheimer dans le cerveau.
1: Est-ce que vous nous dites ça prouve l'importance de la recherche sur la matière? On va en parler plus longuement avec vous, hein, parce que vous êtes engagé dans un projet lancé depuis l'année dernière sur ce même site où vous exercez à la Pitié-Salpêtrière. Cet immense hôpital parisien s'appelle le CERMAD. On va en reparler. Mais vous restez avec nous, professeur Bruno Dubois, parce que on donne maintenant la parole à Benoît Durand, qui est directeur délégué de l'association France Alzheimer. Bonjour, Benoît Durand.
0: Bonjour.
1: Alors, cette année, votre association appelle à changer le regard sur la maladie. C'est quoi le sens concret de cette invitation pour cette journée mondiale 2026?
0: Ben déjà, c'est déstigmatiser la maladie, c'est pousser les personnes qui sont impactées à ne pas rester seules, à ne pas s'isoler. Il y a beaucoup de tabous autour de la maladie, il y a beaucoup de méconnaissances. Quand on fait des sondages, on voit que les Français pensent que c'est héréditaire, enfin en tout cas au moins 40% des Français pensent que c'est héréditaire et c'est pas du tout le cas. Bref, déstigmatiser la maladie, c'est ne pas rester isolé, voilà, c'est surtout ça.
1: Et hier d'ailleurs vous avez organisé un événement, qu'est-ce que vous pouvez nous en dire? Ça se passait au Bois de Vincennes à Paris.
0: Ah, c'est un super événement, en fait c'est une Memorun, donc la course contre l'oubli.
1: Ouais.
0: Et c'était la quatrième édition, et du coup en fait sur un week-end on a un village justement où on explique un petit peu ce que c'est que la maladie d'Alzheimer, mais on invite les gens à courir en fait sur un 5 km, sur une marche 5 km aussi, où on a vu beaucoup d'aidants et personnes malades qui étaient là, aussi des professionnels de santé qui sont venus. On a une course enfant et on a un moment phare qui est le dimanche matin, c'est un 10 km avec notre marraine Marie-Josée Pérec, qui est là pour nous soutenir. Et en fait, c'est un message fort, parce qu'en fait, l'activité physique, qu'elle soit en fait en termes de prévention, est très importante. Et ensuite, quand le diagnostic est fait, c'est le message qu'on veut passer. On a des ateliers chez France Alzheimer, dans beaucoup de nos associations départementales, en collaboration avec des fédérations sportives, où on pratique du tennis santé, du tennis de table, notamment, et on voit que ça fait énormément de bien en fait aux personnes malades, donc c'est vraiment de l'activité physique adaptée. Et du coup, c'est le message à travers le sport, et du coup, c'est pour toucher aussi tout un public intergénérationnel qu'on ne touche pas, qui sont pas forcément en fait, qui sont pas forcément concernés directement, mais on voit qu'il y a des personnes indirectement qui sont touchées, notamment via leurs grands-parents, et donc on a une moyenne d'âge ce week-end qui est de 35 ans et qui n'est pas forcément en fait les personnes ciblées sur Alzheimer.
1: Et on voit toute l'importance précisément des aidants. Benoît Durand, on va écouter concrètement le type d'action, d'activité que vous organisez au sein de votre association France Alzheimer. On va se retrouver tous ensemble juste après. Vous aussi, professeur Benoît Dubois, vous restez avec nous toujours à Ajaccio.
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1: Et c'est un reportage dans une halte-relais à Boissy-Saint-Léger, c'est bien sûr en région parisienne, lieu animé par France Alzheimer, on l'a dit, l'association qui propose des prises en charge des activités liées à la stimulation cognitive. Alors là, c'est un atelier de musicothérapie, c'est mené par la thérapeute Charlotte. On va y retrouver quatre participants, Jean-Pierre et deux Daniel au féminin. Reportage avec Raphaël Constant, tout de suite.
5: Je chante bien, hein. Bah, je connais ça, hein. Oui. Oh là là, c'était ma jeunesse, hein, dans les rues d'Antibes, hein. Par Sidney Bechet, bien sûr.
6: Vous savez encore la chanter.
5: Puis la jazz, mais c'était mon truc à l'époque. Oh là là.
7: Et vous connaissez un peu la Méditerranée?
8: Non. Et vous, Daniel?
9: Oui.
8: Où est-ce que vous êtes déjà allé?
9: À Sainte-Martine, à Cannes.
8: Oui.
5: J'ai travaillé aussi, oui. J'ai fait un hôtel à côté de Sainte-Maxime, oui. Un bled qui s'appelle Beauvallon. Et j'étais bien là-bas, vraiment. Hein.
8: Oui, qu'est-ce que vous faisiez dans cet hôtel?
5: J'étais tapissier décorateur. Je faisais des fauteuils, des rideaux, donc j'installais tout ça, quoi. Vous voulez que j'en chante? Non, autrement, je peux, hein.
7: Ouais. Ben, on vous écoute.
5: Allez. Allez, Pierre. Oh,

0: Voilà.
1: Ah, bravo, bravo Pierre.
2: Ben non, j'ai mal chanté, chante mieux Fabien.
0: C'est ça ?
3: Oui,
0: oui.
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5: Pour bien comprendre en quoi finalement la musique et le chant vont stimuler le cerveau des personnes malades d'Alzheimer.
6: Ça active en fait certaines zones du cerveau, ça leur permet de se canaliser et de rester très ancré en fait sur le moment. Donc on fait de la synchronie rythmique, on appelle de la synchronie rythmique. Quand une personne ne communique plus verbalement, c'est de la communication aussi non verbale, et ça leur permet de faire ressortir des émotions. La musique ne soigne pas Alzheimer, parce que sinon on l'utiliserait tout le temps. En revanche, ça peut aider au ralentissement de la progression de la maladie.
5: Et là, ce qu'on remarque aussi, c'est que la musique va stimuler les participants, mais aussi ça les aide à communiquer, j'ai l'impression, entre eux.
6: Entre eux, oui, à discuter. Et puis encore une fois, socialement, c'est très important en fait pour des personnes qui sont globalement assez seules. Et ce sont des moments pour eux, je crois, très bénéfiques et qui leur permettent de se retrouver et de retrouver des gens qu'ils connaissent.
5: Et puis, on a l'impression que la mémoire de la musique, elle est assez résistante. C'est-à-dire qu'ils se souviennent effectivement de certaines paroles. Donc, en fait, ça veut dire qu'il est possible de s'appuyer sur cette mémoire pour stimuler les patients, oui, peut-être vers de nouveaux apprentissages même.
6: Moi, ça m'est déjà arrivé de faire apprendre une nouvelle chanson à une personne qui était très avancée, qui parlait presque plus. Il y a encore quand même quelques zones d'apprentissage qu'on peut encore travailler avec ces personnes-là, oui, tout à fait.
5: Et Charlotte, est-ce que vous constatez que c'est aussi un moment de détente, un moment où ils se libèrent ?
6: Oui, ça leur arrive même, en fait, de se lever pour danser, ce qu'ils ne font pas du tout chez eux, en tout cas, des retours qu'on a des aidants.
5: Donc, travailler la mémoire, créer du lien social et du bien-être, vraiment, de l'apaisement.
6: Du mieux-être, même.
7: Vous connaissez ces chansons, Daniel, qu'on vient de mettre ?
8: Oui, mais j'ai beaucoup changé d'endroit.
7: Oui.
8: Alors... C'était
7: vous avez
8: différent.
7: Du mal à vous souvenir des paroles ?
8: Non, c'est pas non. Ça, c'est parce que il y a des gens où j'étais qui n'avaient pas envie d'entendre chanter.
7: Ah, voilà. Mais vous aimez bien chanter ?
8: Moi, je chante à la maison. Hein.
7: Voilà. Est-ce que vous avez reconnu qui chantait ?
8: Non, pas spécialement. Je sais
9: moi,
8: pas.
9: Moi, j'ai reconnu. Moi.
7: Oui. Vous avez reconnu. Et vous, Daniel ? Vous avez reconnu ?
10: Oui, mais j'arrive pas à trouver son nom.
7: C'était Brigitte Bardot.
10: Oui. Ah, j'avais pas compris que c'était elle parce que j'entendais une voix d'homme.
7: Alors.
10: Mais moi, j'ai des moments où je reconnais pas les voix, les visages. C'est
7: oui,
10: vraiment.
7: Ça, ça arrive. Hein.
10: Et alors, comme on parlait de la mer, je vais vous demander de fermer les yeux là.
7: Oui.
10: Hein
7: oui.
10: Vous allez me dire ce que vous en pensez. Oui.
11: Ça me fait penser à la Deauville, moi, parce que mon mari, il est trop vilain.
5: Qu'est-ce que vous êtes en train de faire ?
7: Là, je leur fais manipuler ce qu'on appelle un tambour océan, pour faire ce que vous disiez assez justement, le bruit de la mer.
6: Donc l'idée, c'est vraiment de les connecter en fait au moment présent et pour qu'ils puissent me parler de leurs souvenirs aussi.
5: Et alors Pierre, comment vous vous sentez aujourd'hui ?
2: En forme. Et ça fait du bien de se faire du bien.
5: Et vous, Daniel, qu'est-ce que vous ressentez quand vous chantez ?
10: Ça me rappelle des bons souvenirs, c'est de la joie. Ça occupe déjà une journée où j'ai pas à me faire du souci, quoi.
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0: la mer. On va danser.
1: Et quand on écoute ce reportage de Raphaël Constant, Benoît Durand, on prend vraiment la mesure de votre slogan cette année, la vie ne s'arrête pas au diagnostic.
2: Ouais, complètement, c'est aussi ce que je voulais dire tout à l'heure, c'est effectivement il y a une vie après le diagnostic. Et il y a plein de choses à faire voilà pour stimuler et en fait et aussi enfin il y a toujours ce duo personne malade, donc en fait voilà des ateliers spécifiques pour eux mais aussi pour les aidants. Et un aidant qui va bien, c'est aussi une personne malade qui va mieux, et donc du coup c'est aussi prendre en compte toute la santé de l'aidant qui malheureusement très souvent consacre toute son énergie et sa santé en fait à l'accompagnement de la personne malade au détriment de sa propre santé. Donc du coup voilà, toute la force de France Alzheimer, c'est accompagner en fait toutes les personnes concernées, donc personnes malades et aidants.
1: Aidant aussi, on l'a bien compris. Un grand merci Benoît Durand pour cet échange. L'association, mais aussi les médecins, on vous retrouve à Ajaccio, professeur Bruno Dubois. Il y a bien sûr, dans cette prise en charge, c'est pas du tout simplement une histoire de traitement, de consultation médicale, mais c'est vraiment le vivre avec.
3: Absolument, absolument. Ce reportage était, je trouve, tout à fait intéressant. On voit bien, que dans cette maladie, vous avez à la fois, comment vous dire, une désorganisation des connexions synaptiques, mais il y a des chemins qu'il faut réapprendre, vous voyez, parce que finalement, ça fait toucher du doigt ce qu'on appelle la plasticité cérébrale, et c'est comme une langue, on a du mal à l'apprendre, une langue qui n'est pas la langue maternelle. Quand on apprend une langue, on a des difficultés, et puis finalement on l'acquiert, et puis après, malheureusement, il arrive qu'on la perde, et quand on est de nouveau confronté au pays, eh bien ça revient, vous voyez. Donc il y a cette idée de ces connexions synaptiques qui sont là, qui sont quiescentes, qu'il faut réactiver, et je trouve que par la musique on peut effectivement réactiver des chemins qui ont été un peu désorganisés et déstructurés avec le temps. C'est très intéressant comme reportage.
1: Merci à vous, merci et bravo encore une fois à Raphaël Constant pour son travail de reportage. Professeur Dubois, vous restez avec nous, on va retrouver l'un de vos confrères ivoiriens, on donnera aussi la parole à des auditrices si vous le voulez bien. On écoute ce titre de Wassa, Goodbye, c'est sur RFI.

0: Journée mondiale de la maladie d'Alzheimer dans Priorité Santé en duplex d'Ajaccio dans les studios de nos confrères de Radio France. Le professeur Bruno Dubois, professeur de neurologie à l'hôpital de la Pitié-Salpêtrière à Paris. Justement sur place depuis quelques années, vous êtes engagé dans un grand chantier, un grand projet. S'appelle le CERMAT. Qu'est-ce que vous pouvez nous en dire?
1: Le CERMAT, c'est le centre de recherche sur les maladies d'Alzheimer et maladies dégénératives. L'idée, si vous voulez, c'était de doter Paris, l'Île-de-France et peut-être même le pays, d'un premier centre de recherche et de prévention des maladies neurodégénératives, en particulier de la maladie d'Alzheimer. L'idée, si vous voulez, c'est que, à côté de la recherche fondamentale qui se fait notamment à l'ICM ou dans d'autres centres de neurosciences en France, à côté de cette recherche fondamentale qui cherche à étudier les maladies sur des modèles animaux, le zèbre à fiche, le singe Parkinson, la souris Alzheimer. Je pense qu'aujourd'hui, grâce à ces biomarqueurs, on peut étudier ces maladies chez le patient lui-même. Mais on ne peut pas l'étudier à l'hôpital, puisqu'à l'hôpital, c'est du soin. Donc il faut créer des lieux hospitaliers, dans tous les sens du terme, hospitaliers, qui accueillent des patients, non pas pour le soin, mais pour la recherche. Et les malades, ils nous le disent, mais écoutez, j'ai une maladie, au moins que ça serve à quelque chose. Donc, faites-moi des prélèvements, essayez de comprendre ce que j'ai. Donc, il faut, à ce moment-là, avoir un bâtiment qui accueille des patients chez lesquels on va pouvoir extraire des données. Ces données vont remplir des bases de données, et ces bases de données nous permettront d'établir des algorithmes de prédiction. Car, et c'est le paradoxe de la maladie d'Alzheimer, les lésions de la maladie précèdent la survenue des symptômes. Et si vous m'avez bien écouté, comme maintenant on peut repérer par le sang, là je parle, c'est de la science-fiction, hein, bien sûr,
0: on peut repérer
1: la présence des lésions dans le cerveau, on peut imaginer dans l'avenir que l'on pourra repérer des gens à risque de développer la maladie par le fait qu'ils ont dans le sang ces protéines qui annoncent la survenue de la maladie. Mais le problème est compliqué, parce que le fait d'avoir des lésions ne détermine pas formellement qu'on va développer la maladie. C'est beaucoup plus subtil, et nous l'avons montré à la Salpêtrière, quand on suit ces sujets normaux qui ont ces lésions, seuls 20% 10 ans après développent la maladie. Donc ça veut dire que les choses sont beaucoup plus compliquées, et que c'est un algorithme complexe qui va nous permettre de déterminer les sujets qui sont à très haut risque. Donc il faut établir des bases de données importantes, croisant bien sûr la présence des biomarqueurs, mais aussi d'autres facteurs, des facteurs génétiques, des facteurs familiaux, le style de vie, le lifestyle comme on dit, les pratiques sportives, éventuellement la stimulation cognitive au cours de la vie, etc. Et croiser tout cela pour essayer de repérer les gens qui sont le plus à risque de développer la maladie, car mon idée, c'est que dans l'avenir, on pourra utiliser des médicaments qui sont actuellement d'ailleurs développés, mais qui malheureusement ont un gros effet sur les lésions, mais peu sur les symptômes, car je pense que ces médicaments sont étudiés et ont été prescrits trop tard chez des gens déjà malades. Mais comme ces médicaments nettoient jusqu'à 80% des lésions du cerveau des sujets, je pense que la meilleure cible, ce seront ces sujets âgés, éventuellement, enfin, ces sujets qui ont déjà des lésions, mais dont on a montré qu'ils sont à très haut risque de développer la maladie. Donc voilà, c'est tout un modèle que nous souhaitons mettre en place, auquel je réfléchis depuis de nombreuses années, de faire de la prévention de ces maladies neurodégénératives en repérant les sujets à risque et en leur faisant bénéficier, entre guillemets, des médicaments qui pourraient éventuellement retarder l'entrée dans la maladie. Voilà un peu le concept.
0: On a bien cerné, agir avant l'installation. On part tout de suite pour le Cameroun, retrouver une auditrice.
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0: Et en ligne avec nous, c'est Annie. Annie, bonjour.
4: Bonjour.
0: Vous nous appelez au sujet de votre mère. Quel âge a-t-elle, s'il vous plaît?
4: Elle a 81 ans.
0: 81 ans. Alors, vous avez choisi de participer sur cette maladie consacrée à Alzheimer. Pourquoi est-ce qu'elle a changé, votre maman, ces derniers temps?
4: Oui, elle a changé depuis que j'étais toute petite. En grandissant, je la voyais changer progressivement. Des pertes de mémoire. Parfois, elle ne me reconnaît même pas. Elle me dit, je suis sa sœur aînée.
0: Donc, elle vous confond avec d'autres proches. Est-ce que la famille continue à lui parler, à échanger beaucoup avec elle?
4: Oui, nous échangeons avec elle, elle est à la maison avec moi.
0: D'accord, avec vous. Il y a des activités qu'elle aime encore faire, votre maman?
4: Comme elle est paralysée un peu d'un côté, du côté gauche, parfois elle n'arrive pas. Elle veut, mais elle n'arrive pas.
0: Alors, si elle est paralysée, c'est parce que c'est les séquelles qu'elle présente aujourd'hui d'un autre problème de santé. Elle a eu quoi, votre mère?
4: Elle a eu un AVC.
0: D'accord. Et pour ce qui concerne Alzheimer, elle a été suivie par le médecin pour son AVC. Aujourd'hui, elle est suivie par un neurologue pour ses pertes de mémoire ou pas vraiment?
4: Non, pas vraiment.
0: Et pourquoi? C'est parce qu'il y a des problèmes financiers pour aller voir un médecin ou parce que vous ne savez pas quoi faire?
4: Parce que je ne sais pas quoi faire.
0: D'accord.
4: On a fait suivre quand elle a fait un AVC.
0: Oui.
4: Elle a suivi exactement. On a fait un scanner. On nous a dit que ce n'est pas grave. On a même recruté un kiné qui l'a massé de temps en temps.
0: Mmh.
4: Après, elle a chassé le kiné. Donc, de temps en temps, moi, les enfants, on essaye de...
0: De la masser et de continuer, oui, je comprends. Et vous avez une question aux spécialistes qui nous écoutent. Je vous en prie, Annie, allez-y.
4: Oui, je voudrais savoir s'il y a un traitement pour faire revenir sa mémoire et faire passer aussi son hémiplégie.
0: Alors, on entend Annie, hein, professeur Bruno Dubois, la maman qui a donc des séquelles de cet AVC, qui a des problèmes, et puis Annie qui a besoin d'informations, elle est un petit peu perdue par rapport à tout ça. Et on entend beaucoup de préoccupations pour le bien-être de la maman. Une première chose qu'on peut souligner, professeur Dubois, c'est le côté positif de maintenir la personne avec des interactions sociales en famille, hein, quand c'est possible.

0: La maladie était probablement un peu quiescente, sous-jacente, et puis à l'occasion de l'accident vasculaire, du stress, de l'hospitalisation, de peut-être même des médicaments qu'il a fallu lui donner à ce moment-là, la maladie se décompense et apparaît plus fréquente.
1: Excusez-moi, professeur, si je parle de façon triviale, ça veut dire que ça a donné un coup d'accélérateur à un problème qui était déjà là.
0: Probablement. C'est effectivement. Et en plus, le troisième point, c'est que les deux sont souvent un peu liés. C'est-à-dire que, à partir d'un certain âge, on a quand même comme on vient de le dire, la présence de lésions neurodégénératives dans le cerveau. Et puis, il y a aussi, chez les gens un peu âgés, on le sait, petites altérations microvasculaires, mais qui font qu'il y a ce qu'on appelle une leucopathie vasculaire, que l'on voit chez les personnes à partir d'un certain âge, et qui se traduit d'ailleurs à l'IRM par des présences, vous savez, de petites hyperdensité, et qui alerte souvent les médecins quand ils voient ça. Eh bien, c'est un peu la conjonction de tout ça. À partir d'un certain âge, on a 1 plus 2 plus 3 plus 4, vous voyez. Donc je suis pas...
1: Revenir en arrière, on peut imaginer, c'est pas évident, par contre, continuer à interagir, à parler, pourquoi pas à faire des jeux de société avec elle.
0: Voilà, alors une fois qu'on a fait un peu le point sur la complexité des relations entre vasculaire et dégénérescence, après il y a la prise en charge. Et vous avez raison, la prise en charge, c'est l'interaction sociale, c'est la stimulation, c'est l'accompagnement. C'est aussi ne pas chercher à tout prix à lui faire faire des choses qu'elle ne peut plus faire, ouais. Mais c'est accepter la déficience et se mettre un peu à son niveau, c'est-à-dire trouver des activités qui restent positives et dans lesquelles elle pourra réussir et s'épanouir. Donc il faut ajuster un peu le niveau d'interaction, mais vous avez absolument raison, l'interaction sociale est un point fondamental, car le risque, c'est que cette dame, finalement, s'isole un peu et se dise, finalement, je n'arrive pas à suivre, je suis un peu en dehors du coup, et que se ferme au monde. Or, il faut, au contraire, stimuler ces interactions sociales, comme on l'a dit, et ces connexions synaptiques. Donc ça, c'est très important de maintenir ce niveau d'interaction. Et la chance qu'elle a, c'est d'être quand même dans son milieu familial. C'est important, ça, parce que j'imagine qu'elle est quand même très entourée. Il y a cette fille, et puis il y a probablement
1: d'autres personnes de la famille. Donc, vous voyez, Annie, vous, ce que vous faites, l'essentiel est là, c'est accompagner et être à l'écoute et proche de votre maman. On a une autre auditrice du Cameroun. Là, c'est Augustine. Elle a enregistré un message sur notre répondeur. On l'écoute.
2: Bonjour à tout le panel des invités. Je me prénomme Augustine et je vis à Douala, au Cameroun. Dans ma famille, il y a plusieurs personnes qui ont été atteintes de la maladie d'Alzheimer et malheureusement, ils sont décédés aujourd'hui. Ils présentaient presque tous les mêmes symptômes, perte de mémoire, des mains tremblotantes et souvent les basiques du quotidien comme se laver et tout n'étaient plus un acquis pour eux. Et aujourd'hui, j'aimerais savoir si la maladie d'Alzheimer est une maladie héréditaire et comment faire pour se protéger, nous qui sommes jeunes aujourd'hui, parce que ça n'a pas seulement atteint les grands-parents. Aujourd'hui, parmi mes tantes, il y en a qui ont aussi été atteintes par l'Alzheimer. Il y a une qui est décédée, malheureusement, en février de cette année. Il y a une autre qui est là, qui essaie de tenir le coup. Comment nous, la jeune génération, on peut faire pour prévenir cette maladie, parce que quasiment tous les frères et sœurs de ma grand-mère sont décédés de suite d'Alzheimer. Merci.
1: Alors, il y a une information très importante que nous donnait pas Augustine, c'est l'âge des personnes qui sont décédées. Elle a le sentiment que c'est quelque chose d'héréditaire dans sa famille. Qu'est-ce que vous en pensez, professeur Bruno Dubois?
0: Oui, vous avez raison, vous avez posé la bonne question. Tout dépend de l'âge auquel les maladies sont apparues.
1: Ouais.
0: Car, de façon très schématique, la maladie d'Alzheimer n'est pas génétique, sauf quand elle survient chez les gens très jeunes. En gros, pour faire simple, moins de 55 ans. Donc, quand elle survient chez les gens très jeunes, là, on est probablement dans le cas d'une maladie génétique s'il y a plusieurs cas de cette nature dans la famille. Alors en revanche, la maladie d'Alzheimer est une maladie qui est naturellement fréquente quand on prend de l'âge. Donc parfois dans les familles où on vit longtemps, les familles où il y a une certaine longévité, on va augmenter le risque d'avoir dans cette famille des gens qui développent la maladie parce qu'on vit vieux. Donc c'est peut-être le prix à payer de ces...

0: famille où on est en bonne santé. Bon, ça, c'est la première chose. La deuxième chose, c'est qu'il arrive aussi que même dans ces familles, quand c'était pas une maladie héréditaire, il y a un facteur de risque héréditaire qui est une petite protéine que l'on peut avoir sous différentes formes. Quand on l'a sous une certaine forme, la présence de cette protéine fait que les lésions de la maladie vont s'exprimer plus tôt. C'est-à-dire que cette protéine n'est pas associée à la maladie, mais lorsque la maladie est présente, le fait d'avoir cette protéine, ça, si vous voulez, ça abaisse un peu le rideau. Ça fait que la maladie apparaît plus tôt dans la famille et donc va donner l'impression d'être plus fréquente. Voilà. Donc il y a probablement, là, pour résumer, on n'est pas dans le cas d'une forme héréditaire puisqu'elle part de ses grands-parents. Donc probablement, elle les a connus et donc manifestement, c'est une maladie dans cette famille qui
1: de la personne âgée.
0: La personne âgée. Donc c'est peut-être tout simplement parce que tout le monde vit vieux dans cette famille, mais il y a peut-être effectivement une protéine qui s'appelle l'apolipoprotéine E de type 4 dans son cas et qui fait que cette présence de cette protéine fait que la maladie apparaît un peu plus tôt dans la famille que dans une autre famille. Mais le point important, le fait d'avoir cette apolipoprotéine E ne détermine pas la survenue de la maladie, car si on n'a pas les lésions, on ne la développera pas. Mais si on a par ailleurs la maladie, on l'exprimera plus tôt.
1: On part tout de suite pour la Côte d'Ivoire.
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1: Et avec nous un médecin interniste gériatre, c'est vous, docteur Ubrick Pincesla-Ako, bonjour.
5: Bonjour.
1: Vous exercez au CHU, au CHU d'Angers à Abidjan, vous êtes enseignant-chercheur à l'université Félix Houphouët-Boigny. Est-ce que vous avez des chiffres, docteur Ako, à l'échelle de la Côte d'Ivoire, pour prendre la mesure de l'incidence d'Alzheimer chez vous?
5: Oui, merci encore. Oui, je peux dire ainsi, nous avons quelques recherches cliniques locales qui nous permettent d'avoir un peu l'estimation en fait des données ivoiriennes sur la maladie d'Alzheimer. Et je vous parle même d'une étude qui date de moins de un an, qui est une étude rétrospective effectuée lors de nos différentes consultations et qui situe en fait la maladie d'Alzheimer aux alentours de 70% de ces troubles neurocognitifs que nous consultons ici.
1: Parce que vous êtes dans un service dédié, un service de gériatrie, bien évidemment, ça ne veut pas dire que 70% des personnes sont concernées, c'est vos patients dans un service qui ont été orientés déjà par des médecins, donc tout ça arrive en bout de chaîne sanitaire, si l'on ose dire. À l'échelle du continent, je pointais tout à l'heure que l'OMS s'engageait simplement maintenant dans une réflexion pour l'Afrique. On a un auditeur de RDC, de Lubumbashi, Genovi, qui dit « Est-ce que cette maladie a une fréquence élevée en RDC ou en Afrique en général ?» Bien évidemment, à l'échelle continentale, on n'a pas de chiffres, hein, docteur.
5: Exactement. Au plan de l'Afrique, on n'a pas vraiment de données. Mais je pense que dans certains pays, je parle du Niger, du Sénégal, et bien d'autres qui ont parfois des valeurs qui pourraient nous proposer. Il y a un effort de mesure qui est en train d'être effectué pour l'Afrique de l'Ouest francophone pour susciter un peu afin d'avoir des résultats qui pourront être publiés d'ici 2030 selon nos statistiques.
1: Donc on va être un petit peu patient parce que le travail commence à s'organiser de votre côté. Est-ce que vous constatez, docteur Ako, par rapport à cette fréquence dans votre service interne gériatrie, que souvent les patients arrivent tard, très tard, avec beaucoup de signes?
5: Ce constat est malheureusement retrouvé partout parce que la maladie d'Alzheimer, les parents mettent un peu de temps avant de venir consulter et puis il n'y a pas assez de centres de consultation et d'ailleurs même c'est l'effort que nous sommes en train de mettre en place pour susciter, amener plus de spécialistes à s'intéresser afin de faciliter des consultations de mémoire. Donc il n'y a pas assez de centres pour faire mener une consultation de mémoire, donc ce qui peut justifier et ce qui expliquerait déjà le retard dans le diagnostic.
1: Ça veut dire en termes de consultation, qu'est-ce que vous préconisez? La conduite pour la famille, pour les aidants? Comment agir avec la personne qui perd la mémoire pour ne pas avoir une perte perte d'autonomie trop rapide, parce que on sait que les médicaments, ils sont pas là. On sait qu'il y a encore beaucoup de choses à découvrir. Qu'est-ce que vous proposez au juste aux familles? Parce que certaines personnes doivent se dire, finalement, je ne sais pas pourquoi j'irai consulter vu qu'on va pas me donner de médicaments.
5: D'accord. Alors, ce que nous disons déjà, c'est orienter toute personne âgée, qui présente déjà des éléments tels que l'oubli, au moins, veut consulter un neurologue ou un gériatre afin de pouvoir faire plus d'investigations et poser le diagnostic. Voilà, c'est aussi simple. C'est déjà par là il faut commencer. Et devant tout comportement qui mène en confusion ou des troubles psychocomportementaux peut-être qui ne sont pas habituels, il faut déjà vous référer vers un spécialiste ou même vers un généraliste afin de pouvoir organiser en fait le dépistage et la prise en charge de la personne.
1: Ça permet aussi un meilleur accompagnement des familles à qui on donne des explications qui vont les aider pour avancer.
5: Bien ça, c'est bien ça.
1: Ouais.
5: Ça permet dans ce sens.
1: Et de sortir d'une forme de détresse familiale, d'incompréhension, surtout quand on connaît le respect pour les aînés, c'est très important que cette personne garde, on va dire, sa dignité et tout le meilleur de lui ou d'elle pour le quotidien.
5: Exactement, c'est exact. Alors, pour rappel, en Côte d'Ivoire, pour notre pays, il n'y a pas assez de consultations, de structures, de consultations de mémoire. Abidjan, je pense qu'on se limite essentiellement à Abidjan et Bouaké pour une population de plus de 65 ans, estimée à environ 2 millions. Vous voyez un peu.
1: Le travail à faire pour étendre cette spécialité. Merci beaucoup, docteur Acco. Merci beaucoup pour tout votre éclairage. Professeur Bruno Dubois, il nous reste quelques minutes. On voit en tout cas qu'on apprend dans les différentes régions. Il nous reste même pas une trentaine de secondes pour échanger. Qu'est-ce que vous auriez envie de dire en conclusion?
0: Que nos collègues sont confrontés à des problèmes que l'on a connus et que l'on connaît encore, car on est tous un peu dans ce même dans cette même situation, c'est d'essayer d'aller chercher les patients dans les familles pour qu'ils viennent et qu'ils soient pris en charge dans des parcours de soins qui permet d'anticiper les problèmes qui viennent immanquablement se poser. Et plus tôt les patients sont repérés, plus tôt on met en place ce que j'appelle le cordon sanitaire autour des patients dans les familles pour anticiper les complications qui viennent immanquablement émailler l'évolution. Donc il faut effectivement repérer le plus tôt possible ces patients. Donc ça veut dire augmenter les structures de repérage, comme on l'a dit, les consultations de mémoire, on l'a dit en Afrique, mais en France aussi, et petit à petit faire en sorte que ces patients sortent des familles et viennent dans le parcours de soins où ils seront accompagnés grâce, et il faudra le rappeler, au soutien d'associations comme l'association France Alzheimer
1: qu'on a entendu en début d'émission. Merci beaucoup, professeur Bruno Dubois. Merci à Radio France, à Ajaccio. Tout de suite, on écoute Victoni Slick sur RFI.

0: Priorité santé, c'est fini. Merci à toute l'équipe. Demain, on va parler des varices, de l'insuffisance veineuse, prévention et traitement de ce problème fréquent pour la circulation des membres inférieurs vers le cœur. Rendez-vous 9h10, temps universel. D'ici là, restez à l'écoute de RFI et surtout, portez-vous bien.
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5: Merci d'avoir choisi Radio France Internationale pour vous informer. Il est 4h ici à Paris, 2h en temps universel et c'est l'heure de votre rendez-vous avec l'info sur la Radio du Monde.
2: Jérôme Bastion.
5: Au sommaire de cette édition, la grand-messe annuelle et automnale des Nations Unies qu'est le débat général, voyant défiler chefs d'État et de gouvernement de mardi à dimanche, jettera une lumière crue sur les difficultés financières et structurelles de l'organisation. Après le prince héritier saoudien qui s'est vu opposer une fin de non-recevoir, c'est le président du Conseil yéménite qui demande l'aide des États-Unis face à l'offensive des rebelles houthis, mais Washington n'entend pas se laisser entraîner dans ce conflit. En République démocratique du Congo, près de 500 maisons détruites dans une série d'incendies qui ont de nouveau frappé la ville de Bukavu dans l'est du pays. La nuit dernière, la colère monte. Et puis en France, au procès de l'assassinat de l'ancien joueur argentin de rugby, Federico Martín Aramburu, le principal accusé n'évoque plus la légitime défense, mais dit avoir tiré par pur réflexe militaire. Coup d'envoi donc dans quelques heures du plus grand rendez-vous diplomatique de l'année, ce mardi à New York. Pour une semaine, les dirigeants du monde entier se rencontreront à l'ONU devant la Grande Assemblée en coulisses et viennent porter leur vue devant le reste de la communauté internationale. Or, les sujets ne vont pas manquer cette année. Crise au Moyen-Orient, guerre en Ukraine, intelligence artificielle, crise climatique, mais aussi crise économique des Nations Unies elles-mêmes. Charlotte Cousset.
6: Les Nations Unies font d'abord face à une crise de liquidité car certains pays ne paient pas leurs contributions obligatoires. C'est cet argent qui permet de faire fonctionner l'institution, de payer les salaires. Thomas Burns est à la tête de Market Impact, un cabinet de conseil spécialisé dans le secteur de l'humanitaire.
7: Les montants dus reposent sur un calcul convenu depuis de nombreuses années et accepté par tous les pays. Et l'ONU n'est pas autorisée à prévoir un budget inférieur à cela. Alors lorsque les États-Unis ont une dette de plus $1 milliard, cela entraîne d'énormes problèmes de financement et de liquidité.
6: Il y a par ailleurs la baisse des contributions volontaires. Ces sommes-là financent l'aide humanitaire, elles ont baissé drastiquement et des choix politiques doivent être actés, estime Thomas Burns.
7: Il va falloir mener des discussions très difficiles à l'Assemblée générale pour déterminer ce qu'ils ne pourront plus faire. De la santé publique, de l'aide humanitaire d'urgence, du maintien de la paix. Bien qu'il y ait un gros travail de fait avec la réforme de l'ONU pour réduire les doublons, revoir les mandats, cela ne peut pas tout régler.
6: Des arbitrages difficiles alors que l'aide humanitaire a chuté de 40% cette année et devrait encore être réduite l'année prochaine du fait des cures d'austérité en cours dans les grands pays contributeurs.
5: Charlotte Cosset, merci bien. Quelques 130 chefs d'État et de gouvernement ont donc rendez-vous cette semaine à New York. Pour la deuxième année consécutive, le président américain Donald Trump montera à la tribune de l'ONU, contrairement à son homologue chinois Xi Jinping qui fera l'impasse. Vladimir Poutine sera lui aussi, comme d'habitude, pourrait-on dire, aux abonnés absents. Le président du Yémen demande l'aide des États-Unis pour combattre les rebelles houthis pro-iraniens. Le prince héritier saoudien avait déjà demandé à Donald Trump d'intervenir en soutien à la coalition qu'il dirige. Ce lundi, c'est le président yéménite lui-même qui a appelé Donald Trump, mais le président états-unien demeure réticent à une intervention dans ce conflit. Et pour l'heure, les combats sur le terrain se poursuivent. Après d'importantes avancées de la part des houthis, les forces gouvernementales ont annoncé avoir repris du terrain autour de Taiz, une ville stratégique, Guilhem Deltey.
7: Des trois plus grandes villes du pays, Taiz est la seule qui ne soit pas tombée sous le contrôle total des Houthis. Elle est divisée depuis 2015. Taiz est aussi la capitale du gouvernorat auquel est rattaché le détroit de Bab el-Mandeb. Ce point d'entrée dans la mer Rouge est lui désormais contrôlé par les Houthis depuis 10 jours. Mais les forces gouvernementales veulent impérativement limiter leur recul et ne pas permettre aux Houthis une prise qui serait très lourde de sens. Pour le gouvernement yéménite exilé en Arabie Saoudite, l'annonce ce lundi du chef d'état-major de l'unité en charge de Taiz est donc un soulagement. Selon le général Al-Majidi, des soldats et des combattants tribaux ont en effet réussi à libérer plusieurs secteurs situés aux abords de la ville. Une petite avancée qui empêche les rebelles d'intensifier leur siège de Taiz. Mais les victoires des forces gouvernementales sur le terrain restent limitées. La coalition peine à contenir la poussée des Houthis et les dirigeants yéménites comme saoudiens multiplient les appels à Donald Trump. Selon le New York Times, le président états-unien a changé d'avis à plusieurs reprises ces derniers jours, mais pour l'heure, il refuse de s'impliquer dans ces combats.
5: Guilhem Deltey et puis l'agence de presse Sabah, affiliée aux combattants anti-gouvernementaux houthis, a fait état mardi de frappes de la coalition saoudienne sur la ville portuaire de Mokha au Yémen, sur la rive de la mer Rouge, une frappe qui aurait causé la mort de 6 personnes. Par ailleurs, ce lundi, 2 navires ont été touchés lors d'attaques dans le détroit d'Ormuz. Cette fois-ci, le capitaine du navire qui transporte du gaz et du pétrole liquéfié n'a pas identifié l'origine des projectiles. Le marché mondial du gazole se tend, les hausses des prix atteignent des records en Europe et le gouvernement français annoncera de nouvelles aides pour compenser la hausse des prix du carburant. Vous écoutez bien RFI, il est 4h06 ici à Paris, 2h06 en temps universel et 3h06 à Kinshasa, en République démocratique du Congo, où dans l'Est, au moins 4 incendies ont ravagé des maisons dans la ville de Bukavu ces 24 dernières heures. L'incendie le plus important s'est produit la nuit dernière vers minuit dans la vallée de Luziba, située dans le quartier de Nyalukemba. Selon la société civile, les affaires 4 personnes sont mortes et environ 500 maisons en bois sont parties en fumée.
8: Sur les lieux du drame, il ne reste que des débris de tôle et les cendres fumantes de planches et de branches calcinées. Serge Bahati est l'un des habitants de Luziba. Il s'est blessé à la main en tentant de sauver quelques-uns de ses biens.
9: J'ai perdu beaucoup, beaucoup de biens ici. Il était 23h30 quand nous avons été réveillés par des cris. Quand nous sommes sortis, le feu s'était déjà propagé. Je me suis blessé en essayant d'esquiver un câble électrique qui allait tomber sur moi. Ce câble aussi était en feu.
8: La société civile regrette qu'il ne se passe plus une semaine sans au moins 1, 2 ou 3 incendies à Bukavu. William Kinzo est l'un des notables de Luziba. Ses voisins aussi ont perdu leur maison.
10: J'ai compté personnellement au moins 5 morts. Une maman enceinte, il y a un papa et il y a 2 enfants. La seule journée de ce lundi, nous venons de compter 4 incendies vers Kansayo, vers Ngouba. Il y a qu'à doute aussi, les maisons sont en train de prendre feu maintenant. Quelque part, appelez vous le premier. Vraiment, ça nous dépasse à Bukavu.
8: Il y a une semaine, 27 personnes ont été inhumées, parmi lesquelles des élèves morts suite à l'incendie de 2 complexes scolaires dans la commune de Kadutu à Bukavu.
5: Lisa Fabian, merci bien. Et puis en France, pour terminer, troisième semaine du procès pour les assassins présumés de l'ex-rugbyman argentin Federico Martín Aramburu. Ça s'était passé en 2022 dans le centre de Paris. Les interrogatoires des accusés ont débuté avec celui de Loïc Le Priol. L'auteur des tirs mortels encourt la perpétuité pour assassinat. Il a tenté de convaincre la cour qu'il n'avait pas l'intention de tuer et qu'il nourrit des regrets sincères. Compte rendu d'audience, Laura Martel.
11: Une grenade dégoupillée, c'est ce que Maria Aramburu pense que vous étiez à l'époque, pointe l'avocat de la veuve du rugbyman. Elle a raison, souffle Loïc Le Priol, soudain saisi par l'émotion. Pendant de longues heures, l'accusé est revenu sur ce qu'il appelle un drame absolu. « Je ne veux me défausser en rien », insiste celui qui reconnaît sans embâge son rapport malsain aux armes, son addiction à l'alcool, et se décrit comme naïf à l'époque et même con. « J'étais armé, alcoolisé, il y a une succession de délits graves de ma part qui ont engendré le drame. Vous enlevez un élément et tout s'effondre, on n'est pas là aujourd'hui », admet-il. Loïc Le Priol assure en revanche n'avoir jamais eu l'intention de tuer. Ces tout derniers mots sont une demande de pardon du plus profond de mon cœur, dit-il. Une contrition qui ne semble pas avoir convaincu l'avocat général. Vous maintenez avoir eu peur pour votre vie et vous être défendu? C'était ma sensation, j'étais en mode survie comme monsieur Aramburu devait l'être, répond l'accusé. Oui, mais lui n'avait pas d'armes, cingle le magistrat. Il y a la vérité et votre vérité qui semblent plus être une manière d'imposer votre récit au gré du dossier. Je me pose la question de votre sincérité, relève à son tour l'avocate de Chaunet-Garty. Face à un accusé qui n'a cessé de présenter ses idées d'ultra-droite comme une erreur de jeunesse révolue, Maître Massy diffuse alors des mots de passe en référence aux nazis et un SMS 6 jours avant les faits qui parle d'un livreur nègre. Ce devait être une faute de frappe, soutient Loïc Le Priol.
5: Compte rendu signé Laura Martel. C'est la fin de ce journal. Merci à vous de l'avoir suivi. Tout de suite, 8 milliards de voisins. Il est 4h10 à Paris.
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16: Bonjour, bienvenue, 8 milliards de voisins et de voisines. Aujourd'hui, habiter chez ses parents quand on est jeune adulte. Comment se passe cette colocation subie? Que ce soit pour des raisons financières, culturelles, comment s'émanciper de la tutelle parentale quand on a passé l'âge des études, quand on a surtout passé l'âge de la majorité et qu'on partage le même toit? Aux États-Unis, 49% des jeunes adultes de moins de 30 ans habitent chez leurs parents. En France, un quart des jeunes n'a jamais quitté le toit familial avant 23 ans. Des chiffres en augmentation qui ne s'expliquent pas seulement par l'augmentation de la durée des études. Crise du logement, difficulté de trouver un emploi stable ou tradition culturelle. Les voisins et les voisines, si vous habitez chez vos parents et que vous êtes aussi vous-même, d'ailleurs vous êtes un parent et que vous hébergez vos enfants adultes, vos appels, vos témoignages évidemment nous intéressent. Ils sont anonymes bien évidemment. Parlez-nous des tâches domestiques, de cette cohabitation matérielle, de la vie intime, amoureuse. Racontez-nous au 33 6 11 80 41 89. Anne-Cécile Cazot, bonjour.
17: Bonjour.
16: Vous êtes politiste sociologue à l'Institut National de la Jeunesse et de l'Éducation Populaire, l'INJEP. Et vous avez publié « Pourquoi un quart des jeunes vivent toujours chez leurs parents à 23 ans ?» C'est une enquête qui a été menée auprès de jeunes de 22 à 31 ans, mais qui croise aussi des données de l'Institut National de la Statistique en France. Elsa Ramos, bonjour.
18: Bonjour.
16: Vous êtes sociologue à l'Université Paris Cité. Vous avez beaucoup travaillé sur la famille en général, notamment vous avez publié Un anthropologue dans ma famille aux éditions Buchet-Chastel. Et puis en fin d'émission, la chronique Voisin connecté d'Estelle Giangio sur l'évolution des sociétés africaines mondialisées. Ça sera la toute fin de l'émission. Allez, appelez-nous sur la colocation, la cohabitation avec les parents, deux générations qui cohabitent sous le même toit. 33 6 11 80 41 89.
19: Tanguy, à 28 ans, il habite

0: maintenant, c'est qu'il reste.
1: Tania a 24 ans. Elle est vendeuse, comme elle. Ils sont de plus en plus nombreux à rester chez leurs parents.
2: Donc 1 350 € de salaire. Et si je prends un appartement, en fait, j'enlève 700 € de loyer, 70 € de charges et 60 € d'électricité. Et au final, il me reste 500 € pour faire le mois. Je préfère largement économiser, mettre de côté pour mes loisirs, pour mes activités, pour mes sorties. Je suis partie à Ibiza il y a 3 semaines. J'aurais pas pu le faire si ça avait un loyer à payer.
1: Clément, lui,
3: préfère rester ici.
0: Je sais, je suis une mauvaise mère.
4: Dans ma tête, j'ai pas envie pour le moment. Même si j'ai 28 ans, je suis pas prêt.
0: Je peux plus supporter, qu'est-ce que tu veux que je te dise?
5: Après un appartement, je sais pas, de peut-être 40 mètres carrés.
0: Qu'il soit encore dans nos pattes à son âge, à la maison comme à l'hôtel, à balancer ses affaires comme un chien fous à crotte, jamais rien rangé.
5: Et là, une maison, je sais pas combien fait de mètres carrés, avec une piscine qui fait 10 mètres, c'est sûr que le choix est vite fait. Hein.
0: Faut qu'il parte, faut qu'il parte.
6: Alors, le choix est vite fait. On a entendu des extraits du film Tanguy qui date déjà de 2001, hein, donc plus de 25 ans. C'était l'histoire d'un jeune garçon très diplômé qui a un travail, qui a des revenus, hein, qui pourrait partir, qui pourrait se loger ailleurs et qui préfère rester dans le cocon familial au grand désespoir de ses parents. Et d'ailleurs, on dit depuis un Tanguy. Mais un Tanguy, c'est celui qui a choisi, hein, le confort et de rester chez ses parents. Mais à quelle réalité, finalement, Anne-Cécile Cazot, aujourd'hui, ça correspond, cette cohabitation qui serait choisie?
7: Alors c'est une bonne question, et en effet le cliché du Tanguy à la peau dure, parce que ça fait plus de 20 ans qu'on mobilise cette figure pour parler des jeunes qui vivent chez leurs parents. Le Tanguy tel qu'on le connaît, qui a des diplômes, a des revenus, qu'il cache par ailleurs un peu à ses parents, et qui vit chez lui comme à l'hôtel, c'est vraiment une figure minoritaire, en tout cas dans l'enquête qu'on a menée à l'INJEP. Les jeunes qui vivent chez leurs parents de manière, on pourrait dire, prolongée, au-delà de 23 ans notamment, c'est beaucoup plus souvent des personnes qui ont peu de ressources, qui ont du mal à se loger ailleurs. Et en fait, pour qui la situation, elle n'est pas tellement de vivre à l'hôtel, c'est juste de pas encore avoir réussi ou de savoir comment faire pour avoir son logement indépendant.
6: Alors, le Tanguy n'existe plus, ou le Tanguy existe aussi parfois sous une autre forme. Sur mon salaire, il faut quand même qu'il me reste un petit peu de quoi vivre, voyager, voir le monde, etc. Quand même, il y a ce désir qui peut-être n'existait pas autrefois, Elsa Ramos. Parfois.
8: Oui, c'est possible. Après, il y a une conciliation, effectivement, des contraintes financières, matérielles, etc. Et puis des aspirations à être soi. Après, je pense aussi que, effectivement, sur les aspects des territoires nationaux, il y a les Tanguis qui subissent et les Tanguis qui choisissent. Et que, pour le coup, c'est la question de est-ce qu'on est chez soi ou est-ce qu'on est chez ses parents aussi.
6: Eh ben, justement, écoutez le message d'une voisine de 24 ans à Abidjan.
9: Bonjour chers auditeurs de RFI, bonjour les voisins, moi c'est Emily Success, je vis à Abidjan, Côte d'Ivoire. J'ai 24 ans, j'aurai bientôt 25 ans en octobre prochain et je vis toujours en famille, c'est-à-dire avec mes parents. Mais je voudrais parler un peu dans la réalité africaine, nous en tant que jeunes. Parce qu'ici, vivre en famille, ici, il y a du monde, il y a papa, il y a des cousins, il y a des neveux, il y a des frères et sœurs, il y a quand même des employés. Et finalement, nous, on n'a plus vraiment d'espace personnel, quoi. On commente tout, ta façon d'être, de parler, tes fréquentations et tout. Et parfois, ici, on compare. Ah, le cousin d'État a réussi, le cousin d'ici, attends. À force, tu peux vraiment avoir l'impression même d'être un mouton noir dans ta propre famille. Et le plus fou, c'est que parfois, c'est seulement quand tu quittes la maison familiale que tu réalises la pression que tu subissais. Tu retrouves ton intimité, ton toit intérieur et tout. Moi, je dis toujours ici, vivre en famille, là, ça nous coûte beaucoup la santé mentale, nous, les jeunes Africains ici.

0: un phénomène d'enfant boomerang. Qu'est-ce que c'est exactement?
1: Alors l'enfant boomerang, le concept, il a été créé au début des années 2000. Et c'est les enfants qui partent, les enfants adultes bien entendu, les enfants qui partent et puis ensuite, alors oui, ils partent pour leurs études et ils reviennent, donc ça c'est une configuration. Ils peuvent aussi partir pour se mettre en couple ou parce qu'ils ont trouvé un emploi et puis si ça se passe pas comme ils le pensaient, ils reviennent au domicile familial. Donc l'enfant boomerang, ça porte un peu son nom du départ, retour quoi, voilà.
0: Retour à la case familiale, parfois ça peut être très mal vécu, non?
1: Alors, encore une fois, ça dépend si est-ce que je rentre chez mes parents ou est-ce que je reviens chez moi. Si je reviens chez moi, ça veut dire qu'il y a une continuité et quelque part, c'est une phase d'intégration dans la vie adulte. Si je reviens chez mes parents, ça veut dire que le passage adulte était davantage considéré comme un seuil, c'est-à-dire, voilà, je pars de chez moi, je commence à travailler, je deviens adulte, et là, effectivement, c'est plus difficile à vivre puisque c'est je reviens à la case départ d'une certaine manière. Alors que quand je rentre chez moi, c'est pas nécessairement la case départ, c'est une continuité.
0: Oui. On a entendu les différences de statistiques, par exemple avec l'Europe du Sud. Hein, au moment de la crise des subprimes, la crise de 2008, qui était une crise économique mondiale, mais l'Europe du Sud, l'Espagne, l'Italie, le Portugal, il y a eu beaucoup de jeunes aussi qui sont revenus chez eux parce que plus de travail, c'était impossible de continuer à payer un loyer, etc. Est-ce que ça s'articule avec des questions plus culturelles en Europe du Sud aussi?
2: Alors, je pense qu'il y a un modèle de ces solidarités entre générations qui facilite sans doute de pouvoir revenir chez ses parents ou que des parents acceptent que des enfants adultes reviennent. Mais ce qu'on voit, c'est quand même le nombre de retours, d'aller-retour devient tellement fréquent que je pense que la question, elle se pose aussi pour des familles où le modèle, c'était justement pas de revenir. C'est on part et on revient plus. Or, les enfants demandent à peut-être pouvoir revenir.
0: Voilà. Et vous, les voisins, les voisines, dans quelle situation vous êtes par rapport à la cohabitation chez vos parents? 33 6 11 80 41 89. Dites-nous d'ailleurs que vous soyez jeune adulte ou parent. Et si vous avez vos enfants toujours chez vous, est-ce que cette situation est considérée comme normale dans votre pays? Est-ce que ça vous pèse aussi au quotidien ou pas du tout? Comment vous vous sentez perçu aussi par le regard extérieur? Et surtout, quelle vie amoureuse quand on habite chez ses parents? Contactez-nous, surtout Nathalie. N'attendez pas la fin de l'émission. 33 6 11 80 41 89. On se retrouve juste après Corto Alto et Mick Jenkins chez 8 milliards de voisins. Nous found...

0: Vous écoutez RFI, on est en direct chez 8 milliards de voisins et aujourd'hui, habiter chez ses parents quand on est jeune adulte, c'est pas forcément une colocation choisie avec les aînés. Hein. Et racontez-nous pourquoi vous vous sentez coincé, les voisins et les voisines, au 33 6 11 80 41 89. Comment se passe cette cohabitation, les liens avec l'autre génération, les parents? Message de Samy, qui est auditeur à Kinshasa en RDC, qui nous dit certains parents n'aiment pas laisser leurs enfants mener leur vie loin d'eux, ils ont peur des mauvaises fréquentations. Beaucoup de jeunes de 19-23 ans sont drogués ou sont devenus des voleurs à cause de mauvais camarades. En revanche, quand ils ont 27-30 ans, les parents pensent que leurs enfants sont capables de juger ce qui est bon pour eux. 27 ans, donc c'est aussi l'âge de cette voisine, Eudoxie, qui vit toujours chez ses parents à Libreville au Gabon.
1: Bonjour, je suis Eudoxie, j'ai 27 ans et la cohabitation avec mes parents était très bien jusqu'à ce que j'ai 18 ans, jusqu'à ce que j'ai eu envie d'avoir cette liberté-là, d'avoir mon espace, d'avoir mon moment, d'avoir mes décisions, d'avoir mes choix à faire, sans forcément avoir à être impacté par qui que ce soit, sans forcément avoir à être influencé par qui que ce soit. Aujourd'hui, à mes 27 ans, je vis toujours chez mes parents. Pour des raisons religieuses, culturelles, je ne peux pas partir de chez mes parents tant que je ne suis pas mariée, malheureusement. Et je me retrouve des fois très coincée, alors que j'ai un travail, j'ai une rémunération, j'ai des passions, j'ai des relations amoureuses que j'aimerais vivre, j'ai des expériences de vie que j'aimerais vivre, des expériences sociales. Mais malheureusement, je reste sous emprise de mes parents, parce que selon eux, tant que je suis sous leur toit, ça marche comme eux, ils veulent. Et j'ai cette soif d'expansion, j'ai cette soif de liberté, j'ai cette soif de partir. Mais la seule voie pour partir, c'est soit de chercher un travail dans un autre pays ou simplement me marier, ce qui n'est pas évident pour le moment. C'est très difficile de vivre avec ses parents, en tout cas.
0: Merci, merci à Eudoxie pour ce témoignage de Libreville. Elsa Ramos, est-ce qu'il y a un écho avec les terrains d'études que vous avez menés, notamment au Brésil, pour cette jeune femme qui se sent en fait complètement coincée dans sa vie, hein?
2: Oui, tout à fait. Quand j'ai travaillé sur le Brésil, donc c'était des jeunes gens qui pouvaient avoir entre 20, 27 ans chez leurs parents et dont les parents, vous parliez de relations amoureuses et dont les parents contrôlaient les sorties et contrôlaient les relations. Je me souviens d'un jeune homme qui avait 24 ans et quand sa fiancée, c'était le terme utilisé, donc ce qui n'est pas neutre, quand sa fiancée restait le soir, la porte devait rester ouverte. Et le rapport en fait à cette protection parentale pour ce jeune homme, c'était de dire « mais tu sais, mes parents veulent mon bien ». Et c'est très ambigu parce que c'est une sorte de protection, mais c'est effectivement une décision pour soi qui intervient de l'extérieur. Et partir de chez ses parents, donc alors c'est au Brésil, on l'a entendu avec l'auditrice, et c'est aussi dans les pays du Sud, on part pas pour expérimenter une identité, enfin voilà, une sorte d'expérimentation de soi. Ça, c'est plutôt les pays des Nords, j'ai envie de dire des Nords. Et dans les pays des Suds, ce qui fait sens, c'est effectivement plutôt de partir pour ce... Oui, parce que...
0: Pour construire
2: sa famille, oui, c'est ça, faire construire sa famille, oui.
0: Oui, et d'ailleurs, Samy nous le disait un peu en évoquant la violence urbaine à Kinshasa. Hein. Là aussi, il y a cette notion de protection. Tu es adulte, mais tu restes à la maison parce que effectivement, on ne sait pas ce qui pourrait t'arriver si tu quittais la maison. Selon les cultures, finalement, comment se matérialise l'entrée dans l'âge adulte? Parce que quitter la maison familiale, est-ce que ça continue d'ailleurs d'être une rupture, d'être un rite de passage pour des pays européens, d'une certaine manière, le fait d'avoir son propre appartement, son propre logement, est-ce que ça c'est une vraie rupture et c'est le signe de l'émancipation et le passage définitif à l'âge adulte ou pas, Anne-Cécile Cazot?
3: Alors le passage, il n'est pas si définitif que ça. C'est ce que montre notre enquête et le travail qu'on a mené dans les entretiens. Par contre, c'est un horizon très souhaité qui revient beaucoup. Il y a un modèle de l'entrée dans la vie adulte qui combine des formes d'autonomie à partir du travail, peut-être des expériences amoureuses et la question du logement à soi, autonome. Donc oui, ça reste un horizon et...
0: En fait, tout le monde a envie d'avoir son chez-soi, d'une certaine manière. Même si on décide de rester chez ses parents pour des raisons économiques, etc., et que c'est pas si invivable, tout le monde aspire à avoir son chez-soi. C'est ça que vous semblez dire.
3: C'est ça que j'ai retrouvé dans les entretiens, y compris chez des jeunes qui vivent chez leurs parents d'une manière confortable, parce que c'était en effet une question de conditions matérielles. Là, c'est des personnes qui sont bien chez leurs parents,
0: leur chambre.
3: Qui ont leur chambre. C'est des espaces qui sont assez grands. Les parents adaptent progressivement les règles et donc la personne sent qu'elle a de l'autonomie dans le logement. Mais ça se passe bien aussi parce qu'elle sait qu'elle va partir, en fait. Notamment des jeunes femmes à qui on a parlé qui restent peut-être un peu plus longtemps que les personnes autour d'elles, mais qui disent, en fait, de toute façon, j'ai la chance d'être dans une grande ville et que mes parents le soient aussi, donc je vis chez eux. Mais je sais que je vais partir. Alors que quand on parle à des jeunes qui ont essayé et n'ont pas réussi, là, ça devient un horizon incertain et donc peut-être plus douloureux.
0: Vous nous appelez au 33 6 11 80 41 89. On est en ligne avec Rivausson qui nous appelle de Cotonou. Bonjour Rivausson.
4: Bonjour.
0: Rivausson, vous avez 34 ans, c'est ça ?
4: Oui, oui.
0: Et vous habitez chez vos parents dans la maison familiale ?
4: Oui.
0: Ouais. Alors là, vous êtes actuellement à Cotonou pour essayer de trouver du travail, mais sinon, en temps normal, vous habitez donc à Lomé ?
4: Oui.
0: Ouais. Et comment ça se passe, la cohabitation ? En fait, que s'est-il passé dans votre parcours et pour quelles raisons vous êtes dans la maison familiale, Rivausson ?
4: J'ai cherché, c'est à cause de moi, il trouve un bon travail stable.
0: Puis
4: c'est là qu'il est à la maison familiale, c'est ça.
0: C'est ça. Pour partir, il vous faut un travail stable.
4: Oui, c'est ça. Mm-hmm.
0: Et vos parents, qu'est-ce qu'ils disent?
4: Bon, ils disent rien, bon, de moi, ils disent rien de moi, mais tant qu'ils ne parlent pas, là, ça me gêne moi-même.
0: Oui. Qu'est-ce qui vous gêne, Rivausson?
4: Tant que vous restez à côté des parents et puis eux-mêmes, ils ne parlent pas.
0: Oui.
4: Ils ne disent rien du tout parce que, d'après tout ça, vous êtes leurs enfants, tout ça. Donc, vu l'âge, tout ça, c'est même de chercher à être dépendant de vous-même. Mm-hmm.
0: Mais ils vous soutiennent parce que vous êtes leur enfant. Donc, ça, c'est un lien inconditionnel. Donc, mais vous, vous souffrez, en fait, de dépendre financièrement de vos parents pour l'instant, c'est ça, Rivausson ?
4: Si, c'est ça.
0: Est-ce que vous êtes parti à un moment donné ou pas? Quand vous avez eu à un moment donné un emploi qui vous a permis de quitter la maison?
4: Si.
0: Oui. Combien de temps vous avez pu partir, Rivausson?
4: Je dirais un an et demi, vers deux ans.
0: D'accord. Vous avez, donc pendant un an et demi, vous avez pu vivre par vous-même dans votre logement?
4: Et si.
0: C'est ça.
4: Mais bon, ouais.
0: Et vous êtes revenu parce que vous n'aviez plus de travail?
4: Non, c'est parce que des fois, pour être direct du travail, les trucs ne sont pas bien bons. Ça ne va pas du tout.
0: C'est ça, pas de travail stable. Et aujourd'hui, dans la maison familiale, Rivausson, est-ce que vous avez votre propre espace? Est-ce que vous avez une chambre à vous ou elle est partagée avec d'autres enfants de la famille?
4: Non, une chambre à moi.
0: Vous avez une chambre à vous, d'accord. Et comment vous la considérez, cette chambre? C'est chez vous un petit peu, quand même?
4: Ici, oui.
0: Quand vous revenez dans cette chambre, vous vous sentez un peu chez vous ou chez vos parents?
4: Ah bon, chez mes parents.
0: Oui.
4: Oui, chez mes parents.
0: Oui, bon, la réponse est claire, alors. Bon, Rivausson, on vous souhaite bonne chance à Cotonou pour trouver du travail. Merci de nous avoir appelé parce que c'est pas simple aujourd'hui d'être revenu chez ses parents à l'âge adulte. Comment est-ce que les jeunes qui sont chez leurs parents au-delà de l'âge des études immédiatement après la sortie du lycée, etc., est-ce qu'ils disent dans les entretiens que vous menez l'une et l'autre comment ils se sentent perçus par la société, Cécile Cazot?
3: C'est une bonne question. Parfois, ils se sentent dans des situations assez similaires de leurs proches parce que c'est difficile de se loger, notamment dans des grandes villes. Et donc, au final, la cohabitation pendant les études, par exemple, ou juste après le lycée, est pas si étonnante. Par contre, en effet, plus elle s'allonge, plus on va se comparer avec les gens autour de soi. Voilà, donc ça peut être plus difficile. J'ai envie de dire que dans les entretiens qu'on a pu mener, il y a une conscience que c'est difficile de se loger aujourd'hui qui peut permettre de rendre moins douloureux l'absence du départ.
0: Ouais. Le logement, enfin la question financière, elle est évidemment centrale, hein, Elsa Ramos, parce que presque partout dans le monde, le prix de l'immobilier de logement augmente. Alors, est-ce le départ tardif, il est aujourd'hui clairement lié à la difficulté de se loger?
2: Alors oui, en partie, mais je pense qu'il y a d'autres paramètres. Le sens du départ, ce que je disais tout à l'heure, c'est-à-dire on peut partir pour se trouver, cette idée un peu d'expérimentation personnelle. Et puis autre chose quand même qui me semble important de dire sur, là on entendait dans le témoignage de Rivausson, il a une chambre, mais il dit « chez mes parents ». Et c'est la question du statut de l'espace personnel et de la porte. Donc pour aller très vite, hein, en France, à Paris, région parisienne, si on demande à un jeune adulte ta chambre, tu fermes la porte, tu laisses ouvert, elle est comprise la question. Il y a pas de je comprends pas votre question ou ta question.
0: Au Brésil, généralement, ils vont répondre la porte elle est fermée d'ailleurs.
2: Oui, c'est
0: compris
2: ça.
0: Quand je quitte ma chambre, hein, quand ils sont adultes.
2: Oui. Ouais. Ou alors non, mais des fois je laisse ouvert, mais ça dépend. Mais voilà, il y a pas d'incompréhension. Au Brésil ou au Sénégal, par exemple, le statut de la chambre, c'est mais pourquoi tu veux que je ferme la porte, mais je comprends pas ta question, je comprends pas votre question.
0: Et on ça, ça tous, dit on vit tous ensemble.
2: Oui, et ça dit quelque chose d'un espace qui peut paraître à soi, mais qui en fait fait partie de l'espace familial.
0: Mmh. Et justement, on a une maman qui nous appelle, une maman dont la fille de 25 ans habite toujours à la maison. Tina nous appelle de Madagascar, Antananarivo. Bonjour Tina, soyez la bienvenue.
5: Bonjour Emmanuel, bonjour.
0: Alors, on est content d'avoir le témoignage d'un parent, hein, parce que vous, c'est votre fille qui vit toujours à la maison. Si j'ai bien compris, elle est fiancée, elle a terminé ses études d'ingénieur, mais elle reste à la maison. Expliquez-nous Tina.
5: Exactement, oui. Donc, il y a deux choses. Hein. Nous, on a eu un peu du mal à avoir cette fille. Donc, elle aussi. Donc, on a comme si, parce qu'on n'a qu'une seule fille, donc on a tenu à la retenir un tout petit peu chez nous. Mais c'est surtout le papa qui est très lié à sa fille. Donc, il y a une sorte de, comment dirais-je, une sorte de sentiment fusionnel entre les deux. Mais ça n'empêche que elle a déjà projeté de partir le plus tôt possible, c'est-à-dire on a même décidé de mettre une date au plus tard l'année prochaine. Mais
0: la date, elle est liée à la date du mariage ou pas, Tina?
5: Exactement. À la date du mariage, qu'elle a déjà reporté deux ou trois fois parce que elle veut encore rester chez nous.
0: Ah oui. Donc, il faut choisir entre le futur époux ou son papa, si j'ai bien compris, Tina.
5: Exactement. C'est pas courant, mais bon, quand on a qu'une fille, nous, on l'a poussée, hein, indirectement, mais c'est pas parce qu'on veut la regarder, mais c'est elle surtout qui veut rester. Le confort, je mets à côté, elle n'a pas trop à souffrir, mais c'est surtout l'affection des papas qui a été un peu mis en un peu plus, allons dire.
0: Mais comment vous vous sentez perçu, vous, en tant que parent avec une fille de 25 ans à la maison? Parce que si elle n'est pas encore mariée, son cas n'est pas exceptionnel, Tina, si je comprends bien.
5: Oui, tout à fait. Donc, pour nous, nous, en tant que parents, nous souhaiterons le plus tôt possible qu'elle parte à son aise. Mais nous aussi, on respecte aussi sa décision. Donc, pour nous, ce qu'on aurait souhaité, c'est que elle parte avec comment dirais-je, sans être trop bousculée, mais comment dirais-je, mais nous, parce que nous souhaitons aussi avoir un enfant stable, à qui a une situation stable. Il faut le dire aussi, hein, comme pas mal de personnes aussi, donc sa situation professionnelle n'est pas encore stable. C'est une autre question qu'on doit aborder aussi, parce que la plupart du temps, c'est ça qui emmène les enfants à rester chez ses parents. C'est peut-être avec le confort, ou peut-être même pas du confort, mais pour les malgaches, le lien familial sont très très importants. Donc même marié, même avoir son emploi, c'est pas comme en Europe ou peut-être dans d'autres pays d'Afrique, les Malgaches sont très liés familialement. Donc il y a cette sorte de liaison qui est encore restée, mais pour nous, donc les Malgaches ne voient pas trop d'inconvénients si leurs enfants restent encore chez eux, allons dire peut-être pendant quelques années, oui. peut-être pas beaucoup, mais c'est ça leur fait du bien même de voir ces petits-enfants, leurs petits-enfants courir à gauche, à droite, à côté d'eux. Donc nous, ce qu'on aurait souhaité, c'est qu'elles partent le plus tôt possible à son aise, mais on aurait souhaité aussi qu'elle soit à l'aise là où elle ira, mais pas le pousser comme ça.
0: Oui. On a bien compris cette ambivalence, hein, finalement, du côté de votre fille qui a envie de faire plaisir à son papa, de rester un peu plus longtemps, qui est bien chez elle, et en même temps de s'émanciper, de vivre sa vie de femme et de construire son couple. Merci beaucoup, Tina, de nous avoir appelé. Est-ce que vous avez rencontré, d'ailleurs, Anne-Cécile Cazot, dans l'étude en France, parfois des jeunes qui vivent une forme de conflit de loyauté, qui se sentent aussi obligés de rester, peut-être pour d'autres raisons, des raisons, enfin, en tout cas, liées à l'affectif aussi dans la famille?
3: Oui, tout à fait. C'est justement ce à quoi je pensais en écoutant ce témoignage, avec des liens forts, des difficultés à partir, parce que ça va bousculer un équilibre qui peut être émotionnel, affectif, etc. Dans l'enquête par entretien que j'ai menée avec ma collègue Julie Couronnet, on a rencontré des jeunes qui aident leurs parents aussi. Et ça, c'est une réalité qui est pas toujours visible quand on parle des jeunes qui cohabitent ou qui restent longtemps chez leurs parents. On voit les parents qui aident les enfants et on voit pas toujours les enfants qui aident les parents. Or, il y a des situations d'aidance, que ce soit pour des démarches administratives, les courses, le soin, qui font que c'est plus difficile de partir. Et on a rencontré notamment des jeunes femmes qui se sentent coupables à l'idée de partir et donc de devoir trouver une autre solution, une autre manière de prendre soin de ses parents à distance.
0: Oui, alors ça c'est l'aspect affectif, hein. Mais évidemment l'aspect central, il faut le redire, hein, c'est quand même la difficulté d'avoir accès à un logement accessible financièrement, d'avoir accès à un emploi stable. En France, il y a des aides personnelles au logement, les APL, mais qui sont sans cesse menacées parce qu'elles ont un coût budgétaire. Il n'y a pas de conditions d'âge, il y a des conditions de ressources, mais sur le marché privé de l'immobilier, et ça c'est, la France n'est pas un cas isolé, on a des propriétaires qui exigent parfois des revenus équivalents à 3 fois le montant du loyer, donc encore plus quand on a des métiers qui sont pas très stables, comme la restauration où il y a du turnover, etc. Donc c'est quand même compliqué, et ça conditionne beaucoup le, est-ce que je pars, est-ce que je reste pour faire un peu des économies, etc. On parlait de la vie amoureuse avec vous, Elsa Ramos. Je voudrais qu'on entende le témoignage d'un voisin qui a posté cette note vocale. Il habite à Mbouda, à l'ouest du Cameroun.
6: Salut à tous et bonjour à tous les auditeurs qui nous écoutent. Je me nomme Moafour Sona Kevin, âgé de 29 ans, titulaire d'un BTS en marketing commerce vente qui date de 2020 à Yaoundé, au Cameroun. Alors, une fois obtenu mon diplôme en BTS, j'ai donc décidé de postuler dans une entreprise commerciale qui faisait dans la vente du matériel d'électricité et éclairage où j'ai été recruté. Malheureusement, les choses ne sont pas bien passées comme prévu. Raison pour laquelle je suis rentré dans la maison familiale. Ceci était dû au fait que je n'arrivais pas à survivre à cause de la mauvaise rémunération qui ne me permettait pas de couvrir les charges telles que la location, le transport et la nutrition. J'ai donc dû abandonner pour me lancer dans l'informel, où je parviens quand même à survivre et à faire les économies. C'est dans cette mesure que j'ai donc envisagé quitter la maison familiale dans 2 ou 3 ans. Bien, en ce qui concerne les relations familiales, il y a entente. L'ambiance est bon enfant, juste que mes parents m'imposent à me marier. Mais à mon niveau d'études, je juge préférable de faire mes petites économies avant de prendre une femme. Parce que la femme également, c'est une charge. En plus, en famille, ça génère encore plus de problèmes.
0: Merci pour ce message, en tout cas. Voilà, un voisin qui est coincé chez ses parents, qui est parti, qui est revenu pour des difficultés d'emploi. Et ça pose aussi la question de la vie amoureuse, hein, quand on est jeune adulte.

0: on la décale en fait en dehors du logement. Mais je pense typiquement à une jeune femme que j'ai rencontrée qui s'appelait Louise, qui me disait que elle, ses parents étaient très à l'aise avec ça, donc elle pouvait venir avec sa copine chez elle. Mais ses parents s'attendaient du coup à ce que le jeune couple passe tout son temps dans les espaces communs avec les parents.
1: Prennent les repas en commun.
0: Voilà, prennent les repas en commun, qu'après le repas, tout le monde reste ensemble dans le salon. Il n'est pas tellement question d'aller s'isoler dans la chambre. Et qu'elle, quand elle allait chez les parents de sa copine, à l'inverse, c'était pas un sujet. C'était tout le monde vit sa vie après le repas. Mmh. Et vous pouvez tout à fait aller vous isoler dans une chambre sans que ça soit gênant. Et donc, elle s'est dit, ah, en fait, on voit à ce moment-là qu'il y a différentes manières de faire, pas les mêmes règles aussi selon... selon les parents.
1: Comment, Elsa Ramos, comment est perçu le couple? Là, on l'entendait dans le message de cet auditeur au Cameroun, hein, qui disait, bah, moi, je préfère faire des économies avant de construire ma vie de couple, parce qu'après, avoir une épouse, ça sera une charge. D'autres, au contraire, aimeraient se mettre en couple parce que si on est en couple avec une femme qui travaille, bah, on peut justement partager le coût du logement. Et c'est là, c'est, du coup, le couple devient l'opportunité de pouvoir partir, hein, de quitter la maison. Donc ça veut dire que cette idée de l'émancipation, elle pèse sur la vie sentimentale.
2: Je trouve que c'est très ambigu dans les témoignages qu'on a entendus, parce que pour les deux derniers, on a presque l'impression que le célibat est garant d'une forme d'émancipation de l'individu, mais on doit rester chez les parents, et que le mariage, quelque part, amène le rôle social. Donc c'est à la fois parce que les relations amoureuses et le mariage, je sais pas si on peut les rendre strictement synonymes, c'est-à-dire qu'on peut entendre le conjoint individuel, et dans les entretiens que j'avais menés avec les jeunes adultes, il y avait cet énoncé de « mais ça regarde pas mon père, ça regarde pas ma mère, mon petit copain, ma petite copine », et le conjoint familial, c'est-à-dire où on est avant tout membre de sa famille, le conjoint familial qui doit être légitimé, validé d'une certaine manière par les parents. Donc on entend un peu des tensions, des contradictions avec lesquelles les jeunes gens doivent faire affaire.
1: Sous-entendu, vivre chez ses parents, on a une paix royale parfois aussi. Ou pas.
2: Oui, ça dans le sens, je profite de ma vie de célibataire, de ma vie de jeune. Et peut-être aussi une petite idée, le jeune est l'aîné et le cadet. Et parfois dans les témoignages, on a aussi un peu cette impression que je suis le cadet et je suis en partie contrôlé par mes aînés.
1: Alors quand même aussi, il faut aussi marquer la différence entre les filles et les garçons, hein, selon les cultures.
0: Oui, en tout cas, je pense que c'est très fort cette pression d'un certain type de couple qui est légitime et valorisé et souhaité par les parents et qui peut justifier peut-être la décohabitation. C'est sûr que c'est des récits qu'on voit qui pèsent très fortement sur les trajectoires des jeunes femmes et que les jeunes hommes n'ont pas la même pression ou en tout cas sont défont aussi différemment par rapport à ce mariage-là.
2: Et on peut aussi ajouter quand même que pour les garçons, au Brésil par exemple, j'avais un jeune homme qui me disait « il faut pas que ma fiancée tombe enceinte parce que c'est porter atteinte aussi au devenir du couple et à la fois du côté du jeune homme ». Dans la famille du jeune homme et dans la famille de la jeune femme, il y aurait des conséquences en fait.
1: Mais néanmoins, il y a beaucoup de sociétés où un homme peut vivre seul et une femme ne peut pas vivre seule. Soit elle quitte son domicile familial, le domicile parental pour se marier, pour fonder une famille. Qu'est-ce qu'il faudrait pour favoriser, en quelques mots, le libre choix des jeunes adultes, d'une certaine manière? Parce que là, on les sent quand même dans tous les témoignages qu'on a entendus, d'une manière ou d'une autre, dans toutes les cultures, un peu coincées.
0: Alors c'est vrai, je peux pas nécessairement formuler de grosses préconisations. Je remarque juste que dans les témoignages, comme dans notre enquête, un mot qui revient beaucoup, c'est l'instabilité, l'insécurité, l'incertitude. Donc quelque part, la question qu'on doit se poser, c'est comment est-ce qu'on peut sécuriser ces trajectoires pour que les jeunes se sentent en effet plus soutenus dans les décisions qu'ils et elles ont envie de prendre, ce qui aujourd'hui n'est
1: pas. Et dans un monde instable, ça semble compliqué. Merci beaucoup à toutes les deux, Anne-Cécile Cazot, sociologue à l'Institut National de la Jeunesse et de l'Éducation Populaire, l'INJEP. L'étude est en libre accès. Pourquoi un quart des jeunes vivent toujours chez leurs parents à 23 ans? C'est une étude qui a été menée en France. Merci Elsa Ramos, sociologue à l'Université Paris Cité. Vous avez notamment publié Un anthropologue dans ma famille chez Buchet-Chastel. Et merci à vous, les voisins et les voisines, pour vos réactions, pour vos témoignages qui éclaire évidemment beaucoup le sens de nos questionnements. À suivre, la chronique Voisins connectés d'Estelle Janjo sur les sociétés africaines mondialisées.

travers les réseaux sociaux. Aujourd'hui, petite polémique sur le wax progressivement détrôné par le retour des tissus traditionnels qui mettent en avant des identités nationales. Mais tout de suite, voici une sélection maison de la playlist RFI, Big Flo et Oli avec l'artiste nigérian Potomante chez 8 milliards de voisins.

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3: Voisin connecté, c'est la chronique d'Estelle Gianjo sur l'évolution des sociétés africaines mondialisées à travers bien sûr les écrans. Bonjour Estelle.
4: Bonjour Emmanuel.
3: Aujourd'hui Estelle, vous nous parlez de la mort d'un tissu qu'on connaît très bien, le wax. C'est un tissu qui est coloré avec beaucoup de motifs, qui a représenté à tort d'ailleurs le continent africain pendant plusieurs décennies. Mais aujourd'hui, eh bien, il est progressivement détrôné par le retour des tissages traditionnels qui mettent en avant des identités nationales finalement.
4: Oui Emmanuel, et je me revois au début des années 2010, je me faisais coudre sur mesure ma première tenue entièrement en wax, persuadée de me rapprocher de mon africanité. Bon, c'était pas trop ça. Le wax, à l'époque, on le voyait partout. Il a rapidement envahi les marchés africains, mais aussi les boutiques de designers dans les grandes métropoles du continent. Et je ne vous parle même pas de toutes ces boucles d'oreilles en wax qui ne me servent plus à rien et qui traînent dans ma commode. Bah, j'ose plus les porter.
3: Carrément.
4: Parce qu'il faut le rappeler, le wax n'est pas un tissu africain. Il s'inspire du batik, un tissu traditionnel indonésien fabriqué en coton et imprimé à la cire sur les deux faces. Dans les années 1890, des soldats et des marchands africains, notamment ghanéens, qui travaillaient en Indonésie, colonie néerlandaise évidemment à l'époque, ont importer ce tissu. Et face à ce succès, le wax s'est rapidement imposé. Aujourd'hui, le vrai tissu wax est principalement produit aux Pays-Bas, notamment par la célèbre maison Vlisco, et surtout beaucoup copié en Chine.
3: Oui.
4: Mais ces dernières années, une véritable déconstruction s'opère petit à petit sur les réseaux sociaux. On le voit notamment dans ce micro-trottoir réalisé à Cotonou par le journaliste Rémi Nsababina pour Edi+.
5: Beaucoup de gens ne savent pas que ce pagne n'est pas africain. Et pour vous montrer à quel point il a réussi son usurpation d'identité, je vais interroger les gens pour leur demander quelle est l'origine de ce tissu. On va écouter leur réponse. Est-ce que vous connaissez ce pagne?
6: Oui, bien sûr. Les yeux de ma rivale.
5: À votre avis, est-ce qu'il est un pagne européen, asiatique ou africain?
6: Donc c'est un pagne africain.
5: Est-ce que vous le reconnaissez?
6: Oui, c'est un pagne africain.
5: C'est un pagne africain?
6: Oui.
5: Vous êtes sûr?
6: Oui.
5: Regardez-le bien.
6: Ouais.
5: Tenez-le.
6: C'est pas un africain.
3: Ouais, c'est comme le manioc ou le piment hein, qui viennent à l'origine d'Amérique du Sud. Donc les Africains ont adopté le wax dans leur vie quotidienne, Estelle. Alors quelles répercussions finalement sur le marché du textile vraiment local?
4: Bah en fait c'est ça le problème, Emmanuel. Le monopole encore une fois d'industries européennes et asiatiques face aux commerçants locaux. À cela s'ajoute l'arrivée d'imitations chinoises pas toujours de bonne qualité et qui inondent le marché et fragilisent les quelques usines de production textile encore présentes localement. Face à ça, il y a une fronde qui s'est levée pour imposer un tissu local, je dirais même un retour au motif local. On l'a vu récemment lors de la Coupe du Monde 2026 en Amérique du Nord, l'équipe de la RDC est arrivée sapée comme jamais à l'aéroport avec des costumes ornés de léopard, symbole de royauté, des costumes signés Alvin Junior Mac, un styliste franco-congolais, et écoutez la réaction de Chronique de l'Atlas, un chroniqueur de contenu marocain spécialisé dans le sport qui s'émerveille devant ses tenues.
7: Je pense que tu peux pas faire plus congolais que la tenue des joueurs de la RDC pour leur arrivée à la Coupe du Monde. C'est impossible. Là, c'est la sapologie à son maximum. La sapologie à son paroxysme. L'élégance avec le costard. Et en même temps, bien sûr, obligé, parce que voilà, on parle des Congolais. On parle du pays de la sapologie.
3: Ah, la sapologie des léopards. Estelle Gianjo, vous nous aviez parlé, il me semble, dans une précédente chronique de Jeremiah Owusu Koramoah. Alors là, c'est pas un sapeur congolais, c'est un joueur de football américain d'origine ghanéenne qui justement porte des tenues traditionnelles africaines avant chaque match.
4: Oui, c'est ça, profiter de l'arrivée de personnalités à un événement pour mettre en avant une tenue, c'est devenu un phénomène très politique. Vous n'avez qu'à regarder par exemple en Guinée, le textile emblématique d'une région est mis à l'honneur à chaque conseil des ministres. On a pu le voir notamment le Kendeli. C'est un tissu originaire de Basse-Guinée qu'on retrouve souvent en violet, en bleu indigo, mais qui est déclinable avec plusieurs couleurs différentes, évidemment. Le tissu wax est mort, vive le tissu traditionnel.
3: C'est vous qui le dites.
4: Mais oui. Dernier exemple en date, le Burkina Faso a changé la tenue officielle de son armée. Le pays a troqué des tenues d'apparat occidental, couleur taupe, on va dire, contre le Faso d'Anfani. C'est un tissu emblématique burkinabé coloré, composé de rayures et fabriqué avec du coton. Une démarche qui fait directement écho écho à la politique vestimentaire de Thomas Sankara dans les années 80. Il y a une volonté, Emmanuel, de réaffirmer symboliquement une souveraineté culturelle, mais aussi économique. Tous ces exemples témoignent d'un soft power parfois nationaliste, faut le dire, qui passe aussi par le vêtement. Alors aux autorités africaines désormais de continuer à valoriser des tissus comme le bogolan malien et le kente ghanéen. Dans la réalité, comment mettre concrètement en avant le travail des artisans textiles locaux? La balle est dans le camp des gouvernements africains et des initiatives de créateurs. Parce que pour l'instant, le wax reste le tissu le moins cher du marché et donc le plus accessible. À l'inverse, le basin est beaucoup plus cher et reste davantage réservé aux grandes occasions, comme les mariages ou les fêtes religieuses.
8: Voilà, on attend effectivement les initiatives gouvernementales pour soutenir le tissage local. Le wax est mort, vive les tissages africains. C'est la chronique Voisins Connectés d'Estelle Giangio que vous retrouvez sur Instagram et sur notre page 8 milliards de voisins. Alors, du coup, je peux porter ma jupe en wax.
4: Juste une fois.
8: Sans risquer d'être taxé d'appropriation culturelle. Puisque finalement, le wax n'appartient plus à personne, si je vous ai bien compris.
4: C'est indonésien, oui.
8: Bonne journée à vous, Estelle. À très bientôt.
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8: Et merci à l'équipe, Juliette Bro, Delphine Cachin, Maëlle Guyot, Inès Emprin. Vous nous retrouvez sur nos réseaux sociaux, sur Instagram, sur la chaîne WhatsApp sur laquelle nous annonçons tous nos sujets. Et demain, 8 milliards de voisins, nous verrons comment les systèmes alimentaires agricoles et les circuits de distribution contribuent à la malbouffe. Dans quelques instants, ce sera le journal sur RFI, bien sûr. Merci à vous tous de votre fidélité du lundi au vendredi chez 8 milliards de voisins.
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1: À la une de ce journal, l'Assemblée générale des Nations unies. De nombreux chefs d'État et de gouvernement sont attendus à New York. Et parmi les multiples sujets de discussion au programme, la guerre, Iran-États-Unis, les médiateurs du conflit sont à pied d'œuvre, nous l'entendrons. Donald Trump prendra la parole à la tribune ce mardi. Le président qui fait face à la riposte des médias américains après sa décision de suspendre à plusieurs d'entre eux, dont CNN, l'accès à la Maison-Blanche. En soutien à la chaîne d'information en continu, les autres chaînes principales annoncent qu'elles n'assureront plus le suivi des images de Donald Trump. Et puis en France, face à la grogne liée à la montée des prix de l'essence, le gouvernement s'apprête à présenter des mesures d'aide ciblées. C'est le plus grand rendez-vous diplomatique de l'année. À partir de ce mardi à New York et pour une semaine, les dirigeants du monde entier se rencontrent à l'ONU en coulisses et viennent porter leur vue devant le reste de la communauté internationale. Assemblée générale dans un contexte d'une nouvelle escalade au Moyen-Orient. Les canaux diplomatiques se multiplient. Le Qatar et le Pakistan tentent de renouer le dialogue entre Washington et Téhéran, tandis que les pays du Golfe et l'Égypte veulent peser sur les discussions. Abla Junaidi, l'Iran, de son côté, vient de réaffirmer par l'intermédiaire du Qatar ses conditions pour mettre fin au conflit.
2: Doha échange depuis près de 2 semaines avec Téhéran et Washington, avec l'appui du Pakistan. L'Iran a transmis par l'intermédiaire de l'Émirat ses conditions pour reprendre les négociations, arrêt des combats sur tous les fronts, dégel des avoirs iraniens et levée du blocus naval américain. Téhéran attend désormais la réponse de Donald Trump. Le Pakistan n'est pas en reste, lui qui avait déjà contribué aux précédents efforts de médiation entre les deux camps. Son ministre de l'Intérieur, Mohsin Naqvi, est arrivé ce lundi à Téhéran. Mais les discussions ne devraient pas se limiter au face-à-face irano-américain, c'est le message d'autres États arabes. Les États du Golfe veulent faire entendre à New York leurs préoccupations sur leur sécurité, la navigation maritime et les groupes armés alliés à l'Iran. L'Égypte cherche elle aussi à peser sur les discussions en faveur d'un accord politique global qui garantisse la liberté de navigation. Son président Abdel Fattah al-Sissi l'a réaffirmé dimanche dernier lors d'un entretien avec le directeur de la CIA.
1: Précision d'Abla Junaidi. La situation au Moyen-Orient, c'est aussi la montée des tensions dans la guerre au Yémen, où des frappes saoudiennes sur la ville de Mocha ont tué 6 personnes, selon l'agence Sabah, affiliée aux rebelles houthis. L'Arabie saoudite bombarde quotidiennement les zones contrôlées par ses combattants pro-iraniens au Yémen. Samedi, les houthis avaient pour leur part revendiqué une attaque sur Riyad, la première sur la capitale saoudienne depuis la reprise des hostilités en juillet. C'est dans ce contexte que la France se dit prête à aider à sécuriser les infrastructures énergétiques saoudiennes dans une approche strictement défensive. Les infrastructures énergétiques également au cœur des débats sur la guerre en Ukraine. En marge de l'Assemblée générale de l'ONU, les présidents français et américains se sont rencontrés à New York. Discussion très constructive selon Emmanuel Macron, qui se montre satisfait de son tête-à-tête avec Donald Trump, tête-à-tête au sujet donc de la situation en mer Rouge et de la guerre en Ukraine. La riposte des médias américains face à Donald Trump. Cela fait suite à la décision du président d'interdire l'accès à la Maison Blanche à Politico, MS Now et CNN. En soutien à la chaîne d'info en continu, les chaînes CBS, ABC, NBC et Fox annoncent qu'elles n'assureront plus le suivi image de Donald Trump. Les événements auxquels il participe ne seront plus retransmis. Selon Olivier Knox, journaliste à US News et ancien président de l'association des correspondants de la Maison Blanche, c'est une réponse forte qui risque d'embêter le président états-unien dans cette semaine de grands rendez-vous internationaux.
3: Ça tombe assez mal pour lui, parce que il y a quand même la réunion à l'ONU, il y a quand même Xi Jinping, le leader chinois qui vient. Donc ça va l'embarrasser énormément, puisque après tout, il y a un côté spectacle à toutes ces réunions. Ça va l'embarrasser parce que Donald Trump, en fait, est une bête des médias. Ça fait des années, il adore ça, il adore se voir à la télé, il adore voir les papiers qu'on écrit sur lui, qu'ils soient bons ou mauvais d'ailleurs.
4: Dans le lot, il y a aussi Fox News, hein, qui est une chaîne conservatrice. On voit que c'est une décision qui dépasse les clivages politiques. Là.
3: Alors ce que je vais vous dire, en tant qu'ancien président de l'association des correspondants à la Maison Blanche, c'est que Fox News, en fait, est excellent quand il s'agit des questions de liberté de la presse. Et que là, je ne suis pas du tout surpris de voir que Fox News, même si d'un point de vue idéologique, ils sont plutôt alignés sur Donald Trump, qu'ils prennent une position assez critique envers lui. Mais c'est vrai que ça fait mal. Quand on voit les gens qui, pendant des années, ont défendu Donald Trump, qui maintenant disent « Ah non, là, je peux pas », c'est vrai que ça fait mal à la Maison Blanche.
1: Le journaliste Olivier Knox qui répondait à Guilhem Deltey. En République démocratique du Congo, inquiétude, colère et questionnement après les incendies à répétition dans la ville de Bukavu, au sud Kivu. Entre dimanche et lundi matin, au moins 4 incendies ont ravagé plus de 500 maisons en bois. 4 personnes auraient perdu la vie selon la société civile. L'incendie le plus important s'est produit dans la vallée de Luziba, située dans le quartier Nyalukemba, en commune d'Ibanda. De nombreux sinistrés ont passé cette nuit à la Belle Étoile et dans des abris de fortune. Lisa Fabian avec nos correspondants en région.
5: Au milieu des cendres et des débris, Séraphine est inconsolable. La quinquagénaire n'avait pas connaissance de l'incendie lorsqu'elle a quitté son village pour rendre visite à son fils à Bukavu. La parcelle devenue méconnaissable l'a laissée en état de choc. Sarah Kusinza, la voisine, a perdu tous ses biens.
6: Je n'arrive même pas à expliquer comment le feu a pris et a brûlé notre maison. Nous sommes sortis pour alerter une voisine dont la maison brûlait. Lorsque nous sommes revenus, la nôtre aussi avait disparu. Tout a été conçu pour nous.
5: À quelques mètres, le professeur Didas Kaningini est venu consoler sa belle-sœur sinistrée.
7: Elle a tout perdu. Et c'est vraiment grave. En général, les gens pensent à une main noire. Ça serait peut-être criminel, mais on ne sait pas. C'est difficile à comprendre et la situation mérite d'être approfondie.
5: Pour Jonas Moussafiri, acteur de la société civile, il faut des mesures concrètes.
8: Comme c'est un problème qui se répète, ça devait interpeller les autorités de voir quelles sont les mesures à prendre pour que plus jamais les maisons ne puissent pas brûler telles que nous pouvons les vivre aujourd'hui. Diriger se prévoir. Si on avait un gouvernement responsable, on pouvait même emprunter ces gens quelques sommes d'argent pour qu'ils puissent construire les maisons en matériaux durables.
5: Privé de tous, les sinistrés appellent à l'aide l'AFCM 23 qui gère la ville ou Kinshasa ou toute autre personne qui pourrait les assister.
1: Lisa Fabian est toujours en RDC. L'organisation congolaise de défense des droits de l'homme, la Voix des Sans-Voix, demande une enquête après les violences qui ont interrompu mardi dernier une marche de l'opposition. La plateforme C64, qui regroupe plusieurs formations politiques, avait appelé à la mobilisation pour s'opposer au projet de changement de constitution voulu par le camp au pouvoir. La marche avait été autorisée par les autorités de la ville après des échanges avec les opposants. Des affrontements se sont déroulés. Des hommes avec des bâtons et des machettes ont été vu peu avant la dispersion du cortège. Dans un communiqué publié ce lundi, l'ONG demande de faire la lumière sur les événements. En France, le gouvernement tente de faire face à la grogne contre la flambée des prix du carburant qui continue de monter, notamment chez les pêcheurs. Plusieurs ministres doivent présenter en fin d'après-midi ce mardi de nouvelles mesures pour venir en aide aux consommateurs. Pas de baisse généralisée des taxes sur les carburants à prévoir dans un contexte de contraintes budgétaires. Pour leur clairfage, l'exécutif privilégie des mesures ciblées.
9: Parmi les pistes, la France souhaite augmenter ou au moins prolonger les aides aux actifs grands rouleurs, aux agriculteurs, aux entreprises du bâtiment et aux pêcheurs. Ces derniers devraient aussi se voir proposer des prêts à taux zéro. Des aides ciblées donc, alors que l'Allemagne et la République tchèque, dans la foulée de l'Espagne, de l'Italie, de la Hongrie, viennent à leur tour d'annoncer une baisse généralisée des taxes sur les carburants. Cette mesure globale, le ministre français de l'économie l'écartait encore hier, au vu de la situation budgétaire. 20 centimes de baisse de taxes sur les carburants, c'est plus de 9 milliards d'euros, soulignait Roland Lescure, alors qu'on est en train de chercher plus de 50 milliards d'euros pour le budget de l'année prochaine. L'équation est effectivement difficile, sans ressources supplémentaires, d'autant que la France n'a pas rejoint les 6 pays de l'Union européenne, dont l'Allemagne, qui réclame de plus en plus fort à la Commission une taxe sur les super profits des compagnies pétrolières, déjà appliquée après l'invasion russe de l'Ukraine. Le gouvernement français dit ne pas être opposé au principe. S'il y a des super profits, mais précise-t-il, il faudra le démontrer.
1: Les explications de Claire Fage. Il est l'un des plus grands basketteurs français de l'histoire. Clap de fin pour la légende Nicolas Batum. À 37 ans, il annonce sa retraite après 2 décennies de carrière, dont 18 ans dans la prestigieuse NBA. Batum était le capitaine des Bleus lors des 2 dernières finales des Jeux Olympiques, perdues contre les États-Unis. Lui est une icône du football mondial actuel. Kylian Mbappé s'exprime sur la radio du monde ce matin. Rendez-vous tout à l'heure, 6h20 temps universel. Entretien avec l'attaquant du Real. Madrid et de l'équipe de France. C'est la fin de ce journal à 5h10 ici à Paris.
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10: Aux États-Unis, depuis janvier 2025, au moins 25 000 personnes ont été expulsées. Expulsées vers des pays qui ne sont pas les leurs, où elles n'ont ni famille ni repères. Par centaines, elles ont notamment été envoyées en Afrique, dans 12 pays qui ont conclu des accords avec les États-Unis pour les accueillir. Que deviennent ces personnes expulsées une fois arrivées sur le continent africain? Pendant plusieurs mois, RFI a enquêté au sein d'un consortium de 24 médias internationaux, coordonné par Forbidden Stories, et suivi le parcours de plusieurs d'entre elles. Certaines bloquées dans un pays étranger, sans statut ni perspective, d'autres finalement renvoyées indirectement dans leur pays, avec à la clé les dangers qu'elles avaient fui. Les naufragés de la machine à expulser de Donald Trump, un grand reportage signé Florence Maurice.
11: C'est le 12 juin dans la nuit à Bangui. Un avion vient de se poser sur le tarmac de l'aéroport. À son bord, Nika, une Iranienne de 32 ans, elle foule le sol africain pour la première fois.
12: Je ne comprenais rien à ce qui m'arrivait. Je me suis demandé si j'allais être encore envoyée en prison. Personne ne parlait anglais. Ils ont utilisé des gestes pour nous faire sortir de l'avion et nous montrer où nous asseoir.
11: Nika vient de passer 20 heures, les mains menottées et les pieds entravés reliés par une chaîne à sa taille. Ils étaient une quinzaine dans l'avion. Syriens, géorgiens, afghans, irakiens, tous expulsés des États-Unis, tous embarqués la veille sans connaître leur destination.
12: C'est une fois dans l'avion que j'ai découvert où j'allais, grâce aux écrans. On a d'abord compris qu'on partait au Ghana. Et une fois au Ghana, on a compris qu'on repartait vers la Centrafrique. C'est à ce moment-là que j'ai compris que j'étais expulsée. Je ne sais pas où se trouve ce pays sur une carte. Je ne connais absolument rien de l'Afrique.
11: Il faut revenir quelques mois en arrière pour comprendre. Nika a fui la répression des manifestations en Iran en 2024. À son arrivée aux États-Unis, elle est placée en détention. Un an plus tard, un juge américain reconnaît le risque qu'elle court en Iran. L'administration Trump n'a donc pas le droit de l'y renvoyer. En mai dernier, son avocate obtient même sa libération. Nika pense qu'une nouvelle vie débute enfin. Mais 12 jours plus tard, elle est de nouveau convoquée puis arrêtée par l'ICE, la police américaine de l'immigration.
12: Quand je suis arrivée, ils ont pris mes papiers, puis ils m'ont donné un autre rendez-vous, 6 mois plus tard. Une fois dehors, ils ont rappelé mon oncle qui m'avait accompagnée pour lui demander si je pouvais revenir. Ils ont expliqué qu'ils avaient des documents à me remettre, donc j'y suis retournée. Et cette fois, ils m'ont demandé de m'asseoir, m'ont demandé d'attendre qu'un agent de la police de l'immigration vienne pour m'interroger. Puis ils ont pris mes empreintes digitales.
11: Son avocate aux États-Unis, Sahar Jalili Pavelski, est encore sonnée par le procédé.
12: Tout est allé tellement vite. En quelques jours, Nika était dans l'avion. J'ai contacté tous les gens que je pouvais, mais c'était comme un enlèvement. Je suis désolée de dire ça de mon gouvernement, mais c'est ça.
11: Ce n'est qu'une fois en Centrafrique que Nika peut prévenir son oncle qui l'avait accueilli aux États-Unis.
12: C'est la première fois que j'entendais mon oncle pleurer. J'ai vraiment eu l'impression que l'administration a joué avec moi.
11: Depuis son retour à la Maison-Blanche, Donald Trump a fait de ses expulsions l'un des outils majeurs de sa politique migratoire.
13: Nous allons lancer la plus grande campagne d'expulsion massive de l'histoire de notre pays parce que nous n'avons pas le choix. Ce n'est pas tenable.
11: Objectif affiché, 1 million d'expulsions par an. L'une des méthodes consiste à nouer des accords avec des pays qui acceptent d'accueillir ceux que les États-Unis ne peuvent pas renvoyer directement chez eux. Une façon pour Washington de contourner les protections prévues par le droit américain et les conventions internationales. C'est ainsi que Nika se retrouve à Bangui, sans véritable statut, sans perspective, dans un pays en guerre que les États-Unis déconseillent formellement à leurs ressortissants. Elle est logée par l'OIM, mais elle ne peut pas travailler, ne parle pas la langue. Son avocate tente d'obtenir son retour aux États-Unis et la réouverture de sa demande d'asile.
14: So I'm on a timeline. And then the government.
12: Le temps presse parce qu'après ça, j'ai peur que le gouvernement ne commence à chercher à la renvoyer dans son pays, en Iran. Sinon, où voulez-vous qu'il la renvoie? C'est le scénario le plus probable. C'est déjà arrivé à d'autres.
11: C'est arrivé à Rabiatou Kouyaté, par exemple, une Sierra Léonaise de 58 ans. C'est d'abord par une vidéo publiée sur un réseau social que nous l'avons découverte. Sur l'extrait que vous entendez, on la voit dans le hall d'un hôtel à Accra, au Ghana. Elle supplie des agents de l'immigration de ne pas la renvoyer en Sierra Leone, le pays que sa famille a fui 3 décennies plus tôt après des persécutions politiques.
15: J'ai dit que je n'irais pas en Sierra Leone, que j'avais peur d'y aller. Puis je leur ai demandé si on pouvait attendre le temps de faire venir quelqu'un de mon ambassade. Ils ont commencé à s'agiter, ils étaient furieux. Ils m'ont dit, tu ne vas pas traîner, tu pars maintenant. Ils m'ont attrapé par les bras, par les jambes, des deux côtés, et ils m'ont traîné au sol, dans le hall de l'hôtel. Un avocat est arrivé, je me suis accrochée à lui et j'ai supplié. Aidez-moi, je ne veux pas aller en Sierra Leone, je n'y suis pas en sécurité là-bas. Puis, ils m'ont arrachée à lui.
11: Ce soir-là, pendant que Rabiatou est renvoyé en Sierra Leone, les autres passagers de son vol sont emmenés dans un camp militaire à 50 km d'Accra, la capitale. Parmi eux, Issatou, 22 ans, elle avait fui la Guinée pour échapper à un mariage forcé.
16: L'immigration nous a laissé dans la main des militaires qui faisaient leur formation là-bas. Oui. Ils ont bloqué nos téléphones. On nous a considérés vraiment comme des criminels. On ne faisait rien. Juste, se coucher dans la chaleur, dans la saleté, attendre qu'on vienne te chercher pour te déporter, c'est ça?
11: Depuis, Issatou a été renvoyé en Guinée. Rabiatou vit désormais dans un autre pays africain dont nous tairons le nom. Sans statut juridique, sans permis de travail, elle attend l'issue de 2 procédures judiciaires engagées aux États-Unis. Son objectif, faire reconnaître l'illégalité de son expulsion et obtenir le droit de rentrer légalement aux États-Unis auprès de sa famille.
15: J'ai travaillé plus de 20 ans comme infirmière. Pendant la pandémie de Covid, dans le service que je dirigeais, des gens mouraient entre mes mains alors même que leurs proches étaient tenus à l'écart. Je leur ai prodigué les derniers soins qu'ils méritaient. Je n'ai jamais été une criminelle. J'ai payé mes impôts comme il se doit. Je respecte la loi. Tout ce que je demandais aux États-Unis, c'était le droit de rester.
17: Hello.
18: Hi, mom.
17: Hi, mom. How are you?
18: I'm fine. I'm your grandma.
11: Rabiatou vit suspendue entre deux mondes. Cela fait plus d'un an qu'elle n'a pas vu son fils de 34 ans et ses parents restés aux États-Unis. Pour l'avocat ghanéen Olivier Barker Vormauer, la succession de ces 2 expulsions porte un nom, le refoulement en chaîne.
19: Le droit international interdit aux États-Unis de les renvoyer directement dans leur pays d'origine. Alors ils passent par un État tiers, le Ghana, qui se charge ensuite de les y renvoyer. En faisant cela, les États-Unis, comme le Ghana, violent leurs obligations internationales.
11: Une fois les personnes expulsées, Washington considère que la protection dont elles bénéficiaient ne relève plus de sa responsabilité.
19: Je suis convaincu que les États-Unis se servent du Ghana pour faire leur sale besogne. J'irais même jusqu'à parler de blanchiment d'êtres humains.
11: Le Ghana n'a pas répondu à notre demande d'interview. En 2025, le ministre des Affaires étrangères avait précisé n'accueillir que des Ouest-Africains et agir au nom du principe du panafricanisme et de la solidarité régionale. Le Ghana n'est pas un cas isolé. Nous avons retrouvé ce même mécanisme d'expulsion en chaîne dans plusieurs autres pays. Sur le papier pourtant, les accords conclus avec Washington prévoient que les pays tiers respectent les droits des personnes expulsées, notamment celui de demander l'asile, une protection contre la torture. Mike Pochenek de Human Rights Watch y voit une stratégie des Américains pour tenter de se dédouaner.
20: Le gouvernement utilise les expulsions vers des pays tiers pour contourner ses obligations internationales, notamment l'interdiction de renvoyer une personne vers un pays où elle risque d'être en danger. Une fois ces personnes hors des États-Unis, le pari tacite semble être que le pays tiers finira de toute façon par les renvoyer dans leur pays d'origine. C'est donc une manière indirecte de les renvoyer vers le danger, et cela reste une violation du droit international.
21: This is the place that I've been living for.
22: Anan nous a envoyé des images de l'endroit où il se cache depuis plusieurs mois. Un bâtiment abandonné dans un pays dont nous tairons le nom. Il dort à même le sol sur une couverture, sans eau courante ni électricité.
23: La nuit, j'ai la possibilité de sortir pour trouver de la nourriture et recharger mon téléphone, mais je ne mange qu'une fois par jour parce que la journée, j'ai trop peur pour me déplacer.
22: La mère d'Anan avait utilisé toutes ses économies pour financer sa fuite vers les États-Unis.
23: La seule chose qu'elle m'a dite, c'est de ne pas rentrer et de faire tout mon possible pour rester en vie. Et c'est tout ce que je fais.
22: Anan est un jeune homosexuel ghanéen. Il a fui Accra en 2024 après avoir été menacé et chassé par sa communauté.
23: J'étais persécuté par des gens que j'appelais mes oncles, mes frères, mes amis. Quand ils ont découvert qui j'étais vraiment, ils m'ont rendu la vie très difficile. Au Ghana, quand on découvre que tu es homosexuel, on te traite comme un animal. Toi ou un moustique, toi et une souris, c'est pareil. Ils n'ont aucune pitié.
22: Protégé aux États-Unis contre un renvoi vers le Ghana où un juge estimait qu'il serait en danger, Anan est d'abord expulsé vers la Sierra Leone. Moins de deux semaines plus tard, il est finalement renvoyé à Accra. Immédiatement, dit-il, il fuit jusqu'à la frontière. Dans un communiqué, le gouvernement sierra-léonais assure respecter ses obligations internationales. Il affirme que les protections accordées aux expulsés aux États-Unis ne relèvent pas de son autorité et qu'aucun des 38 expulsés accueillis dans le pays n'a demandé à y rester. Tous ont depuis été rapatriés. Quant à Anan, même caché, il ne se sent pas en sécurité. Ces dernières semaines, il a reçu un message anonyme, glaçant. On lui disait qu'il pouvait fuir, mais pas éternellement se cacher.
24: So, I am here today because I have a client and now they send him to Sierra Leone.
22: Sur TikTok, son avocat américain Malik Wakar avait tenté d'alerter sur la situation d'Anan, mais il n'a été informé de son expulsion qu'une fois son client en Sierra Leone.
24: I was kept in the dark.
25: J'ai été tenu à l'écart. L'administration ne m'a rien dit, alors que je suis bien enregistré dans son dossier comme son avocat auprès de l'ICE. Ils auraient dû me prévenir. C'est une obligation. Mais pour être honnête avec vous, ils s'en fichent complètement. Je travaille principalement sur les questions d'immigration. Je m'en suis plutôt bien sorti au cours des 10 dernières années, mais là, je ne sais absolument pas quoi faire. On a les mains liées. Je me retrouve complètement bloqué.
22: Aux États-Unis, un réseau d'avocats tente désormais de faire barrage à cette pratique. Le 18 septembre, une cour d'appel fédérale a jugé illégale cette politique d'expulsion rapide sans préavis ni recours possible. Et la bataille se joue également en Afrique. Pourquoi ces pays acceptent-ils de recevoir des expulsés? Les négociations avec Washington restent le plus souvent opaques, mais une interview donnée en 2025 par le ministre ghanéen des Affaires étrangères apporte un éclairage. Le ministre y raconte comment son gouvernement négociait avec Washington pour obtenir la levée de restrictions sur les visas et une baisse des tarifs douaniers lorsque l'accueil des expulsés est arrivé sur la table.
26: We initiated talks. We said that, look,
27: c'est nous qui avons engagé les discussions. Nous leur avons dit, écoutez, nous sommes un gouvernement responsable. Nous n'allons pas laisser notre population souffrir. Nous voulons négocier avec vous. Au cours des négociations, vous êtes venus nous voir avec vos demandes. Eh bien, nous aussi, nous avons un problème avec l'immigration. Nous avons toutes ces personnes ici qui sont en prison, détenues dans différents centres gérés par l'ICE. Et nous voulons que vous nous aidiez à régler ce problème.
26: So, we want you to help us to deal with this issue.
22: Une fois les premiers expulsés arrivés au Ghana, Washington a levé les restrictions de visa imposées quelques semaines plus tôt. Mais les États-Unis disposent d'autres leviers pour convaincre ces pays, diplomatiques, commerciaux et financiers. Des leviers d'autant plus puissants que le continent africain est durement touché par les baisses de l'aide américaine. Pour Mike Boschenek de Human Rights Watch, la relation entre les pays africains et Washington est devenue particulièrement déséquilibrée.
2: I think that it's fair to say that everybody is running a little scared of the US.
20: Je pense qu'on peut dire que tout le monde a un peu peur des États-Unis. Tous les gouvernements partout dans le monde savent que l'administration Trump peut se retourner contre eux à tout moment. Peu importe qu'il s'agisse du plus vieil allié des États-Unis ou d'un pays d'Afrique, tous savent que les bonnes grâces dont ils bénéficient de la part des États-Unis sont très très fragiles et conditionnelles. Et je pense que chacun essaie de faire tout ce qu'il peut sur le plan politique pour conserver cette bonne relation aussi longtemps que possible.
22: Le département d'État américain n'a pas souhaité répondre à nos questions sur ces accords, mais défend sa politique d'expulsion qu'il présente comme nécessaire et légale. Une fois sur le continent africain, toutes les personnes expulsées ne sont pas renvoyées dans le pays qu'elles ont fui. Kaivo a accepté de nous parler en appel vidéo depuis une prison de haute sécurité en Eswatini, où il se trouve depuis 11 mois.
3: Okay. Can you hear me again?
22: La connexion est parfois difficile.
3: No? Oh, yeah. Oh.
22: Kaivo a 50 ans. Il est né au Vietnam, mais a passé l'essentiel de sa vie aux États-Unis. Sur l'écran, il apparaît en chemise grise. Derrière lui, on aperçoit des barbelés. Lorsqu'il est arrivé, ce sont des soldats armés qui l'ont accueilli. Depuis, Kaivo est toujours détenu dans l'une des dernières monarchies absolues au monde.
4: Pourquoi je suis là? Je n'en ai aucune idée. Franchement, je ne sais toujours pas. Je demande tous les jours à mon avocat et lui non plus ne comprend pas ce que je fais là.
22: Kaivo raconte qu'il n'est autorisé à sortir de prison qu'une heure, une fois par semaine. Le reste du temps, il fait de l'exercice, cuisine, téléphone à ses avocats. Il a fallu 9 mois pour que son avocat soit autorisé à lui rendre visite. Kai a déjà connu la prison, aux États-Unis. Il a été condamné à 13 ans pour tentative de meurtre. Il reste discret sur le détail de cet épisode. Libéré en 2008, il affirme s'être depuis présenté chaque année au service de l'immigration, sans le moindre incident.
4: L'administration Trump nous présente comme des monstres, mais ça ne correspond pas à mon histoire. J'étais un nouvel homme. Pendant 18 ans, j'ai eu un travail, une famille, une vie normale. Et depuis, je n'ai plus eu de problème. Alors est-ce que c'est ça, être un monstre? Ce n'est pas la réalité.
22: À sa sortie de prison, le Vietnam refusait de reprendre certains ressortissants arrivés aux États-Unis avant 1995. Mais depuis, le contexte a changé et tout ce que Kaivo demande désormais, c'est d'y être envoyé.
4: Je sais qu'aux États-Unis, chaque mois, il y a au moins une centaine de Vietnamiens comme moi qui obtiennent leurs documents de voyage et rentrent au Vietnam. Alors, que l'on m'expulse vers un pays du tiers-monde, ça n'a aucun sens et c'est inhumain.
22: Au cours de l'entretien, il s'adresse aux États-Unis.
4: Je ne combats ni votre gouvernement, ni votre politique. Tout ce que je demande, c'est que si c'est vraiment ce que vous avez décidé, alors renvoyez-moi dans mon pays pour que je puisse retrouver ma liberté et reprendre ma vie en main. Pour moi, cela veut dire retourner dans un pays que je ne connais pas. Je n'ai pas grandi au Vietnam. Là-bas, je ne sais ni lire, ni écrire. Je n'ai rien là-bas. Je devrais tout recommencer à zéro. C'est déjà assez dur comme ça.
22: L'Eswatini a reçu 5 millions de dollars des États-Unis pour accueillir 160 migrants comme Kaivo. Au même moment, Washington a accepté de financer des programmes de santé essentiels pour le royaume, menacé par la fermeture de l'Agence américaine d'aide au développement. Les autorités des Eswatini n'ont pas répondu à nos demandes d'interview. Kai ignore si des discussions ont été engagées pour qu'il puisse retourner au Vietnam. Son avocat, Tim Nguyen, ne le sait pas non plus. Selon lui, ses clients ont servi de monnaie d'échange dans les négociations entre Washington et les Eswatini.
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5: Bonjour et bienvenue à l'écoute de la Radio du Monde. On commence sur un tarmac iranien où 5 avions n'auraient jamais dû se trouver. La justice de Madagascar ouvre aujourd'hui un procès complexe, celui donc des avions Boeing retrouvés en Iran malgré les sanctions internationales, alors qu'ils auraient dû être exploités par une compagnie malgache. Aux Comores, 2 cadres du parti au pouvoir mis en cause par un ex-ministre. Ils les accusent de malversation financière, ce que eux-mêmes réfutent formellement. Ils portent d'ailleurs l'affaire en justice pour diffamation. Tigray TV suspendu en Éthiopie, annonce du gouvernement fédéral, les autorités d'Addis Abeba. C'est sur cette chaîne de télévision que 7 groupes ou 7 partis d'opposition avaient annoncé leur coalition pour faire tomber le Premier ministre Abiy Ahmed. Et puis 2 temps forts à suivre aujourd'hui sur les antennes de la Radio du Monde. La suite de notre enquête avec Forbidden Stories, The Deportation Project, focus ce mardi sur les contreparties. Qu'est-ce que les pays africains ont bien pu gagner de la part de Washington en acceptant d'accueillir sur leur sol ces personnes expulsées des États-Unis. Enfin, Kylian Mbappé à notre micro, la superstar des Bleus, très en forme avec le Real Madrid, qui vise le Ballon d'Or cette année, nous accorde un long entretien. Il est le grand invité international d'Olivier Pron tout à l'heure. Premier extrait dans une dizaine de minutes. Une trentaine de personnes comparaissent donc à partir d'aujourd'hui devant la justice malgache dans une affaire aux ramifications internationales, celle dite des Boeing iraniens. 5 avions gros porteurs du constructeur américain, censés être exploités par une entreprise de Madagascar, mais retrouvés donc il y a un peu plus d'un an en Iran, où les sanctions internationales auraient dû les empêcher de se trouver. Comment se sont-ils retrouvés là-bas? Qui a vendu ces avions? Quels circuits ont-ils emprunté? Aurélie Couman, l'enquête a mobilisé jusqu'au FBI américain.
7: Les 5 Boeing 777-200 sont retrouvés en juillet 2025 en Iran, avec une immatriculation provisoire délivrée par l'aviation civile malgache. Ces avions devaient pourtant rester à Madagascar, exploités par une entreprise locale. D'après plusieurs médias locaux, ils sont passés par le Cambodge et l'Afghanistan avant d'atterrir à Téhéran, où ils rejoignent la flotte de la compagnie iranienne Mahan Air, sous sanctions américaines depuis 2018. Le scandale éclate, le ministre des Transports, Valérie Ramonzavel, est limogé. Le directeur de la supervision de l'aviation civile porte plainte pour faux et usage de faux. Les États-Unis dépêchent 3 agents du FBI pour épauler l'enquête malgache, qui sollicite aussi l'appui d'Interpol. Une 20aine de personnes sont placées en détention provisoire dès l'été 2025, des employés subalternes, coursiers ou agents de sécurité. L'un des détenus meurt en prison 6 mois plus tard sans avoir été jugé. Une 30aine de suspects comparaissent ce mardi pour faux et usage de faux, parmi eux l'homme d'affaires indien Kushwinder Singh et l'entrepreneur malgache Mam Rawat Mang. Ce proche de l'ancien président Andrew Aswell est aujourd'hui incarcéré à Maurice. Aurélie Couman, Antanan arrive, RFI.
5: Le parti au pouvoir dans l'archipel des Comores, secoué par une querelle interne sur sa gestion financière. Mahamoud Salimafi, ancien ministre de l'Éducation, accuse 2 cadres de la CRC de malversation financière. Selon lui, le secrétaire national du parti, Youssoufa Mohamed Ali, et la trésorière, Najda Saïd Abdallah, se seraient rendus coupables, notamment de versements suspects, sur un compte de la CRC au sein de l'établissement Exim Bank. Les deux mis en cause nient formellement ces accusations. Ils ont même saisi la justice, Abdallah Zembaba, pour diffamation, injure et diffusion de fausses nouvelles.
8: Document en main, Mahamoud Salimafi affirme avoir élevé plusieurs mouvements bancaires entre 2023 et 2025, dont des versements à 9 et 10 chiffres.
9: Tout cet argent, les responsables du parti l'ont eu où? Qui le leur a donné pour qu'il arrive sur le compte de la CRC? Et une fois déposé sur ce compte de la CRC, cet argent est reversé sur les comptes de certains cadres du parti, comme si on distribuait du pain, à tel point que le compte Exim de la CRC est devenu comme une machine à laver.
8: La CRC nie l'existence d'un compte à son nom chez Exim Bank, qui rejette également les accusations. Youssoufa Mohamed Ali, Najda Saïd Abdallah et la CRC ont saisi le tribunal correctionnel par citation directe, selon leur avocat Maître Idriss Mzemouign.
13: Pourquoi ne pas venir s'exprimer, s'expliquer devant une audience publique
6: apporter les preuves qui lui ont poussé à tenir des propos pareils devant le système judiciaire. Qu'il vienne ou pas, mes clients seront là et nous comptons bien sûr nous défendre.
8: L'audience est prévue ce jeudi à Moroni. Mahamoud Salim Hafi affirme cependant qu'il ne s'y présentera pas. Il dit ne pas vouloir consacrer son énergie à un combat qu'il considère déjà perdu d'avance. Abdelham Zimbaba, Moroni.
5: Les autorités fédérales éthiopiennes annoncent la suspension pour une durée indéterminée de Tigray TV. Cette chaîne de télévision, c'est l'organe officiel du TPLF, le Front de Libération du Peuple du Tigré, banni par les autorités d'Addis Abeba, mais qui, de fait, dirige cette grande province du nord du pays. Ce sont surtout sur les ondes de Tigray TV que ce week-end, sept partis et groupes armés d'opposition ont annoncé la naissance d'une coalition qui appelle explicitement au renversement du Premier ministre Abiy Ahmed. Correspondant sur place, Marlène Panara.
12: Les autorités éthiopiennes ne font pas de lien direct entre cette annonce et la suspension de la chaîne. Reste que Tigray TV est accusé de diffuser des messages qui mettent en danger la sécurité nationale et publique, ainsi que l'intérêt national, d'inciter au conflit et d'encourager l'extrémisme, a déclaré l'autorité des médias. La veille de la suspension de Tigray TV, le président du mouvement rebelle Fano Zemenekassi a déroulé sur cette antenne les ambitions de la nouvelle alliance d'opposition, renverser le pouvoir fédéral et établir un gouvernement inclusif de transition. Pour Mouazghi Dayalemou, chercheur au Tigray Institute of Policy Studies, cette suspension attise les tensions déjà très fortes entre le gouvernement fédéral et les autorités du Tigray. Les attaques de drones imputées à l'armée fédérale se sont multipliées au Tigré ces dernières semaines, rappelle-t-il. L'escalade n'en finit pas. Tigray TV avait déjà été suspendu durant la guerre qui a opposé les forces du TPLF à l'armée fédérale entre 2020 et 2022. Marlène Panara, Addis Abeba, RFI.
5: Il est 6h36 à Addis Abeba.
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5: Des expulsés bannis des États-Unis. Et quoi en échange? On en vient donc au deuxième volet du Deportation Project, cette longue enquête pour laquelle RFI s'est associé à une vingtaine d'autres médias et au consortium Forbidden Stories. Elle décortique la machine à expulser de l'administration américaine 25 000 personnes envoyées hors des États-Unis depuis janvier 2025 et le retour au pouvoir de Donald Trump. 13 pays africains ont donné leur accord pour accueillir certains de ces expulsés sur leur sol. Mais qu'est-ce qu'ils y gagnent? Qu'est-ce que Washington a pu mettre sur la table pour les convaincre d'accepter un tel deal? C'est tout l'objet de ce deuxième volet de cette enquête. Et Florence Maurice, il n'y a pas une réponse unique et invariable.
14: Dans certains cas, la contrepartie est explicite. Au Ghana, par exemple, les autorités ont expliqué que Washington leur avait demandé d'accueillir des expulsés, alors qu'Accra tentait de négocier plus de visas pour ses étudiants et une baisse des tarifs douaniers. Mais ailleurs, les gouvernements sont restés largement muets sur les termes de la négociation. Une chose est sûre, Washington ne lésine pas sur les moyens. Au sein du département d'État américain, une équipe est désormais dédiée à la négociation de ces accords et selon des documents consultés par notre consortium, au 30 juin dernier, cette équipe avait prévu une enveloppe de 410 millions de dollars pour faciliter ces accords. Une partie de cet argent est destinée directement aux États, une autre est prévue par Washington pour financer des programmes de l'OIM et du HCR. Les deux agences affirment qu'elles ne participent pas aux tractations, mais selon notre enquête, ces financements peuvent parfois servir de levier dans les discussions entre Washington et les États concernés. Les États-Unis peuvent également mettre d'autres financements dans la balance. Au Cameroun, par exemple, deux jours après que l'accord sur l'accueil des expulsés a été formalisé, les États-Unis ont donné leur feu vert à un important programme de soutien au secteur de la santé.
5: Florence Maurice, selon nos informations, au 31 mars dernier, et sur 54 pays africains, 49 avaient été approchés par Washington dans le cadre donc de ces discussions sur l'accueil de personnes expulsées des États-Unis. Notez aussi que certains pays ont refusé, on peut citer par exemple le Burkina Faso. Il y a un an, en octobre 2025, son ministre des Affaires étrangères avait qualifié la proposition d'indécente. The Deportation Project, c'est une enquête que vous retrouvez toute la journée sur les antennes de RFI, sur notre site rfi.fr et sur nos réseaux sociaux. Deux mois après son arrivée à Downing Street, le nouveau Premier ministre britannique rassure Maurice sur le dossier des Chagos. Andy Burnham s'est entretenu au téléphone avec son homologue mauricien, Navin Ramgoolam. Il lui confirme sa volonté d'avancer dans le même sens que son prédécesseur pour restituer à Maurice cet archipel des Chagos. Un dossier qui était bien entamé, bien avancé jusqu'au mois d'avril dernier. lorsque le président américain Donald Trump a opéré un virage à 180 degrés. Rappel des faits avec notre correspondant Patrick Hilbert.
11: Le nouveau gouvernement britannique confirme sa volonté de rétrocéder les Chagos à Maurice, annonce du premier ministre britannique Andy Burnham lors de l'échange avec son homologue mauricien Navin Ramgoolam. Lors de leur conversation téléphonique, Andy Burnham a réaffirmé son engagement à tout mettre en œuvre avec les États-Unis pour permettre la ratification de l'accord signé avec Maurice le 22 mai 2025. Cet accord prévoit la restitution des Chagos à Maurice, tout en permettant aux États-Unis et au Royaume-Uni de conserver leur base militaire de Diego Garcia, la plus grande île de l'archipel. Le processus de ratification avait été suspendu au Parlement britannique. Le texte de loi était déjà à un stade avancé lorsque le président américain Donald Trump a qualifié l'accord en avril dernier d'acte de grande stupidité. Les discussions diplomatiques vont se poursuivre. Le ministre mauricien des Affaires étrangères, Ritesh Ramphal, doit rencontrer prochainement son homologue britannique, Ed Miliband, à New York, en marge de l'Assemblée générale de l'ONU. Patrick Hilbert, pour lui. RFI.
5: Une nouvelle série de drames à Bukavu, au sud Kivu, dans l'est de la République démocratique du Congo. Dans la nuit de dimanche à lundi, au moins 4 incendies ont ravagé plus de 500 maisons en bois. 4 personnes auraient perdu la vie selon la société civile locale. L'incendie le plus important s'est produit dans la vallée Luziba, située dans le quartier Nyalukemba. L'Assemblée générale des Nations unies commence tout à l'heure à New York et c'est confirmé, on parle de la RDC toujours, c'est la première ministre Judith Suminwa qui s'y rendra en représentation du président Tshisekedi. À l'approche de ce rendez-vous, l'ONG Greenpeace Afrique et la coalition d'organisations Mouvement pour la justice climatique alertent sur une forme de double discours que tiennent les autorités congolaises à propos justement de ces politiques climatiques. Ainsi par exemple, du couloir vert Kivu-Kinshasa, il avait été annoncé l'année dernière, présenté comme une immense zone de protection des forêts primaires. Il est en fait concerné par de nombreux blocs pétroliers ainsi que des concessions minières, dénoncent ces organisations. Elles ont donc écrit une lettre ouverte au président Tshisekedi pour demander à tout le moins un moratoire. Écoutez ce qu'en dit Bonaventure Bondo, chargé de campagne forêt à Greenpeace Afrique.
15: Les concessions minières étaient là avant, mais les blocs pétroliers sont venus après la création du couloir vert. C'est la décision contradictoire que le pays a prise juste après la création du couloir vert. Il y a des blocs miniers où on exploite de l'or qui sont dans la réserve de faune à Okapi. Au niveau du parc de Virunga, il n'est pas possible aujourd'hui, au regard de tous les constats qui se font dans le secteur de l'extraction minière et au regard de la capacité qu'a le pays aujourd'hui de promouvoir une exploitation minière responsable dans des zones aussi sensibles. Ces blocs miniers traversent vraiment une zone riche en biodiversité où nous retrouvons des espèces endémiques comme le bonobo, les okapis, les chimpanzés, mais aussi les tourbières, très importantes dans la lutte contre le changement climatique. On ne peut pas créer cet espace pour la conservation et en même temps exposer cet espace aux menaces extractives. L'AG, c'est une fenêtre internationale où la RDC va sûrement mettre en avant ce qu'il y a entre de faire au niveau national, les potentialités du couloir vert. Et nous voulons que tout le monde, au niveau international, puisse être en mesure de comprendre cette contradiction-là entre ce qui est dit et ce qu'il est entre de faire.
5: Bonaventure Bondo de Greenpeace Afrique, propos recueillis par Lucille Gimbert. Il est en campagne et c'est donc sur la radio du Monde qu'il choisit d'en parler. Kylian Mbappé est aujourd'hui le grand invité international de RFI. 27 ans, meilleur buteur déjà de l'histoire de la Coupe du Monde de foot. Les sujets que l'on évoquera avec lui aujourd'hui sont nombreux. Sa saison, bien sûr, le Mondial, évidemment avec les Bleus, Zinedine Zidane, le Real Madrid de José Mourinho, et surtout aussi, sur RFI bien sûr, ses liens avec le continent africain. Des racines profondes pour Kylian Mbappé avec un père camerounais, une mère algérienne. Il répondra donc tout à l'heure aux questions d'Olivier Pron.
16: J'ai jamais coupé le lien avec mes racines, avec mes origines. Je pense que c'est important parce que d'une part, c'est aussi, ça fait partie de la personne que vous êtes, des valeurs qu'on vous inculque. Et je pense que c'est important. Je suis retourné au Cameroun il n'y a pas longtemps. Et c'était vraiment un super moment. J'ai passé un super moment. Et à chaque fois que je vais en Afrique, je suis toujours extrêmement bien reçu. Je ressens l'amour des gens. Et ça, c'est vraiment important. Et c'est vraiment gratifiant de ressentir le soutien de tout un continent comme ça.
17: On vous a vu à la CAN aussi. Bon, là, vous aviez votre copain Achraf Hakimi.
16: Ouais.
18: Mais j'allais voir Côte d'Ivoire-Cameroun aussi. Super match. C'était à Marrakech. Mais moi, j'aime regarder les matchs. Et la CAN, c'était une super compétition.
16: J'étais très content. Je suis parti soutenir un ami, bien sûr, mais je voulais regarder plusieurs matchs. Je pense que le niveau aujourd'hui est top. C'est un top niveau. On voit les équipes, on l'a vu aussi à la Coupe du Monde, c'est des équipes qui regardent toutes les équipes dans les yeux, droit dans les yeux, les meilleures équipes du monde maintenant. Et je pense que c'est un football que j'aime regarder aussi.
5: Kylian Mbappé au micro d'Olivier Pron avec les moyens de Nicolas Benita, grand invité international de la Radio du Monde. Entretien complet à retrouver donc à 6h20 en temps universel.
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0: déplacés internes, obligés de fuir leur domicile à cause de la menace que fait planer le groupe terroriste. Sans compter aussi les réfugiés qui ont parfois quitté le Tchad ou le Nigeria voisin pour les mêmes raisons. Notre envoyé spécial s'intéresse ce matin au quotidien des femmes déplacées. Comment réussissent-elles ou non à retrouver un semblant de normalité et de quotidien? C'est un reportage d'Emmanuel Juntap.
1: Recouverte d'un voile au motif fleuri, Fana est une déplacée interne. Elle raconte, assise sur une grosse pierre, la nuit où tout a basculé dans le village Ndélé, à proximité de Banki, dans l'état de Borno, au Nigeria.
2: Les hommes armés nous ont assaillis, ils ont tout pillé, tout saccagé, incendié les cases. C'est pour ça que nous nous sommes déplacés avec mon mari, les enfants et moi. On a pris nos affaires et on a trouvé refuge ici à Kourgi.
1: Mère de 5 enfants, elle n'a plus remis pied dans le village qu'elle a quitté précipitamment il y a 11 ans. À Kourgi, son quotidien se résume à ces 2 activités.
2: Je vais souvent en brousse chercher du bois que je vends. Je fais aussi le petit commerce, je vends la pâte d'arachide après avoir extrait l'huile d'arachide.
1: Au sein de la communauté haute, Fana fait face à plusieurs défis, parmi lesquels l'accès à la terre. Jodel Kouimbou travaille pour le réseau de lutte contre la faim, Relufa. Cette ONG a initié un programme sur la production agricole et la création des banques de céréales dans la région de l'extrême nord.
3: Lorsqu'elles ont un peu de moyens, elles arrivent à louer ces parcelles de terre qu'elles cultivent pendant une certaine période. Ça peut aller d'un an à 3 ans. Elles peuvent renouveler le contrat ou alors laisser tomber si jamais elles n'ont pas eu le bénéfice pour continuer le processus.
1: Pour échapper aux exactions, certaines femmes sont contraintes de participer à l'économie de guerre, d'après Célestin Delanga, expert sécurité et chercheur à l'Institut d'études de sécurité.
4: Un exemple nous vient du Logoneshari, où les femmes sont obligées de revendre les poissons issus de l'extorsion ou de la pêche par les groupes armés, ISWAP notamment, et de repartir avec des vivres, des vêtements, du carburant pour le groupe. Et en contrepartie, elles ont la vie sauve et leur mari ou leur communauté sont épargnés des exactions.
1: En juin dernier, selon ONU Femmes, la moitié des déplacés internes dans la région de l'extrême nord étaient des femmes et filles. Emmanuel Juntap, le retour de Kourgi, RFI.
0: Troisième volet de ces reportages demain, à la même heure.
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0: Le dossier Afrique Éco à suivre dans une minute. Avant cela, les grandes lignes de l'actualité internationale de ce 22 septembre. Et Emmanuel Macron qui s'est entretenu avec Donald Trump dès son arrivée à New York pour l'Assemblée Générale des Nations Unies. Il a fait état à la sortie d'une volonté de rouvrir le détroit d'Ormuz. La France est aussi prête à œuvrer à la sécurisation d'infrastructures énergétiques saoudiennes visées par les Houthis. Il a aussi été question d'initiatives destinées à garantir un moratoire entre l'Ukraine et la Russie sur les frappes contre les infrastructures énergétique. Emmanuel Macron qui s'exprimera à la tribune de l'ONU tout à l'heure. Tout comme Donald Trump d'ailleurs un peu plus tôt. Avant lui, c'est le président Lula qui donnera le coup d'envoi des discours des chefs d'État et des représentants des pays à l'Assemblée Générale de l'ONU qui dure toute la semaine. Au Yémen, les Houthis font état de frappe de la coalition saoudienne sur la ville portuaire de Mokka. Selon eux, 6 personnes auraient été tuées. Et puis les grandes chaînes de télévision américaines et les photographes de plusieurs médias, dont l'AFP, ont fait bloc hier autour de CNN qui a saisi la justice avec MS Now et Politico, des médias qui dénoncent donc la décision de Donald Trump de leur interdire l'accès à la Maison Blanche. Un paradoxe révélateur maintenant à 3h49 TU et pour le dossier de l'économie africaine. On parle des IDE, les investissements directs à l'étranger. En 2025, le pays du monde qui en a reçu la plus forte somme, c'est la Guinée. La CNUSED, la Conférence des Nations Unies pour le Commerce et le Développement, parle de plus de 6 milliards 700 millions d'euros. Mais est-ce que cette somme faramineuse a profité d'une manière ou d'une autre à l'État guinéen ou bien aux populations guinéennes elles-mêmes? Loin s'en faut, Marie-Pierre Olfan, et c'est vous donc qui nous l'expliquez dans ce dossier Afrique Éco.
6: Le projet gigantesque de mine de fer de Simandou a connu une accélération en 2025 avant d'entrer en production au mois de novembre. Mais l'achat d'équipements et les gros travaux de construction du chemin de fer et du terminal portuaire de Moribaya n'ont pas tant profité aux entreprises locales, explique Oumar Bari Totia, directeur de l'Observatoire guinéen des mines et des métaux.
7: De Simandou, ce sont surtout des acteurs étrangers qui ont capté ces investissements. Quand vous prenez la construction des rails du port, ce sont des grosses entreprises chinoises qui ont bénéficié de ces contrats. Vous prenez les travaux de terrassement des mines, c'est des travaux d'ingénierie très lourds.

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1: Mardi 22 septembre, bonsoir à tous. Soyez les bienvenus dans la session soirée de l'info sur RFI. C'est parti pour 3 heures d'actualité. Le programme, dans 10 minutes, le grand reportage nous emmènera en Turquie à la rencontre d'une minorité musulmane qui est non considérée par le président Recep Tayyip Erdogan. Il s'agit des Alevis. Ils représentent moins de 10% de la population turque. Céline Pierre Magnani s'est rendue à Istanbul, en Cappadoce et en Anatolie pour mieux cerner cette communauté. Ce sera donc dans 10 minutes. Juste après, le débat du jour, on va parler gros concert ce soir. On est à la veille d'une nouvelle représentation en France de la chanteuse Céline Dion. Mais pour y assister, alors il faut avoir été tiré au sort et surtout avoir les moyens de se payer une place s'élevant le plus souvent à plusieurs centaines d'euros. Processus similaire pour les fans du groupe britannique de rock Oasis qui vient d'annoncer une nouvelle tournée en 2027. D'où notre question ce soir, est-ce que les concerts sont devenus inaccessibles? Pourquoi un tel parcours du combattant? Qui sont les grands gagnants de ce système? Comment l'encadrer? Rendez-vous dans 30 minutes. Dans une heure, le grand journal du soir. Et le dossier qui nous emmènera à New York, où les dirigeants se succèdent à la tribune de l'ONU. Nous entendrons le président américain Donald Trump et brésilien Lula, 18h30 TU, Afrique Soir, première édition de ce mardi. À 19h10, temps universel, le mardi politique ce soir, avec le député européen François Calfon, membre du Parti Socialiste, et puis Accent d'Europe, dernier rendez-vous de cette session soirée de l'info sur RFI, 19h40, temps universel, Accent d'Europe, avec cette question ce soir, comment soigner sous les bombes en Ukraine? Les transplantations d'organes n'ont jamais cessé depuis le début de la guerre. Nous irons dans le plus grand hôpital pédiatrique du pays, à Kiev. Rendez-vous donc 19h40, temps universel, en 2h40 sur RFI. Voilà pour le programme. Pour l'heure 17h02, TU. Bonsoir Adrien Delgrange.
2: Bonsoir à toutes et à tous.
1: À la une de votre journal ce soir, les conséquences de la guerre au Moyen-Orient, les prix du carburant qui s'envolent en France.
2: Oui, pour tenter de limiter l'impact du prix de l'essence qui atteint en effet des niveaux records en France, le gouvernement vient de présenter un plan d'aide pour les Français. Pierre-Olivier, vous avez suivi ces annonces au ministère des Finances à Bercy. Pierre, l'État sort à nouveau le carnet de chèques.
3: Oui Adrien, c'est une nouvelle enveloppe de près d'un demi-milliard d'euros que vient de débloquer le gouvernement pour soulager notamment les automobilistes. Alors, les Français qui roulent le plus pourront toucher un chèque de 100 euros dès le début du mois d'octobre. Le gouvernement élargit aussi le nombre de bénéficiaires de ce chèque. Ils étaient 3 millions à y être éligibles lors d'une précédente aide. Ils seront désormais près de 5 millions et demi à pouvoir toucher cet argent. Parmi les autres mesures, citons la prime carburant défiscalisée que les entreprises peuvent verser à leurs employés qui passe de 600 à 1000 euros ou encore un chèque de 80 euros pour toutes les infirmières libérales. Alors vous le voyez, le gouvernement entend montrer qu'il est aux côtés des Français les plus modestes pour faire face au prix de l'essence. En revanche, il y a une ligne rouge qu'il ne franchira pas, c'est baisser les taxes sur le carburant.
2: Pierre-Olivier au ministère des Finances pour RFI. À New York, de longs applaudissements pour le dernier discours d'Antonio Guterres à l'Assemblée Générale de l'ONU. Après 10 années passées à la tête des Nations Unies, le diplomate portugais va quitter ses fonctions à la fin de l'année. Alors, il a eu beau occuper l'un des postes les plus diplomatiques et les plus importants au monde, il part dans un monde encore plus divisé et encore plus inégalitaire qu'il y a 10 ans. À New York, pour RFI, Karine Hotten.
4: Ça aurait pu être un constat d'impuissance de ces 10 ans de mandat. Antonio Guterres a préféré répéter ses indignations, mais aussi ses conseils pour préserver la stabilité du monde aux 193 dirigeants en face de lui. Côté climat, il les a appelés à adopter des plans de sortie des énergies fossiles et de faire payer les pollueurs qui se sont enrichis. 500 milliards de dollars ont été empochés par les 5 plus grandes compagnies pétrolières depuis le début de la guerre en Ukraine. Il leur conseille aussi de former de nouvelles formes de coopération dans ce nouveau monde multipolaire, d'autant que les grandes puissances se sont montrées bien vulnérables dernièrement en Ukraine et en Iran notamment.
5: Bâtir un avenir fondé sur des réseaux commence par la reconnaissance, en particulier de la part des superpuissances, que leur puissance n'est pas si super et qu'elle a des limites. Les événements de ces dernières années l'ont mise en évidence de manière incontestable. Une transition vers un monde multipolaire en réseau peut créer les conditions d'une résolution des problèmes mondiaux plus équilibrée et plus représentative.
4: Antonio Guterres conseille une réforme du Conseil de sécurité pour qu'il soit plus représentatif, une plus grande réforme des institutions financières internationales aussi, une coopération globale sur la gestion de l'intelligence artificielle a démarré entre les États-Unis et la Chine pour s'assurer que la dignité humaine reste la valeur boussole et que la force du droit l'emporte sur la loi du plus fort. Karine Auton, New York RFI.
2: Après Antonio Guterres, Donald Trump s'est présenté à la tribune des Nations Unies. Le président américain dit devoir décider d'anéantir l'Iran ou de passer un accord avec Téhéran. Sur ce sujet, nous serons en direct de New York dans notre prochain journal. Et puis en marge de cette Assemblée Générale, le président américain a également signé un accord de sécurité avec le Groenland et le Danemark, saluant le début d'une relation, je le cite, fantastique. Enfin, Emmanuel Macron prend lui la parole dans une demi-heure. 22h34 à Colombo. Aujourd'hui au Sri Lanka, les familles des victimes des terribles attentats de Pâques 2019 obtiennent finalement justice. 14 personnes ont été reconnues coupables. Coupables d'avoir participé aux attaques qui ont fait 279 morts et des centaines de blessés. Un attentat terroriste attribué à un mouvement ayant prêté allégeance au groupe État islamique. Nicolas Roca, ces hommes condamnés pourraient recevoir des peines exceptionnelles.
6: Plus de 7 ans après la journée de terreur qui s'est abattue sur le Sri Lanka, 14 personnes ont été reconnues coupables de meurtre, tentative de meurtre et complicité avec une entreprise terroriste. Le juge annoncera plus tard les peines que devront purger ces hommes, mais la presse locale évoque la peine capitale, même si depuis 1976, celle-ci est généralement commuée en prison à vie dans le pays. Les 14 condamnés sont accusés d'avoir aidé ou hébergé les 8 kamikazes qui ont fait exploser des bombes dans des églises et des hôtels de luxe le 21 avril 2019. Une attaque qui a choqué le Sri Lanka et le monde alors que 45 étrangers font partie des victimes de l'attentat djihadiste. Mais ce procès n'est pas le seul volet d'une affaire tentaculaire. Un ex-officier des services de renseignement a été arrêté et incarcéré en début d'année. Les enquêteurs l'accusent d'être le véritable cerveau des attentats. Une manœuvre qui visait à semer le chaos pour renforcer la candidature à l'élection présidentielle d'un ancien chef d'État sans être mis en cause formellement. Ce dernier a d'ailleurs toujours interdiction de quitter le pays.
2: Nicolas Roca. Et puis enfin, l'histoire d'un roman phénomène de la rentrée littéraire en France, le livre de l'auteur haïtien Télisson Aurélien. Son roman est intitulé « C'était ça ou mourir ». Sauf que depuis, le doute s'installe. A-t-il eu recours à l'intelligence artificielle pour écrire ce roman ? La question est posée et la polémique fait rage depuis qu'un compte sur le réseau X affirme qu'un détecteur d'IA estime que le roman est presque intégralement rédigé par l'intelligence artificielle. Alors l'auteur s'en défend, de même que son éditeur en France, Grasset, qui dénonce même un complot. Pour y voir plus clair, Olivier Roger, bonsoir.
7: Bonsoir Adrien, bonsoir à toutes et à tous.
2: Vous avez pu discuter avec Télisson Aurélien et son entourage, alors que disent-ils ?
7: Télisson Aurélien est serein, il est surpris par la polémique, mais il est serein car il entend apporter rapidement la preuve irréfutable que son roman a bel et bien été écrit par lui et non pas par une machine. Ce texte date en effet de 2017, c'est-à-dire bien avant l'irruption des intelligences génératives capables d'écrire un pseudo-roman, c'était en 2022 avec ChatGPT. L'épouse de Télisson Aurélien devrait dans les heures ou les jours qui viennent déposer un manuscrit daté chez son éditeur au Canada, la maison Boréal, et ce pour démontrer la bonne foi de l'auteur.
2: Mais alors, d'où vient cette accusation ?
7: De cette fameuse publication postée sur le réseau X émanant d'un compte intitulé « Balance ton Claude » et qui prétend que le logiciel de détection d'IA Pangram a conclu que le roman « C'était ça ou mourir » avait presque été intégralement généré par une intelligence artificielle. Ce post a été vu près de 3 millions de fois, oui, et a lancé une polémique reprise par plusieurs comptes d'extrême droite au relent raciste. Notons que cette affaire surgit alors que ce livre a remporté plusieurs prix littéraires, le dernier datant d'hier, et dans l'entourage de l'écrivain, on n'hésite pas à parler de cabale contre l'auteur.
2: Enfin, Olivier Roger, peut-on se fier à ce logiciel de détection?
7: C'est toute la question. Aucun détecteur d'IA n'est fiable à 100%. C'est ce que disent tous les spécialistes. Une étude de l'université américaine Stanford souligne en outre qu'il existe dans ces logiciels des biais culturels en défaveur des langues non anglo-saxonnes. Alors Pangram a-t-il du mal avec le style haïtien de Télisson Aurélien ? On peut se poser la question, comme on peut se poser celle encore plus essentielle, qui est de savoir quel effet aura le soupçon ainsi lancé sur la carrière d'un auteur salué par une grande partie de la critique et des lecteurs.
2: Olivier Roger dans ce journal international, où que vous soyez sur la planète, merci de l'avoir écouté.

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1: La Turquie est un pays à majorité musulmane sunnite, mais elle abrite également des courants minoritaires de l'islam comme l'alévisme. Les alévis représenteraient entre 5 et 10% de la population, mais il est très difficile d'en faire un recensement précis. Les citoyens turcs qui se revendiquent de l'alévité n'ont ni les mêmes origines géographiques, ni la même langue, ni toujours les mêmes croyances. Ils ont eux-mêmes des difficultés à cerner les contours de leur propre communauté. Aux yeux du président Erdogan, islamo-conservateur, les alévis ne sont pas de vrais musulmans. Nous nous sommes rendus à Istanbul, en Cappadoce et en Anatolie pour mieux cerner cette communauté. Les alévis de Turquie, la minorité invisible, un grand reportage de Céline Pierre Magnani.
2: Nous sommes dans la cour du mausolée du penseur islamique Hacı Bektaşvili. Un vieil homme, une casquette sur la tête et une canne à la main est assis sur un petit muret. Et en face de lui, il y a deux hommes, deux femmes et des enfants assis à même le sol. Il l'écoute très attentivement.
3: Tu dois croire en Mohamed. Tu dois croire en Ali. N'oublie pas que l'au-delà existe, attention. C'est beaucoup plus grand qu'ici. Tu vas affronter le jugement dernier. Ce que tu as accumulé ici n'aura plus aucune importance. Tu devras rendre des comptes à Dieu.
2: Alors c'est possible de devenir alévi ou ça se transmet uniquement par la famille ?
3: Bien sûr que tu peux devenir alévi. Mais il faut être sincère. Que ça vienne du cœur.
2: Et si je veux devenir alévi, alors qu'est-ce que je dois faire ?
3: Tu dois aller voir un maître spirituel, un vrai, et tu vas commencer à suivre la voie.
4: Mais il ne faut pas être né d'une mère alévi ?
3: Non, il suffit qu'elle le veuille vraiment.
2: Ce bourg aurait pu rester anonyme s'il n'avait pas accueilli le célèbre philosophe au XIIIe siècle. Ce week-end, comme chaque année à la même période, est organisée une commémoration. Des milliers d'alévis viennent rendre hommage à Hacı Bektaşvili, l'une des principales figures de leur foi. L'Anatolie, la région située au cœur du territoire de la Turquie, est le berceau de l'alévisme. Mais les alévis ont massivement migré dans les grandes villes avec l'exode rural. On trouve des alévis turcs, des alévis kurdes, ainsi que des alévis arabes. J'ai suivi Esma Nikoluc, 36 ans, qui est lui-même issu d'une famille turque alévi de la région de Kars, tout à l'est de la Turquie. Il visite aujourd'hui le complexe dédié aux saints et il m'aide à décrypter les symboles du lieu. On se trouve devant l'entrée du mausolée, devant un panneau en bois où sont gravés les principaux enseignements d'Hacı Bektaş.
5: Même si on te blesse, ne fais jamais de mal. C'est pour dissuader les gens de se venger, même s'ils ont subi un tort. Ensuite, l'une de ses paroles les plus connues: sache maîtriser ta main, ta langue et ton dos. Cela signifie qu'il ne faut pas voler, ne sois pas envieux. Maîtrise ta langue, réfléchis avant de parler. Et puis, maîtriser son dos. C'est une invitation à être cohérent en ce qui concerne les relations hommes-femmes.
2: Cet enseignement, c'est en réalité le même que l'on retrouve par exemple dans la Bible, en l'occurrence celui qui condamne l'adultère. Et beaucoup de paroles recoupent des valeurs qui existent dans d'autres cultes. S'ils vénèrent Allah, reconnaissent le prophète Mohamed, Ali est pour eux le premier des imams et le guide spirituel par excellence. C'est d'ailleurs ce qui les rapproche du chiisme, qui se pratique notamment en Iran. Mais certains principes les distinguent d'autres interprétations de l'islam. C'est notamment le cas de l'égalité stricte entre les hommes et les femmes.
6: J'ai fait 3 vœux, mais je n'y arrive pas.
2: Ça a marché ?
6: Non, malheureusement, mais je vais réessayer.
2: Je viens de rencontrer Burcu, une quadragénaire originaire du sud de la Turquie. Elle fait un vœu et lance une pièce dans la fontaine au centre de la cour. Elle vise une vasque qui est au milieu en espérant que son vœu se réalise. Elle vient pour la première fois à Hacı Bektaş et elle est très émue d'être ici. Elle me raconte sa vision de la lévité.
6: En tant que femme, je me sens chanceuse d'être à Lévis. Ma famille ne m'a jamais empêchée d'étudier, par exemple. Pendant les cérémonies religieuses de Djem, les femmes s'assoient avec les hommes. Nous sommes dans la même pièce. Ça montre la valeur qui est attribuée aux femmes. C'est très important, je trouve.
2: En Turquie, impossible de dissocier le culte de la politique. Pendant les deux jours de l'événement, plusieurs membres du Parti républicain du peuple, le parti laïque, viennent serrer des mains à Hacı Bektaş. Les Alevis constituent une population très hétérogène, il n'existe pas de parti Alevi en tant que tel. Ils tentent cependant de faire entendre leurs revendications via un réseau associatif très dynamique. Le sociologue Cemal Salman est professeur à l'université d'Istanbul.
7: Il y a des problèmes concernant l'égalité des droits des citoyens alévis. Ça concerne notamment l'égalité d'accès aux services publics, l'accès aux ressources publiques et plusieurs autres questions de ce type. Ça fait presque 20 ans que ces revendications sont exprimées. Il y en a quatre principales. La première concerne le statut de la direction des affaires religieuses, la Diyanet. La deuxième, c'est la reconnaissance des Djemevis comme lieu de culte. La troisième, c'est la suppression des cours de religion obligatoires. Et la quatrième, c'est la fin des discriminations dans le secteur public.
2: Preuve de la diversité des positions, le pèlerinage d'Hacı Bektaş ne fait pas l'unanimité chez les Alevis. Certains ont même boycotté l'événement. Ils considèrent que ce type de célébration est de plus en plus instrumentalisé par le pouvoir central pour contrôler les Alevis, notamment par l'intermédiaire de la direction des affaires religieuses, la Diyanet, qu'a évoqué le professeur Cemal Salman. C'est le cas de Bektaş Yıldız. Il est Dede, c'est-à-dire responsable religieux de la communauté Alevi dans un quartier périphérique d'Istanbul, à Salgazi. Je vais le retrouver aujourd'hui dans sa Cemevi. C'est le lieu de rassemblement par excellence de la communauté Alevi. De l'extérieur, ça ressemble à un établissement scolaire. Il y a une cour, une cantine, des salles d'activité à l'étage et tout en haut, une salle de prière. Qu'est-ce qu'il y a en face de nous, là ?
8: Là, il y a un portrait de notre grand leader Atatürk, le fondateur de la République turque.
2: Et pourquoi est-ce qu'il est si important alors pour les
9: Alevis ?
8: C'est lui qui a sauvé notre patrie des puissances étrangères, qui l'a libérée. C'est l'une des personnes qui ont permis aux Alevis de conquérir leur liberté, en contribuant à briser le joug et les persécutions qu'ils avaient subies sous l'Empire ottoman. Ce qui est essentiel pour nous, c'est que, quelle que soit la religion, la langue ou l'origine ethnique, il a libéré une société de la domination et lui a fait découvrir la liberté, la laïcité, la république, et la démocratie. Il est donc très important pour les Alevis. C'est notre guide.
2: On poursuit notre visite des lieux. Dans l'histoire de la Turquie, plusieurs minorités ethniques et religieuses ont connu des pressions tout au long de la République. Alors je lui demande ce qu'il en est des Alevis. Dans la Turquie d'aujourd'hui, c'est difficile de vivre en tant qu'Alevi ?
8: C'est plus facile qu'il y a 30 ans. À l'époque, c'était impossible de dire qu'on était Alevi. Vous étiez obligé de cacher votre identité, de faire la prière en secret. Il y avait un énorme préjugé contre les Alevis. Pire que si nous étions des animaux. On racontait que les cérémonies de Cem donnaient lieu à des rapports sexuels ou incestueux entre croyants. La société de l'époque rejetait les Alevis. Mais aujourd'hui, il est plus facile d'organiser des Cem, des enterrements, d'assurer l'accompagnement religieux de la communauté.
2: La visite est terminée et Bektaş Yıldız me propose de le suivre pour assister à une cérémonie de Cem, une prière collective en musique. Elles ont lieu tous les jeudis et aujourd'hui, Bektaş Yıldız se rend dans un arrondissement proche pour remplacer l'un de ses confrères qui est en vacances. On vient d'arriver dans la salle de prière. Le sol est recouvert d'un tapis de couleur verte. Au fond de la pièce, il y a un canapé légèrement surélevé, surmonté d'un grand portrait de l'imam Ali. Il y a également un sabre à la forme très particulière. Il présente une lame très large, dont la pointe se divise en deux. On appelle ce sabre un zulfikar. Il symbolise le courage au combat. Et d'après les croyances, il aurait été remis à Ali, des mains du prophète Mohammed lui-même.
9: Siz de razı mısınız? Razı mısınız? Birbirinizi haklarınızı helal ediyor musunuz? Birbirinizi haklarınızı helal ediyor musunuz? İnşallah birbirinizi haklarınızı helal ediyorsunuz. Ebe bir erkanı, sükidi, lisan, mümide, nişah. Herkes yanındaki de görüşsün canım.
2: Les fidèles, hommes et femmes, sont assis à même le sol, côte à côte. Il y a des fidèles de tous les âges. Il y a notamment beaucoup d'adolescentes ce soir. Le Dédé s'adresse à eux en utilisant le mot « djan », que l'on peut traduire par « l'âme » en français. Cette vision de l'égalité entre les hommes et les femmes se décline dans la manière dont ils font la prière. Tout au long de la cérémonie, il y a toujours des personnes des deux sexes, à la fois dans les danses et dans les lectures à haute voix.
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0: Et parmi ses multiples activités, Bektash Yildiz accompagne des croyants sur des sites importants de l'alévisme. Aujourd'hui, il amène un groupe dans la région de Tunceli, ou d'Ersim en kurde. C'est une province montagneuse, très verte, du centre de la Turquie, à plus de 1000 km d'Istanbul. Elle est habitée essentiellement par des Azas, un groupe ethnique proche des Kurdes. Or, ce groupe se revendique de l'alévisme, et la région abrite plusieurs sites sacrés. C'est sans doute ici que l'aspect syncrétique avec le chamanisme est le plus évident. La première étape du périple, c'est la grotte de Düzgün Baba, qui est située en haut d'une montagne.
1: Düzgün Baba est connu au sein de la communauté pour sa sainteté. C'est une figure profondément respectée, auprès de laquelle les gens viennent faire des sacrifices et, à travers ses offrandes, adresser leurs vœux à Dieu et lui demander son aide. Au sein de la communauté Alevi, il existe cette croyance. Chacun monte sur cette montagne pour y formuler un vœu en le demandant d'abord au Créateur, puis à ses saints et aux grandes figures spirituelles.
0: À mi-chemin dans la montée, il y a un vendeur de thé qui s'est installé. Une partie du groupe s'est assise pour faire une pause et reprendre son souffle. Parmi eux, il y a Nurcan Alak. Elle a 47 ans et elle est conseillère financière à Istanbul. C'est la deuxième fois qu'elle vient. Et vos vœux se sont réalisés alors ?
2: Tout à fait.
0: Vous pouvez nous dire quels souhaits vous avez fait cette année ?
2: Je ne peux pas vous dire. Mais ce que je peux vous dire, c'est que l'an dernier, j'avais prié pour avoir un bon poste. Et cette année, j'ai été embauchée à une très bonne position. Si vous venez ici et que vous avez véritablement la foi, alors vous êtes récompensé et vos vœux se réalisent.
0: Après une heure de montée, nous arrivons à la grotte. À gauche, il y a une vasque qui est remplie de cornes de moutons qui ont été sacrifiées. À droite, il y a un espace creusé dans la roche où Düzgün Baba a habité d'après les croyances. Et au fond, il y a une femme et un homme qui viennent d'allumer des bougies et prient à voix basse. Ce qui fait la spécificité des croyances qui se transmettent dans cette région, c'est le rapport très fort à la nature. Le vivant a une place centrale, les animaux et les plantes sont sacrés, et les êtres humains lui sont consubstantiels. Il existe un esprit supérieur qui ordonne le tout. Il est désigné sous le nom de Hızır. Alors pour mieux comprendre, je suis allée rendre visite à Zeyne Örnek, qui vit dans un hameau perdu dans les collines.
3: La croyance en Hızır est très particulière. Hızır est le créateur. Hızır est partout. Hızır est la vérité. Il est celui qui nous interroge. Il est toujours présent et prêt à intervenir. Hızır est le remède à tous les maux. Il est l'ami de celui qui se trouve dans la difficulté et qui a besoin d'aide. En fait, Hızır n'a pas de lieu. Il est partout. Il est sur les mers, à la source des cours d'eau, au sommet des montagnes.
0: Et parmi les éléments naturels essentiels de la région du Dersim, la rivière Munzur, elle prend sa source à plus de 3000 mètres d'altitude et coule sur 150 km. Nous sommes sur les bords de la rivière, près de la petite ville d'Ovacık, en compagnie de Devrim Tekinoğlu. Il est réalisateur de documentaires et il est très impliqué dans la vie politique locale. Il nous explique ce que représente la rivière Munzur dans la région.
4: Le génocide perpétré ici en 1938 a profondément bouleversé la vie de la région. Une grande partie des personnes massacrées et tuées en 1938 ont été jetées dans le Munzur. Leurs corps sans vie ont été retrouvés dans les eaux du Munzur. Et c'est pour cela qu'il est associé aux événements 1938.
0: La mémoire du massacre de 1938, qualifié de génocide par Devrim, est un élément incontournable de l'identité de la région de Dersim. À titre de rappel, la République turque fondée par Mustafa Kemal Atatürk était encore toute jeune, puisqu'elle date de 1923. Dans les années 1930, la population avait résisté à la politique d'assimilation conduite par le pouvoir central. Entre 10 et 50 000 personnes auraient été tuées selon les différentes sources. Et depuis, la région de Dersim a gardé son esprit rebelle. Le massacre de Dersim en 1938 n'est pas un cas isolé. Dans l'histoire récente de la Turquie, les alévis sont souvent très présents dans les mouvements d'opposition au pouvoir central. Deux autres massacres ont traumatisé les alévis de Turquie. Le premier, en 1978, le pogrom de Karaman de Maraş avait fait entre 100 et 500 victimes. Et l'incendie de l'hôtel Madimak à Sivas en 1993, où 33 intellectuels alévis avaient été brûlés vifs par une foule déchaînée. C'est donc cette mémoire traumatique qui constitue la principale raison de leur discrétion aujourd'hui. Esmani Kılıç, qui était avec nous à Hacı Bektaş, nous rejoint sur la rive asiatique d'Istanbul. Il est très représentatif des alévis de sa génération. Il y a bien des portraits de l'imam Ali chez ses grands-parents. Personne ne fait le ramadan dans sa famille et ils votent tous à gauche. Et toi, quand est-ce que tu as compris que tu étais alévi ?
5: Je ne sais pas si je suis alévi. Disons que je viens d'une famille alévi. Je ne sais pas si je le suis personnellement. Mais vers 13-14 ans, j'ai réussi un concours pour aller dans un lycée à Ankara. Avant de partir, mes parents m'ont dit « Surtout, ne dis à personne que tu es alévi là-bas. » Là, j'ai compris qu'être alévi, c'était pas si positif, s'il faut le cacher.
0: Mais s'il y a bien une chose qu'il a retenue de son enfance et qui le relie à d'autres alévis, c'est la place de la musique dans sa vie, et notamment d'un instrument en particulier, le baalama, qu'on appelle aussi de son nom générique le saz. C'est un instrument à cordes pourvu d'un long manche qui est utilisé pendant les cérémonies religieuses. C'est aussi l'instrument principal des turcus, les chants populaires d'Anatolie. Esmani joue du baalama depuis qu'il est enfant et il a tenu à m'amener dans une école de musique, celle d'un des plus grands joueurs de saz contemporain, Erdal Erzincan.
6: Si l'on doit définir l'alévisme, je dirais que 80% de l'identité est liée au baalama. Si vous retirez le baalama, l'alévisme n'a plus aucune spécificité, plus de différence avec les autres croyances religieuses. Il a une sorte de pouvoir magique. Quand le joueur de saz commence à jouer, on peut penser qu'il ne fait pas grand-chose, qu'il se contente de gratter quelques notes, presque machinalement. Mais en réalité, à ce moment-là, il est en train d'accorder l'état d'esprit de toute la communauté.
0: Alors que nous terminons cette enquête sur les alévis, deux polémiques ont éclaté en Turquie. La première, c'est la nomination d'un conseil consultatif au sein de la direction des affaires Alevi Bektashi par le président Erdogan lui-même. La deuxième, c'est l'évocation par le parti pro-kurde du DEM, du sultan Yavuz Sultan de Selim, tristement célèbre pour le massacre supposé de population Alevi au XVIe siècle. Il est 19h à Istanbul, l'école d'Erdal Erzincan se remplit progressivement et le cours du soir va bientôt commencer. Chacun prend son baalama en main et suit attentivement les instructions du maître. Un moment de communion de quelques heures, une parenthèse musicale, loin des bruyantes querelles du monde politique.
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10: Eh bien, merci à toute l'équipe de Grand Reportage. Ce soir, dans le débat du jour, on parle de Céline Dion, on parle d'Oasis ou encore de Taylor Swift.
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10: Et on peut aussi parler de Bruce Springsteen, de Jules et de David Guetta. Bref, des stars qui remplissent les plus grandes salles et stades du monde. Mais à quel prix ? Plusieurs centaines d'euros en moyenne pour voir Céline Dion actuellement à Paris. Et ça ne suffit pas. Encore faut-il avoir été tiré au sort un véritable parcours du combattant, loin de concerner uniquement les fans de la chanteuse canadienne, puisque le groupe Oasis vient d'annoncer un même processus pour sa tournée 2027. D'où notre question ce soir, les concerts sont-ils devenus inaccessibles? Pourquoi est-ce qu'il est aujourd'hui quasi impossible d'apercevoir nos artistes préférés, fussent-ils des stars? À qui profite l'hyperinflation des billetteries? Est-ce qu'un encadrement est possible? Soyez les bienvenus dans le débat du jour. Et pour répondre à ces questions, nos trois invités à mes côtés en studio, Sofian Fanen, bonsoir.
11: Bonsoir.
10: Vous êtes journaliste, cofondateur du média en ligne Les Jours. Nos deux autres invités sont en ligne avec nous, Stéphane Krasniewski, bonsoir.
12: Bonsoir.
10: Président du SMA, qui est le syndicat des musiques actuelles, et directeur du festival Les Suds, qui se déroule chaque été à Arles, dans le sud-est de la France. François Moreau, bonsoir.
13: Bonsoir.
10: Professeur d'économie à l'université Sorbonne Paris Nord, spécialiste de l'économie de la culture. Merci beaucoup à vous trois d'avoir accepté l'invitation du débat du jour sur RFI. Alors si on pose cette question de l'inaccessibilité ou pas des concerts aujourd'hui, c'est parce que demain, Céline Dion s'apprête à remonter sur scène dans le cadre des 16 concerts qu'elle organise cette année en France. Alors officiellement, les billets de la chanteuse québécoise devaient coûter entre 90 et 299 €. Alors officiellement, parce que les prix sont envolés, ça on va y revenir. C'est le premier obstacle du prix. Deuxième obstacle, la disponibilité. Il y a deux chiffres importants à retenir. Pour ces concerts 2026, 480 000 places ont été mis en vente. Et il y aurait eu, tenez-vous bien, plus de 9 millions de demandes de spectateurs. Ce sera une première question, Sofian Fanen. Est-ce que c'était prévisible, cette différence, 9 millions de demandes pour 480 000 places, ou est-ce que ça vous a surpris?
11: Non, en fait, si on regarde la capacité de la salle qui est dans la banlieue ouest de Paris où Céline Dion se produit et la taille de son auditoire qui est mondial, on est quand même sur l'une des rares stars mondiales et depuis 30 ans, etc. On est quand même sur un cas spécifique. Hein. Céline Dion, c'est une anomalie statistique, hein, évidemment. On pouvait s'attendre à ce qu'il y ait autant de demandes et on l'a vu dans les années précédentes avec des grandes résidences comme ça qui c'est un peu la mode les grandes résidences comme ça où on fait venir le public à soi. Adèle qui a fait un concert en plein milieu de l'Europe, c'est l'Europe entière qui était venue à elle. Donc forcément quand on crée un événement mondial avec une rareté, parce que Céline Dion n'est que à Paris, et ben le public vient d'Inde, d'Indonésie, du Brésil, de Dubaï, de l'autre bout de la France, etc. Et donc ça fait un public qui est sans commune mesure avec ce que la salle peut absorber. C'était sûr.
10: Ouais, mais pourquoi cette évolution? Est-ce que c'est parce que les stars sont toujours plus stars? Parce que ça n'existait pas avant ces concerts sur mesure, comme vous l'évoquez par exemple pour Adèle. Comme là, il y a pour Céline Dion, effectivement, ses résidences à Paris, plusieurs soirs par semaine, pendant quelques semaines. Il y aura la même chose en 2027. C'est une évolution?
11: Oui, c'est une évolution. Alors, il y a plusieurs raisons. Dans le cas spécifique de Céline Dion, il y a des questions de santé qui ont été avancées. On la sait malade. Il lui fallait des temps de repos entre chaque concert, donc pas du temps de transport. Donc s'installer dans une ville pour un temps long, c'était pour elle cohérent. Dans le cas d'Adèle, par exemple, où il y a eu aussi Harry Styles qui a fait, je crois, 21 soirs au Madison Square Garden à New York. C'est une façon de créer l'événement. C'est-à-dire qu'on crée un moment, on s'installe dans un endroit, on monte des scènes qui sont beaucoup plus conséquentes que si on devait les remballer dans des camions tous les soirs. Le fait de les installer une bonne fois pour toutes, ou en tout cas d'avoir un seul lieu et pas chaque soir un nouveau lieu avec une nouvelle scène, une nouvelle configuration scénique où on doit adapter le son, la scénographie, les lumières, c'est du travail, c'est du temps, c'est des personnes, etc.
10: Et on crée la rareté, d'où la demande.
11: Oui, et la demande, elle s'est démultipliée avec les réseaux sociaux. En fait, on est toujours sur cette question-là, c'est-à-dire que auparavant, vous parliez aux gens qui vous connaissaient, qui vous avaient découvert, qui avaient fait tout ce chemin de découverte qui était long avant. En fait, on l'a un petit peu oublié, mais encore dans les années 2000, découvrir un artiste, c'était tout un chemin. Et donc, on arrivait au concert quand on était un fan très engagé. Aujourd'hui, tout le monde a son téléphone dans la main, tout le monde peut prendre des places de concert, tout le monde peut avoir envie de prendre des places de concert, et tout le monde peut se découvrir fan le matin même. Donc forcément, le public s'est démultiplié et la demande a explosé parce qu'on paye tous, on se retrouve tous sur les mêmes sites en même temps pour essayer de prendre des places et ça crée ces engorgements qui sont, faut le dire, assez épuisants.
10: C'est Stéphane Krasniewski. les Beatles.
12: C'est pas un groupe moins respectable que Céline Dion, par exemple, ou que Oasis. On peut parler d'Oasis parce que c'est le même processus, je le disais, pour la tournée 2027 qui a été annoncée la semaine dernière du groupe de rock britannique. C'est aussi des places avec des prix qui s'envolent, un tirage au sort. Il y avait moins de demandes à l'époque?
14: Alors, proportionnellement, je pense pas qu'on puisse dire qu'il y avait moins de demandes. En revanche, les moyens techniques n'étaient pas les mêmes et les moyens de transport étaient également très différents. Sofiane vient de le dire, les moyens de communication. C'est-à-dire qu'on avait les témoignages quand même des spectateurs des Beatles au Shea Stadium, par exemple.
12: C'est un exemple, les Beatles. Hein. On peut citer d'autres gros groupes.
14: Tout à fait, mais bon, voilà. En tout cas, les spectateurs témoignaient qu'ils n'entendaient pas trop la musique. Ouais. Maintenant, on est en capacité de sonoriser des grands stades et, comme le disait Sofiane, effectivement, de produire un show à la démesure de ces artistes et de ces enceintes. Show qui nécessite une scénographie, qui nécessite des temps de montage et de démontage qui, bien souvent, sont incompatibles avec la tournée ou rendraient les tournées extrêmement onéreuses. Voilà. Et ensuite, j'ajouterais quand même que ça s'inscrit dans une forme de mondialisation qui a été permise certainement par le faible coût des transports aériens, par le faible coût de l'hébergement et dans certaines destinations. Et ça, c'est ce qui a aussi permis cet essor-là. Cet essor qui a coïncidé quand même, il faut le rappeler, avec une modification substantielle de l'économie des artistes et un transfert de revenus de la musique enregistrée vers le live. D'où cette importance de croissante, je dirais, des concerts dans le revenu des artistes. Et voilà, et ce qui explique que, eh bien, il y a une trentaine d'années, l'artiste international pouvait faire une dizaine de dates dans l'été, une dizaine de festivals. Aujourd'hui, ils vont faire une, et ce sont les spectateurs qui vont se déplacer.
12: François Moreau, quand on voit l'évolution du prix des billets dans la musique, est-ce que c'est comparable avec d'autres arts, comme par exemple, je sais pas, le théâtre? Est-ce qu'il faut comparer au-delà des arts? Est-ce qu'il faut comparer avec le monde du sport? Est-ce qu'il y a une tendance qui est comparable?
15: Je pense que la massification de la consommation, effectivement, elle a plus à voir avec le monde du sport que d'autres d'autres arts, même si on parle toujours du prix de l'opéra ou des spectacles de musique classique. Mais là, on est passé dans une autre dimension et on s'aperçoit, c'est pas complètement innocent, les grands concerts ont lieu dans des stades où généralement jouent des équipes de football ou de football américain aux États-Unis qui avec des places qui sont à peu près au prix des concerts. Donc c'est vrai que l'évolution des prix, elle est liée à un peu tout ce qu'on vient de dire, hein. La qualité des productions, ça fait que effectivement on peut vendre plus cher une expérience qui est unique et qui est sans commune mesure avec ce qu'il pourrait y avoir dans une tournée. Plus ce qu'on évoquait, l'idée que c'est les spectateurs qui se déplacent et non plus les artistes qui tournent. Ce qui veut dire qu'en fait le prix du billet est un peu noyé dans une dépense totale. Quand on met 3 jours d'hôtel, plus les billets d'avion pour les gens qui viennent d'Europe, voire des États-Unis ou même d'ailleurs pour Céline Dion, finalement le prix du concert, ça devient un peu c'est du tout le poste principal de dépense. Mais payer 200 ou 400 euros, ça change plus grand chose par rapport à la dépense à les dépenses globales.
12: Mais
15: et puis ensuite,
12: François Moreau, qui décide? Cela, comme Sophie Anfanen l'évoquait, parfois une date, alors parfois plusieurs dizaines, par exemple pour Céline Dion, et non plus une tournée d'une année, de semaines qui s'enchaînent aux quatre coins du monde. C'est évidemment cette rareté qui fait aussi cette inflation des prix. Qui décide que y ait cet événement extraordinaire?
15: Une des problématiques actuelles, c'est la concentration qu'on observe dans le monde du spectacle musical, avec Live Nation, avec AEG. On a des énormes groupes qui contrôlent maintenant l'industrie du spectacle et qui sont en plus intégrés verticalement. Ça va d'organiser le concert, la plateforme de vente, Ticketmaster pour Live Nation. Ouais. Et puis,
12: ce sont des multinationales de concerts que vous avez évoqués. Ouais. AEG, voilà.
15: Donc ils décident en partie. Ils doivent. Enfin, j'imagine que l'artiste a quand même son mot à dire à un moment. Mais évidemment, en termes de de rentabilité, il est plus rentable de faire 15 concerts au même endroit plutôt que de tourner dans toute l'Europe.
12: Allez-y, François Moreau.
15: Oui, non, et je disais, et en plus, il y a ensuite des dynamiques de tarification, les phénomènes de revente, les phénomènes de prix dynamique qui se cumulent à tout ça.
12: On va évoquer la tarification dynamique. Stéphane Krasniewski, c'est le SMA dont vous êtes le président, le syndicat des musiques actuelles, qui a communiqué ce chiffre. Le chiffre d'affaires sur les billetteries a augmenté en 5 ans de 60%. C'est plutôt une bonne nouvelle pour vous, cette augmentation des prix?
14: Oui, alors l'augmentation du chiffre d'affaires ne veut pas forcément dire l'augmentation des prix. Les prix augmentent sur ces stades et sur ces têtes d'affiches internationales, c'est indéniable, et ce d'autant que la tarification dynamique tend à s'imposer. Pour ce qui est des autres concerts, eh bien ma foi, le tarif augmente, mais dans des proportions beaucoup moindres. Ça reste une bonne nouvelle de se dire qu'on est sur un secteur qui est porteur, que la musique live, les concerts continuent d'attirer de plus en plus de monde aussi. Ceci est dit, ça le serait vraiment si un système de redistribution qui existe aujourd'hui, à savoir le système de taxes sur la billetterie qui va venir alimenter l'ensemble de la filière, eh bien, tournait vraiment à plein régime. Ce qui n'est pas le cas parce que ces taxes sont plafonnées. Donc oui, c'est une bonne nouvelle. Malheureusement, là où au CNC un blockbuster va venir alimenter et financer le cinéma d'art et essai, le même système de redistribution dans la musique est un peu grippé, et on plaide fortement pour que ces verrous qui sont mis au Centre National de la Musique soient levés le plus rapidement possible.
12: Alors le CNC, c'est le Centre National du Cinéma, et les taxes que vous évoquiez, je vais les détailler, c'est la taxe que l'État capte sur chaque place de spectacle. Elle s'élève à 3,5% du billet à peu près, ça fait environ 72 millions d'euros quand même, d'ici la fin de l'année. Mais surtout, et vous y avez fait référence, Stéphane Krasniewski, cette taxe, elle est plafonnée. Donc ça veut dire que quand on dépasse un certain seuil, il y a un surplus qui est récupéré par l'État. Ça équivalue à 6 millions en 2024, près du double en 2025. Donc Stéphane Krasniewski, c'est paradoxal parce qu'il y a cet argent qui correspond à ce que vous dites aussi sur le fait que le live fonctionne bien aujourd'hui. Ça, c'est une bonne nouvelle, mais vous en récoltez pas les fruits. Finalement, est-ce que vous avez le sentiment aujourd'hui que, parce qu'il n'y a pas cette bonne redistribution que vous dénoncez, d'une certaine manière, vous contribuez à l'équilibre des finances publiques, mais vous bénéficiez pas de cette bonne santé des concerts aujourd'hui?
14: Oui, complètement. C'est-à-dire qu'on le voit, et vous l'avez très bien décrit dans la première partie, c'est-à-dire que l'économie du live et les habitudes des spectateurs sont en train de changer, avec une vraie appétence pour ces grands rassemblements, et j'ai même pas forcément de jugement à porter là-dessus. Simplement, on a un dispositif qui nous permettrait de financer l'ensemble de la filière par de la redistribution, et cette redistribution ne fonctionne pas actuellement parce que, comme vous l'avez dit, eh bien les 72 millions d'euros de taxes que vont générer la billetterie cette année, qui vont être encore au-delà, parce que c'était une estimation qui était antérieure à l'organisation des concerts de Céline Dion. Donc tout ça finalement va repartir au budget général de l'État, très bien, mais on est nous dans une période extrêmement tendue sur le plan économique, où nos modèles sont en tension permanente, et on aurait besoin d'avoir accès à cette manne pour pouvoir continuer de diffuser des concerts sur l'ensemble du territoire, et surtout des concerts qui soient accessibles au plus grand nombre.
12: Là on voit, Sofian Fanen, l'évolution, vous avez commencé à l'évoquer, c'est intéressant qu'on fasse parler avec les Beatles il y a quelques décennies, mais l'évolution, elle est monstrueuse dans l'accès au concert, la tarification dynamique, on y a fait référence, c'est un peu comme quand on prend un billet de train, en fait, selon la demande, les prix augmentent. On peut rajouter, et c'est la question que je vais vous poser, est-ce que c'est pas un produit maintenant, aujourd'hui, aller voir un concert avant d'aller voir une star, écoute, faire de la musique? On n'a pas parlé, par exemple, de toutes les offres VIP, les offres premium. Céline Dion, 1 690 € l'offre VIP. Le ticket, c'est 18% de ces 1 690 €. Donc finalement, c'est secondaire.
11: Oui, et d'ailleurs, quand on essaie d'acheter des places de concert, alors déjà, c'est devenu une charge mentale réelle d'accéder à un concert. Ça, c'est quand même quelque chose qu'il faut en discuter à un moment.
12: Faut expliquer aussi aux auditeurs qui ne sont pas toujours confrontés à ça. C'est-à-dire qu'en fait, si vous voulez assister à un concert qui est pris d'assaut, non seulement il y a la possibilité de devoir être tiré au sort, comme pour Oasis, comme pour Céline Dion, et sinon, il y a le fait d'être sur une liste d'attente, et puis il y a ce qu'on appelle les boots, qui sont des logiciels qui prennent d'assaut plusieurs places. Vous êtes bloqué sur une sorte de salle d'attente virtuelle.
11: Oui, en fait, on se bat contre des machines, on se bat contre les autres spectateurs, spectatrices qui voudraient accéder à ce site. Il faut parfois avoir la bonne carte bleue, il faut être dans l'un des réseaux partenaires de la salle pour pouvoir accéder en priorité éventuellement. Ensuite, on se retrouve, en fait, on ne sait pas vraiment ce qu'on achète parce qu'il y a alors, le pack premium ouais. plus, le pack VIP premium, le pack machin, on ne sait plus exactement. Mais comme il faut aller très vite, eh ben on se retrouve à acheter le premier billet qu'on trouve qui va être trop cher. Et comme en plus il y a cette tarification dynamique, et effectivement ce système comme quand on prend un billet de train ou quand on prend un billet d'avion, le lundi matin et le lundi après-midi, le billet n'est pas au même prix en fonction de la demande, etc. Mais à la fin, en fin de compte, ce système dans la musique, quand on l'applique à des concerts qui sont massivement demandés, la tarification dynamique, en fait, elle ne fait que maximiser ouais. le tarif parce que tout le monde se retrouve au même moment à prendre son billet. Donc en fait, ça fait monter les prix artificiellement là où il pourrait rester beaucoup plus contenu. Donc en fait, c'est un système assez néfaste pour le public. Enfin, ouais. moi, je trouve ça assez néfaste pour le public et je regrette moi en tant que spectateur et que grand consommateur, je passe pas le bon mot, grand spectateur de concert, ouais. j'en souffre terriblement. Et malheureusement, c'est vrai qu'on est rentré dans ce monde-là où aller voir un concert, c'est plus léger, c'est une aventure. C'est devenu, en fait, on achète une expérience. Et c'est pour ça d'ailleurs que il y a ces packs premium, VIP, etc. On va être prêt à dire, ok, moi en fait, je prends le pack VIP. Ok, ça va me coûter 600 euros, mais déjà, je me suis pas embêté à prendre ma place parce que je suis en concurrence avec beaucoup moins de monde et je me fais ce plaisir, je me fais le week-end à Paris, à Lyon, à Berlin, qui va autour comme le disait François Moreau, et finalement ce billet de concert à 600 euros devient un élément parmi d'autres de mon week-end, c'est un bout de vacances que je vais m'offrir. Mais le problème c'est que ça, forcément mécaniquement, tout le monde n'est pas riche et donc mécaniquement ça siphonne les moyens de la culture qu'on va mettre le reste de l'année, et ça siphonne la potentielle découverte d'un petit artiste dans sa ville, dans une petite salle, dans le réseau des salles de musique actuelles qu'on a en France et qui font un travail très important justement pour donner accès à un maximum de public à des artistes qui viennent, qui se déplacent partout en France, etc. Et je pense que le monde de la musique est en train de se concentrer et que ça ruisselle à l'envers, on va dire. C'est en train de siphonner les salles.
12: Et ça pose la question de qui sont aujourd'hui les spectateurs des gros concerts.
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0: Les concerts sont-ils devenus inaccessibles? La question qu'on pose ce soir dans le débat du jour. Les 43 000 spectateurs de la Plénitude à Arena de la Défense, vous l'entendez, qui reprennent le tube Pour que tu m'aimes encore de Céline Dion lors d'un des concerts parisiens de la star. On l'a dit, hein, ceux qui y assistent sont des privilégiés tirés au sort, qui ont déboursé pour la plupart plusieurs centaines d'euros, et c'est un cas qui est loin d'être isolé. On le retrouve chez Oasis, on l'a retrouvé chez Taylor Swift aussi précédemment. Mes trois invités sont Sophia Fanen, journaliste cofondateur du média en ligne Les Jours, que l'on entendait, François Moreau, professeur d'économie à l'université Sorbonne Paris Nord, spécialiste de l'économie de la culture, et Stéphane Krasniewski, à qui je vais donner la parole à présent, qui est président du SMA, syndicat des musiques actuelles, directeur du Festival des Suds qui se déroule chaque été à Arles, dans le sud-est de la France, Stéphane Krasniewski. On achète une expérience, nous dit Sophie Anfanen aujourd'hui, quand on assiste à un grand concert. Est-ce que vous êtes d'accord avec ça? Et alors, vous qui êtes président du syndicat des musiques actuelles, que reste-t-il dès lors de la musique?
1: Alors oui, alors je pense, je suis d'accord, on achète une expérience, mais j'ai le sentiment que les spectateurs qui viennent sur les Suds assister à un concert au Théâtre Antique, ils vivent également une expérience. Mmh. Mais effectivement, on ne l'emballe pas, c'est peut-être l'emballage qui change, mais l'expérience, c'est la musique et la musique partagée avec les autres spectateurs, et ça, je suis désolé, mais ça reste complètement vrai.
0: Mais peut-être qu'au Sud, cette expérience, elle est accessible à tous, à la différence des grands concerts qu'on a évoqués.
1: C'est exactement ça, et c'est là où je parle de l'emballage qui est pas le même, et on vend pas tout à fait la même chose. Mais juste pour revenir sur ce que vous disiez aussi précédemment, oui, des privilégiés qui accèdent, mais je sais quand même que aux États-Unis, il y a des témoignages de gens qui ont dû s'endetter, qui doivent s'endetter pour pouvoir acheter une place pour Taylor Swift ou pour les artistes qui les ont vraiment envie de voir. Donc, il faut voir dans quelle pression. Sofiane parlait de charge mentale. Voilà, on est dans ce couloir, on rentre, on pense avoir aller acheter une place à 100 €, et puis on est pris. Ça fait une demi-heure, trois quarts d'heure, une heure, peut-être plus qu'on attend, et finalement, la pression est telle que on va l'acheter beaucoup plus cher que ce qu'on avait prévu de le faire, beaucoup plus cher que ce que nos moyens nous autorisent, et on se retrouve dans des situations parfois qui sont extrêmement extrêmement dures. Tout à l'heure, vous parliez du sport et vous faisiez le parallèle avec le sport. Je reviens sur une interview de Monsieur Rapinoe, PDG de Live Nation, qui dans Télérama disait quand même que aux États-Unis, des gens étaient capables de mettre 70 000 dollars pour une place à un match de basket. Il ne voyait pas pourquoi est-ce qu'on lui tombait sur le dos lorsqu'il en vendait une à 800 € pour Beyoncé.
0: Michael Rapinoe, c'est le patron de Live Nation, hein, qui a dit effectivement les concerts sont trop peu chers par rapport au monde du sport.
1: Sauf que effectivement, on se retrouve, avec un ruissellement à l'envers, siphonné, c'est-à-dire qu'il y a un siphonnage du budget des ménages pour les loisirs, pour les sorties, pour la culture. En direction de ces concerts en grande jauge, et ça se fait certainement au détriment, de l'esprit de découverte, toute la prise de risque que ces mêmes personnes pourraient prendre pour aller voir à proximité un concert d'un artiste qu'ils ne savent pas encore qu'ils vont aimer.
0: François Moreau, qui assiste à ces grands concerts aujourd'hui, est-ce que ce sont encore les vrais fans? Est-ce qu'ils en ont les moyens? Ou est-ce que ce sont finalement ceux qui sont les plus fortunés et dont le premier objectif, c'est de pouvoir afficher sur les réseaux sociaux le fait qu'ils sont allés voir Céline Dion hier soir?
2: Probablement les deux, hein, comme on l'évoquait. Il y a des gens aussi qui sont obligés de s'endetter pour arriver à payer les places. Donc je pense que il reste des vrais fans qui vont s'endetter pour acheter un billet, et puis aussi et surtout peut-être considérer que tout leur budget concert de l'année va être consommé par Oasis ou Céline Dion, et que du coup il y aura plus de possibilités pour eux d'aller voir d'autres concerts. Ça, c'est encore un problème supplémentaire. Et puis ensuite, c'est en fait c'est un phénomène qui a toujours existé, et c'est vrai que ça a commencé par les États-Unis, là où la revente

0: une solution à la revente sauvage de tickets et que cette tarification dynamique allait faire que seuls les gens qui veulent vraiment le concert peuvent peuvent l'avoir. Sauf que avant, ceux qui faisaient la queue pendant des heures devant les Fnac ou autres pour avoir des places, ils en avaient. Donc les vrais fans, ils pouvaient les avoir au prix normal. Alors que là maintenant, n'importe qui se retrouve à être obligé de faire le tirage au sort et n'importe qui peut être confronté au fait de payer extrêmement cher.
1: Et Sophie Orfanen, ceux qui veulent vraiment assister au concert sont ceux qui ont le plus de moyens aujourd'hui, parce que s'ils n'ont pas été tirés au sort, ben il y a peut-être la revente, ça s'est multiplié par deux, par trois.
2: Oui, mais comme disait
1: ça montre que c'est de moins en moins accessible quand même ces gros concerts.
2: Bien sûr, bien sûr. De toute façon, sur ces gros concerts, ils sont moins accessibles physiquement, financièrement, c'est sûr. Et comme François Moreau disait, il y a un étage encore supplémentaire dans cette charge mentale, c'est même la revente et le rachat. C'est-à-dire que si on peut pas aller à un concert, on s'est cassé la jambe, on est malade, il y a un enfant qui va naître, je ne sais quoi, il y a plein de bonnes raisons. Revendre une place de concert, ce qui est pas tout à fait autorisé, mais pas tout à fait interdit. Il y a une sorte de zone pas claire, mais en tout cas, c'est devenu presque impossible. Et du coup, ça entretient une sorte de marché gris, si ce n'est noir, avec des gens qui se sont même... Il y a même aujourd'hui des influenceurs concerts qui vont dire « Moi, je fais un peu conciergerie, donc je peux vous garantir de vous avoir une place pour la tournée de Rosalia, de Céline Dion, de tout ça. Vous me versez tant et je vous garantis d'avoir une place. » Comment ces places arrivent, comment ils les ont, est-ce qu'elles vont arriver vraiment, est-ce que vous allez récupérer votre argent, on est dans ce monde-là qui est pas très agréable parce que comme disait Stéphane Krasinski, on vient pour la musique et on vient pour parce mais qu'on aime les artistes.
1: Est-ce qu'on vient encore que pour la musique? C'était la question aussi que je posais.
2: Il y a
1: encore cet enjeu social. Oui. Mais alors c'est beau de se dire ça, que le live fonctionne aujourd'hui à l'ère des écrans, des réseaux sociaux, que ce soit le live qui domine les concerts, qui sont la première motivation d'aller voir l'artiste sur scène.
2: Oui, parce que plus on dématérialise nos vies, plus on a besoin de les rematérialiser. Et un concert, c'est comme acheter un vinyle. C'est matérialiser l'artiste dans ses souvenirs. Et il y a rien de plus matériel que de voir l'artiste devant soi, en train de chanter, etc. Et évidemment, par contre, les réseaux sociaux reviennent encore dans la boucle parce qu'on veut partager cette présence et le fait qu'on a vécu ce moment avec l'artiste, mais aussi avec la communauté des fans. Et être fan, être en communauté, être ensemble avec l'artiste qu'on aime, c'est ultra important. Et vraiment, je pense que les gens qui vont voir les concerts et qui s'investissent en temps et en argent aiment la musique, aiment les artistes. Alors, il y a toujours des gens qui sont allés accompagner, qui sont allés accompagner quelqu'un et qui sont pas très contents d'être là, mais non, je pense que les gens aiment vraiment la musique et ne viennent pas pour se montrer. Alors il y a des choses un peu marginales, on l'a vu en Chine, des gens qui sont payés pour prendre des photos avec plusieurs comptes pour faire semblant que les comptes étaient à ce concert alors que les gens n'y étaient pas. Mais on est sur des choses qui sont probablement marginales. Et moi je pense que la musique est plus importante que jamais parce qu'elle est plus présente que jamais dans la vie des gens. En fait, on écoute de la musique tout le temps, elle est partout. Et donc aller voir un concert, c'est ce qu'il y a de plus marquant et de plus touchant dans notre monde dématérialisé.
1: Et ce sera encore le cas demain. Vous n'êtes pas inquiet pour l'avenir?
2: Moi, je suis jamais inquiet pour la musique. Ouais. La musique, elle dépasse toutes les contingences économiques et tout ce qu'on veut bien en faire. Et quand on en a marre demain des concerts géants dans des stades, il reste plein de salles incroyables et d'artistes complètement dingues et des concerts gratuits avec des artistes incroyables, vraiment. Donc, quand on décide d'être curieux, les possibilités sont infinies. Après, on va rentrer. C'est une autre émission, mais on va rentrer dans un autre monde avec l'intelligence artificielle, avec peut-être des artistes virtuels, avec peut-être des artistes décédés qui vont revenir chanter pour nous. Enfin, vous voyez, je pense qu'il y a encore plein d'occasions pour les gros acteurs de la musique de faire beaucoup d'argent et pour les auditeurs et les auditrices d'être extrêmement fatigués par ce monde-là, mais peut-être aussi de se tourner vers des artistes qui seront plus proches du terrain.
1: Bon, on note vos prochaines idées de débat. Merci beaucoup, Sophie Orfanen. En tout cas, on a bien compris que les concerts sont encore accessibles, même si, évidemment, c'est devenu une industrie qui en favorise certains à détriment que d'autres, mais clin d'œil au Festival Les Suds, qui, lui, reste accessible. Stéphane Krasniewski, merci beaucoup. François Moreau également, merci. Florence Ponce à la préparation, Valentin Vanner à la réalisation.
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1: Dans une minute, ce sera le grand journal du soir de Christophe Paget. Puis dans 30 minutes, ce sera Mathieu Vendrely pour la première édition d'Afrique Soir. Bonsoir Mathieu.
4: Bonsoir Romain, bonsoir à tous.
1: Quel programme ce soir, Mathieu?
4: Une foule nombreuse et vêtue de blanc, c'était en RDC tout à l'heure. Les partisans du pouvoir manifestaient pour dire leur soutien au président Tshisekedi.

0: midi et pour dire oui au projet de réforme de la Constitution. Nous appellerons Paulina Zidi à Kinshasa, toujours en République démocratique du Congo. Le dilemme, comment traiter l'épidémie d'Ebola sans négliger la lutte contre les autres maladies. Le cluster santé qui coordonne l'action des partenaires sanitaires s'en inquiète aujourd'hui. Les infos de Patient Ligodi. Dirty Deeds, les sales affaires du pouvoir nigérian, la plateforme de protection des lanceurs d'alerte en Afrique, publie une enquête sur les détournements présumés de fonds publics au Nigeria. Les biens mal acquis à la sauce nigériane, ce sera le dossier avec Lisa Fabian. Et puis vos rendez-vous, reportage dans l'extrême nord du Cameroun, la suite. Et puis n'oubliez pas l'afro-clair, Hervé Mondina, alias DJ Facemaker, tour d'horizon des nouveautés musicales.
1: Merci
0: sur le continent.
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4: C'est l'heure du grand journal du soir. Bonsoir Christophe Paget.
6: Bonsoir Romain, bonsoir à toutes et à tous.
4: À la une ce soir, l'ouverture de l'Assemblée Générale de l'ONU.
6: Oui, avec déjà pas mal d'interventions. Celle du secrétaire général de l'ONU, Antonio Guterres, qui a évoqué le spectre d'un nettoyage ethnique en Cisjordanie occupée. Le président américain Donald Trump, qui tout en menaçant l'Iran, estime qu'un accord sera passé après les élections de mi-terme aux États-Unis dans un peu plus d'un mois. On voit tout ça dans un instant avec notre envoyé spécial à New York. C'est le dossier de ce 20h.
4: Et après ce 20h, on va détailler un point précis que le président Donald Trump a évoqué cet après-midi à la tribune de l'ONU. Cela concerne la CPI, la Cour pénale internationale, puisque le président américain a appelé les pays membres tout simplement à quitter l'instance. Nouvel épisode du bras de fer entre Washington et la juridiction pénale internationale. On appellera nos confrères du quotidien suisse Le Temps, qui enquête sur ce sujet. Autre titre ce soir, Christophe Paget, dans votre journal Le Yémen.
6: Oui, où il y a eu au moins 154 morts ces derniers jours dans les combats entre les Houthis et les forces loyalistes soutenues par les Saoudiens. Au moins 130 000 Yéménites ont déjà fui les violences. Le HCR craint un véritable exode, nous dira Jérémy Lanche à Genève.
4: En France, ça y est, le gouvernement a fait des annonces pour lutter contre l'augmentation des prix des carburants.
6: Près de 500 millions d'euros ont été débloqués sous forme de chèques carburant. Nous entendons la porte-parole du gouvernement, Maud Bréjon. On fera aussi le point des réactions des politiques à 8 mois de la présidentielle. Enfin, l'Union européenne renouvelle les sanctions contre Moscou visant près de 3000 individus et entités. Pour cela, elle a fait ce que lui demandaient la France et le Luxembourg. Elle a rayé les noms de deux oligarques russes de la liste.
4: C'est officiellement le coup d'envoi ce mardi, premier jour de l'Assemblée Générale de l'ONU à New York, la 81e session. Christophe a commencé.
6: Oui, les dirigeants du monde entier sont réunis donc à New York pour cette Assemblée Générale de l'ONU. Les discours s'enchaînent à la tribune des Nations Unies. On rejoint notre envoyé spécial là-bas, Julien Chavade. Bonsoir Julien. Alors, on attendait particulièrement le discours de Donald Trump. Le président américain s'est exprimé tout à l'heure. Il est apparu moins agressif, mais pour autant, il n'a pas retenu ses coups.
7: Oui, l'escalator de l'ONU a cette fois bien fonctionné. Il n'y a pas eu de panne de téléprompteur comme l'an dernier. C'est peut-être pour ça qu'il s'est montré plus calme. Le fond, lui, n'a pas changé. Charge contre la CPI, critique du multilatéralisme, autosatisfaction. Mais sur la forme, moins d'insultes, moins d'outrances, moins d'improvisation. Peut-être aussi parce que Donald Trump est affaibli par la crise avec l'Iran qui s'éternise et qui le rend impopulaire auprès des Américains. À moins de 2 mois des élections de mi-mandat aux États-Unis, le président américain a lancé un nouvel ultimatum au régime de Téhéran.
8: Je dois prendre une décision importante. Un accord sera-t-il conclu avec l'Iran ou bien vais-je anéantir la République islamique et le faire rapidement sans jamais leur laisser la chance de tuer et de détruire à nouveau des populations et des pays?
7: Donald Trump se dit quand même confiant sur la signature d'un accord après les élections de début novembre. Les électeurs américains le croiront ou pas.
6: Alors un autre a déjà été signé à New York par Donald Trump, Julien.
7: Sur le Groenland, sujet qui empoisonne depuis 1 an et demi les relations entre les Européens et la Maison-Blanche, depuis que Donald Trump veut faire main basse sur ce territoire autonome danois, eh bien la crise est finie. Un accord de sécurité a été signé tout à l'heure par les dirigeants américains, danois et groenlandais, tous gagnants. Jens Frederik Nielsen.
9: For Greenland.
0: Pour le Groenland, il ne s'agit pas seulement d'un accord qui nous concerne. C'est un accord conclu avec nous. Il prend en compte la population groenlandaise, nos droits, nos moyens de subsistance et le développement de notre pays. C'est un accord gagnant, gagnant, gagnant.
9: Win-win-win agreement.
0: Julien ?
7: Les États-Unis pourront construire de nouvelles bases sur le territoire groenlandais et tous les secteurs... Oui ?
0: Oui, allez-y.
7: Vous m'entendez, Christophe ?
0: Tout à fait.
7: Oui, les États-Unis pourront donc construire de nouvelles bases sur le territoire groenlandais et tous les secteurs stratégiques seront interdits aux entreprises originaires de pays non européens ou non membres de l'OTAN.
0: Alors Julien, est-ce qu'on peut s'attendre à des avancées sur la guerre en Ukraine ?
7: C'est l'espoir d'Emmanuel Macron. Le président français a proposé à Donald Trump de soutenir une trêve énergétique entre l'Ukraine et la Russie. Le président américain n'en a pas parlé lors de son discours. Il promet encore une fois une fin rapide de la guerre. Mais on en saura peut-être davantage à l'issue de son tête-à-tête avec le président ukrainien Volodymyr Zelensky qui a lieu en ce moment.
0: Merci Julien Chavanne en direct de New York. Alors New York c'est loin, il y a donc un petit temps de latence, vous l'aurez remarqué.
4: Ça va aller plus vite entre nous Christophe Pagé. Comme le veut la tradition, c'est le secrétaire général de l'ONU, Antonio Guterres, qui a prononcé c'est le premier discours de cette 81e session.
0: Antonio Guterres a évoqué le spectre d'un nettoyage ethnique en Cisjordanie occupée du fait de l'action d'Israël. Nous ne pouvons pas laisser la solution à deux États disparaître sous nos yeux, a-t-il insisté. On l'écoute.
10: Cela fait bientôt 3 ans que le Hamas a perpétré ses odieuses attaques terroristes du 7 octobre. Mais ce qui a suivi a été une offensive contre les Palestiniens de Gaza, marquée par une ampleur de morts et de destruction que je n'avais encore jamais vue au cours de mes années en tant que secrétaire général. Dans le même temps, la violence, les déplacements de population et l'expansion des colonies par Israël en Cisjordanie occupée anéantissent la voie vers la paix et font planer le spectre d'un nettoyage ethnique. Nous ne pouvons laisser la solution à deux États disparaître sous nos yeux.
0: Le secrétaire général de l'ONU, Antonio Guterres.
4: Concernant également le Proche et le Moyen-Orient, ces derniers jours, les affrontements au Yémen entre les forces gouvernementales qui sont soutenues par l'Arabie Saoudite et les Houthis, elles ont fait au moins 154 morts.
0: Et les Houthis accusent l'Arabie Saoudite d'avoir mené la nuit dernière des frappes contre un port stratégique de la mer Rouge, frappes qui auraient tué 6 civils et attaqué une prison du nord-ouest du pays faisant 9 morts. De son côté, dans une rare intervention, le roi d'Arabie Saoudite a qualifié les Houthis de milices terroristes, répétant l'accusation de Riyad, comme quoi ils ont pris pour cible la semaine dernière la ville sainte de la Mecque. Riyad qui demande toujours à Washington d'intervenir, mais pour le moment Donald Trump refuse. En tout cas, les violences poussent de plus en plus de Yéménites à fuir dans le pays et à l'étranger. Le Haut Commissariat pour les réfugiés, le HCR, craint un véritable exode. À Genève, Jérémy Lanche.
11: Au moins 130 000 Yéménites désormais ont fui les violences. Pour beaucoup d'entre eux, c'est tout sauf la première fois. Avant même la reprise des combats ce mois-ci, le Yémen comptait plus de 5 millions de déplacés internes, explique Babar Baloch, c'est le porte-parole du HCR.
12: Environ 70% des nouveaux déplacés sont des femmes et des enfants. Et ce que ces déplacés nous disent, notamment les mamans, c'est que c'est la quatrième fois qu'elles ont dû fuir avec leurs enfants.
11: Le nombre d'exilés pourrait très rapidement augmenter. Si rien ne change, le HCR anticipe jusqu'à 230 000 nouveaux déplacés dans les prochains mois et jusqu'à 10 000 départs vers Djibouti, de l'autre côté du détroit de Bab el-Mandeb.
12: Une grande partie des 3 000 réfugiés qui sont déjà arrivés ont pris la mer alors que les conditions n'étaient pas bonnes. Dès que la mer va se calmer, on devrait voir encore plus de personnes débarquer à Djibouti et dans les pays voisins.
11: Si les humanitaires peinent à répondre aux besoins, ce n'est pas qu'à cause de l'ampleur des déplacements. Le HCR a reçu moins de 20% des fonds qu'il demande pour ses opérations au Yémen en 2026. C'est l'une des crises les plus sous-financées du système onusien, alors que le Yémen est le 4e pays avec le plus de déplacés internes au monde. Jérémy Lanche, Genève, RFI.
4: Ces décisions à présent en France qui sont en rapport avec la situation justement au Moyen-Orient, le gouvernement français a fait une série d'annonces aujourd'hui, très attendues pour lutter contre la flambée des prix des carburants.
0: Au total, c'est près d'un demi-milliard d'euros, 500 millions d'euros qui a été débloqué. C'est sous la forme d'un chèque carburant de 100 euros que tout cela va se matérialiser. Écoutez les détails de la porte-parole du gouvernement, Maud Bréjon.
13: Nous allons donc renouveler l'aide aux grands rouleurs pour les mois d'octobre et de novembre, et élargir le nombre de Français pouvant en bénéficier. Concrètement, pour ces bénéficiaires, cette aide représentera l'équivalent de 40 centimes par litre de carburant pour 3 mois en moyenne, soit une indemnité totale versée de 100 euros. Au total, c'est donc 5,5 millions de Français qui seront éligibles à cette nouvelle aide de 100 euros, contre 3 millions de Français pour la précédente, soit 2,5 millions de nos concitoyens en plus. Nous l'élargissons ainsi à des catégories de revenus plus importantes, jusqu'à 2035 euros net par mois pour une personne seule. C'est un effort important, mais c'est un effort qui reste ciblé, encore une fois, vers ceux qui sont les plus touchés par ces hausses des prix à la pompe.
6: Maud Bréjon avec Pierre-Olivier. On vient donc d'entendre toutes ces annonces du gouvernement, annonces, on le disait, très attendues par la population française, mais aussi par les politiques. À 8 mois de la présidentielle, qu'en ont-ils pensé? Qu'en pensent-ils? Oriane Gendreau.
14: Au centre de l'échiquier politique, Édouard Philippe et Gabriel Attal sont d'accord avec l'idée d'une aide qui resterait ciblée. Gabriel Attal déplorait tout de même les 1,5 million de Français bénéficiaires qui n'avaient pas demandé leur aide de 100 euros. Cette fois, le gouvernement, qui a augmenté le nombre de bénéficiaires, assure que la procédure sera simplifiée. Mais les propositions gouvernementales sont loin d'être à la hauteur pour Aurélie Trouvé, députée La France Insoumise.
15: C'est encore des rustines en réalité, il n'y a rien envers les ménages. Et de toute façon, on sait très bien que c'est extrêmement limité. Il y a des plafonds de sommes partout, il y a plein de conditions à remplir.
14: Une proposition fait particulièrement tiquer le Rassemblement National, une règle d'or inscrite au budget qui reverserait les bénéfices que fait l'État sur la TVA des carburants. Pour Thomas Ménager, député du parti d'extrême droite, le gouvernement n'a pas la bonne méthode.
16: Ça fait des mois qu'on dit qu'il faut baisser la TVA au Rassemblement National parce que c'est l'État qui s'enrichit et les Français qui s'appauvrissent. Et là, on vient nous dire qu'au final, il y a un surplus de TVA, qu'il faut baisser la TVA plutôt que recréer une usine à gaz.
14: Le gouvernement a précisé qu'il n'avait pour le moment pas fait de bénéfice sur la TVA. Il propose un amendement dans le budget 2027 qui prévoit que s'il y avait un éventuel surplus, il serait restitué aux Français immédiatement.
4: Toujours en France, la suite du jugement de l'ex-djihadiste Osman Garrido.
6: Ce mardi, l'avocat général a requis la prison à perpétuité assortie d'une peine de sûreté de 22 ans pour ce Montpelliérain de 32 ans qui est accusé d'avoir été un bourreau en Syrie de l'organisation État islamique. Dans son réquisitoire, le magistrat a dépeint un djihadiste total, la synthèse chimiquement pure de l'EI. Et puis on l'a appris aujourd'hui au Liban, près de 400 détenus d'une prison sont en grève de la faim depuis 11 jours. Ils protestent contre la suspension d'une amnistie générale votée le mois dernier, pour la première fois depuis le début des années 90, et dont devaient profiter des milliers de détenus, dont des islamistes. La suspension de cette amnistie est due en fait à un recours en invalidation déposé devant le Conseil constitutionnel, qui doit rendre son jugement le mois prochain.
4: 18h, bientôt 12 minutes en temps universel. C'est le grand journal du soir sur RFI avec Christophe Pagé. On en vient à l'actualité en Ukraine, la guerre en Ukraine. Christophe, avec des frappes russes qui ont fait au moins 4 morts la nuit dernière.
6: Oui, à Dnipro, dans le centre-est du pays, alors que Volodymyr Zelensky est à New York, à l'AG de l'ONU, pour tenter de relancer les négociations de paix. De son côté, l'Union européenne a fini par se rallier aux demandes de la France et du Luxembourg. Elle a rayé les noms de 2 oligarques russes de la liste de sanctions, et ce, malgré les critiques de Kiev. Faute d'accord avant 22h, temps universel aujourd'hui, eh bien toutes les sanctions risquaient d'être levées. L'accord a été trouvé, les sanctions de l'UE contre près de 3000 individus et entités ont donc pu être renouvelées. Sofia Katsenkova, bonsoir.
17: Bonsoir.
6: La Lettonie, qui bloquait le retrait des 2 oligarques, a finalement cédé. L'Ukraine, elle, eh bien, elle dénonce une décision honteuse.
17: Oui, c'est un compromis explosif. Près de 3000 personnes et entités accusées de soutenir l'effort de guerre russe contre l'Ukraine resteront sous sanction jusqu'en 2029. En revanche, 2 oligarques, Alisher Usmanov et Mikhail Friedman, sortent de la liste noire. C'est la France qui réclamait le retrait du premier, officiellement pour des raisons de sécurité nationale. Mais selon plusieurs sources, Paris espère ainsi favoriser la libération de plusieurs de ses citoyens détenus en Azerbaïdjan, pays que Alisher Usmanov connaît très bien. Le Luxembourg, lui, exigeait le retrait de Mikhail Friedman. Le milliardaire réclame au petit pays plus de 15 milliards d'euros en justice pour le gel de ses avoirs. La Lettonie refusait ces exceptions, mais s'est finalement abstenue de voter. Dans la foulée, Riga a annoncé des discussions pour rejoindre l'initiative française de dissuasion nucléaire. Pour l'instant, aucun lien n'a été établi entre cette annonce et l'accord avec l'UE. L'Ukraine, elle, dénonce une décision honteuse et injustifiable qui, selon elle, offre à Moscou une certaine impunité.
6: Merci Sofia Katsenkova. On termine ce journal avec un tout autre sujet, des aliments qui envahissent les rayons des supermarchés en France ces derniers mois. Dessus, il est marqué qu'ils sont protéinés. Ils sont présentés comme meilleurs pour la santé, apportant de l'énergie à celles et ceux qui les consomment. Mais en réalité, selon une enquête de l'ONG Foodwatch publiée aujourd'hui, ce mardi, on a affaire à un marketing trompeur. Les précisions et les explications d'Audevilliers-Moriamé.
18: Ce dont tes muscles ont besoin pour t'aider à relever chaque défi. Ton allié protéiné à retrouver au rayon frais.
19: Derrière de belles promesses, des édulcorants controversés ou des additifs associés à des risques de cancer. Dans son enquête, Foodwatch passe au crible 10 produits étiquetés riches en protéines. Il s'agit, selon l'association, d'un argument marketing, les marques cherchant à séduire les sportifs en quête d'aliments pour améliorer leur performance. Du marketing qui masque souvent l'ultra-transformation de ces produits. Or, les aliments ultra-transformés représentent un risque pour la santé, leur consommation peut entraîner une augmentation du cholestérol ou encore le développement de maladies chroniques comme le diabète. Exemple avec cette barre de céréales de la marque Nature Valley, d'apparence saine et équilibrée, mais en réalité si sucrée que 3 barres suffiraient à dépasser les recommandations de l'OMS en apport quotidien de sucre libre, selon Foodwatch. Des produits mauvais pour la santé et pour le porte-monnaie, selon l'ONG, entre le produit classique d'une marque et sa version protéinée, le prix peut parfois tripler. Pour protéger les consommateurs, Foodwatch appelle à un étiquetage obligatoire de l'ultra-transformation des produits.
6: Audevilliers-Moriamé, RFI 20h15 à Paris, 18h15 en temps universel. C'est la fin de ce journal. Mais RFI Soir continue avec vous, Romain Ouzoui.
4: Je comprends pourquoi vous avez pris du muscle, hein, Christophe Paget, quand j'entends Audevilliers-Moriamé.
6: Merci beaucoup.
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4: Oui, le programme des prochaines minutes. On va détailler un point précis que le président Donald Trump a évoqué cet après-midi à la tribune de l'ONU qui concerne la CPI, la Cour pénale internationale. Donald Trump a appelé les pays membres à quitter l'instance. C'est un nouvel épisode du bras de fer entre Washington et la juridiction pénale internationale. On va appeler nos confrères du quotidien suisse Le Temps qui enquête sur le sujet. On ira également à Marseille, deuxième ville française. On va évoquer le fléau du crack. La consommation continue d'augmenter. Les habitants sont désemparés. Quelle solution ? Ce sera notre reportage. Mais tout ça, c'est après les sports. Et les sports avec Christophe Dirimbian. Bonsoir Christophe.
20: Bonsoir Romain.
4: Allez, le foot pour débuter. L'équipe de France poursuit sa préparation avant son premier match de Ligue des Nations contre la Turquie.
20: Match sur vendredi soir à Kocaeli dans le nord du pays. Les tricolores s'y envoleront demain après un deuxième entraînement aujourd'hui à Clairefontaine avec l'équipe au complet ou presque. Car il y avait un absent de marque aujourd'hui, Kylian Mbappé, victime d'un syndrome grippal. Mais que vous pouvez retrouver en bien meilleure forme si ce n'est pas déjà fait sur RFI.fr et nos réseaux sociaux dans l'interview exclusive qu'il nous a accordée. Esteban Le Poll, lui, a bien participé à la séance et il n'attendait que ça. Le Rennais, meilleur buteur de la Ligue 1 la saison dernière, lui qui rêvait de rejoindre les tricolores, a raconté à la presse les premières heures passées au château, comme on surnomme Clairefontaine.
21: Oui, une arrivée qui s'est très bien passée. J'ai été accueilli par le coach Barthez, c'est la première personne que j'ai vue. Et puis après, j'ai vu les gens arriver au fur et à mesure, les anciens Lyonnais avec qui j'étais formé. Donc, je pense à Pierre Bradley, que j'ai vu en premier. En tant que joueur, je vais pas mentir, ce qui m'a frappé le premier, c'est de voir le coq avec 2 étoiles. Et pour moi, c'est l'image la plus marquante de mon arrivée. Et quelle fierté de pouvoir porter cet écusson avec ce double titre de champion du monde. Donc après, j'ai découvert petit à petit Clairefontaine. Je connais pas tout encore. Je me suis trompé d'étage tout de suite en arrivant. Donc, tout s'est bien passé.
20: Et on retrouvera bientôt son chemin, rassurez-vous. Esteban Le Poll dans Clairefontaine, qui était avec Cédric de Oliveira.
4: Donc désormais les Bleus, ça c'est, on le sait, sont entraînés par Zinedine Zidane. Il y a d'autres pays, Christophe, qui débutent aussi cette saison avec un nouveau sélectionneur.
20: Oui, on le sait, exemple notamment Jürgen Klopp en Allemagne et Xavi avec les Pays-Bas. Le calendrier de la Ligue des Nations fait d'ailleurs s'affronter les deux nations dès ce jeudi. Et Xavi, légendaire milieu de terrain espagnol, champion du monde 2010, arrive sur le banc des Oranges en août. Il a déjà hâte d'entrer dans le vif du sujet avec ses joueurs, qu'il a d'ailleurs pris le temps d'écouter.
22: You know, checking the players, talking with some of them, the feelings.
23: Regarder les joueurs, parler avec certains d'entre eux, avoir leurs ressentis. Bien sûr, tout le monde est excité, je le sens, je l'ai vu. Je pense que c'est un projet très sympa que nous sommes en train de bâtir. Un nouveau départ, on va avoir du temps pour travailler, discuter de nos idées de jeu et de nos valeurs. Donc je suis juste impatient de commencer l'aventure.
22: As a staff, our values, Yeah, really excited to start, and that's it.
20: Et cette aventure commence donc pour Xavi avec les Néerlandais face à la Mannschaft jeudi à Amsterdam.
4: Et les footballeuses, elles, attaquent aujourd'hui la Ligue féminine des champions.
20: Et toujours avec la même formule que les hommes, à savoir une première journée de phase de Ligue avec trois clubs français engagés. Honneur ce soir aux joueuses du Paris Saint-Germain en déplacement sur la pelouse du Real Madrid. En ce moment, le Bayern Munich affronte Manchester City. Demain, le FC Barcelone recevra le Paris FC et OL Lyon jouera aux Servettes de Genève.
4: Voilà pour le foot, Christophe. Le volley à présent, car les Françaises sont en demi-finale de l'Euro masculin.
20: Et sans avoir vraiment tremblé face à la Roumanie cet après-midi, victoire 3-7 à 0 à Sofia pour ces tricolores nouvelle génération, puisqu'il n'y a plus que trois champions olympiques 2024 dans le groupe. Et parmi eux, l'attaquant Théo Faure, meilleur marqueur en plus du match avec 19 points, ravi de ce résultat net et de la stratégie suivie pour gagner.
1: On est très content, on a très bien abordé le match, on a mis beaucoup d'intensité dès le début. On savait qu'il fallait entamer d'entrée, mettre beaucoup d'agressivité. On l'a très bien fait au service, je pense que c'est ce qui nous a fait du bien, on a très bien démarré. Et voilà, on savait que ces quarts de finale, c'est des matchs très durs à jouer. D'entrée, il faut se mettre dans le rythme parce que sinon c'est compliqué. Et les Roumains, c'est une équipe qui joue très bien, qui peut se mettre en confiance très bien, qui sert très bien aussi. Donc il fallait les mettre sous pression d'entrée, on a très bien réussi. Et là, on est super fiers de ce qu'on a fait.
20: Théo Faure sur la chaîne L'Équipe. Les Français connaîtront leur adversaire des demi demain, la Finlande ou l'Italie. Les Italiens sacrés par ailleurs aujourd'hui dans l'épreuve du contre-la-montre en relais mixte des mondiaux de cyclisme à Montréal. L'équipe composée notamment d'Elisa Longo-Borghini et de Filippo Ganna l'a emporté devant la France et la Suisse.
4: Merci Christophe Dirivian. C'était Journal des Sports sur Radio France Internationale. Il est 14h20 à New York. L'appel de Donald Trump ce mardi à la tribune de l'ONU. Le président américain demande aux pays membres de la Cour pénale internationale de quitter cette juridiction qu'il accuse, je cite, d'être hors de contrôle. Bonsoir Stéphane Bussard.
2: Bonsoir.
4: Journaliste au quotidien suisse Le Temps. Alors vous publiez ce mardi un article consacré aux attaques justement de l'administration Trump contre la CPI, parce que ce n'est pas la première fois, et on va l'évoquer, que le président américain s'en prend à cette instance. Pourquoi la CPI se trouve dans son viseur? J'ai évoqué le fait que le président américain a accusé la juridiction d'être, je cite, hors de contrôle. Qu'est-ce qu'il lui reproche exactement?
2: Alors, il lui reproche, disons, le fait qu'elle s'attaque quelque part à la souveraineté des États-Unis. Et disons, ce qui a déclenché tout ça, bien sûr, c'est le mandat d'arrêt contre le premier ministre israélien Benjamin Netanyahou. Et ça, effectivement, les républicains qui ont fait de la défense d'Israël, disons, une manière de vraiment mener une guerre contre la CPI, est juste fondamentale. Donc, en gros, ce qu'on lui reproche, c'est d'être biaisé, notamment contre Israël.
4: Et quelles étaient les premières attaques, les premières décisions prises par l'administration Trump à l'encontre de cette Cour pénale internationale?
2: Alors, la première administration Trump avait déjà pris des sanctions contre la procureure en chef de la CPI. Il y a quelques années, effectivement, il y a déjà eu une dizaine de personnes, de collaborateurs de la CPI qui ont été sous sanction, notamment le procureur en chef déchu Karim Khan et la présidente de la Cour, la japonaise Tokomo Akane. Aujourd'hui, ce train de sanctions est beaucoup plus massif. C'est un assaut, je dirais, presque final contre la CPI, puisque l'administration Trump s'attaque au fonctionnement même de la CPI avec tous les moyens de paiement dont elle dépend. Et donc, effectivement, ça va être très compliqué pour la Cour de la Haye.
4: Quand vous dites ce train de sanctions, ça annonce ce que vous évoquez dans votre papier qu'on peut retrouver ce soir sur le site internet du Temps. C'est que Washington s'apprête à annoncer un nouveau train de sanctions. Précisément, quel est-il?
2: Voilà, exactement. Washington souhaite s'en prendre au fonctionnement de la Cour, lui empêcher d'avoir les moyens de paiement nécessaires pour payer ses employés, pour le fonctionnement de la Cour. Et on sait très bien que les moyens de paiement sont très tributaires du système financier américain, les cartes de visa et tout ça. Et donc ça, effectivement, c'est un coup extrêmement dur porté contre la Cour. Il y aura peut-être moins de sanctions contre les personnes, mais cette fois, c'est vraiment contre le fonctionnement lui-même de la Cour. C'est effectivement pour porter un coup final, un coup fatal, je dirais même, à la Cour pénale internationale.
4: Et les États qui ont signé et qui ont ratifié le traité de Rome qui crée la CPI ne peuvent rien faire face à ces actions de l'administration Trump?
2: Alors ces États qui donc effectivement sont États partis au statut de Rome instituant la Cour pénale internationale ont tous d'ailleurs versé leur contribution à temps, donc ils tiennent à cette Cour pénale internationale. Ça va être maintenant la gageure de ces États de s'organiser pour essayer de trouver des mesures de contournement des sanctions américaines, dont on connaît le caractère extraterritorial. Et c'est vrai que ça va être très compliqué. L'Union européenne va peut-être aussi demander aux banques européennes de continuer à soutenir la CPI pour qu'elle puisse toujours payer ses employés par des moyens financiers européens.
4: Et à quel point est-ce que ces décisions, ces sanctions de l'administration Trump, elles mettent à mal cette Cour pénale internationale? À quel point, au-delà de ça, elles mettent à mal la justice internationale qui est représentée par cette CPI aujourd'hui?
2: Ouais, soyons très clairs, c'est un coup très dur contre la justice pénale internationale, d'autant plus que ces attaques viennent des États-Unis qui ont soutenu historiquement le fait que les atrocités de masse, les crimes de guerre et tout ça soient poursuivis et qu'il y ait une véritable remise des comptes par rapport aux responsabilités. Et là, c'est vrai que c'est quand même un revirement considérable des États-Unis, parce qu'on sait que les États-Unis avaient lancé les prémices de la justice pénale internationale avec le procès de Nuremberg, qui était mené par le juge de la Cour suprême, Robert Jackson. Ils ont soutenu au Conseil de sécurité la mise en place des tribunaux internationaux sur le Rwanda et l'ex-Yougoslavie. C'était les fers de lance de la mise en place de ces tribunaux. Donc effectivement, le fait de voir aujourd'hui les États-Unis s'en prendre vertement à la Cour pénale internationale, c'est une volte-face considérable qui est au détriment, bien entendu, de la justice internationale.
4: Washington s'apprête à frapper la CPI de sanctions globales pour la démanteler brique par brique. La démanteler brique par brique, ce sont les mots du secrétaire d'État américain Marco Rubio. C'est le titre de l'article qu'on peut retrouver de votre part, Stéphane Bussard, sur le site internet du quotidien suisse Le Temps. Merci beaucoup.
2: Merci beaucoup.
4: Allez, direction à présent Marseille, où le fléau du crack ne faiblit pas, bien au contraire. Fléau pour les consommateurs, le plus souvent des personnes vulnérables, livrées à elles-mêmes. Fléau également pour les riverains. Illustration, dans le premier arrondissement de la deuxième ville française, où tous les jours, les habitants sont les témoins d'une consommation de drogue devenue à ciel ouvert. Alors face à cette situation, l'ouverture d'une HSA est réclamée. Halte, soins, addiction. Il s'agit de prendre en charge les usagers dans la rue. C'est un projet qui avait été envisagé, puis abandonné il y a 2 ans. Elisa Amourette est allée à la rencontre des habitants de ce quartier. Reportage.
3: En ce dimanche matin de septembre, les habitants du square Labadie ont décidé d'organiser un vide-grenier sur une place d'ordinaire plus utilisée pour la consommation de crack. La saison estivale a été particulièrement éprouvante pour Jacques-Antoine, habitant du quartier.
7: Avec la canicule, on a dû ouvrir nos fenêtres et dormir les fenêtres ouvertes avec des cris de douleur à toute heure de la nuit, soudain et brusque. Des filles qui se font ramasser, qu'on retrouve sans les dents. Des gens qu'on retrouve complètement inanimés sur le panneau de nos portes en plein soleil.
3: Le Sleep-In, qui disposait de 15 places d'hébergement et des consultations médicales dans le quartier de la gare, a fermé en mai pour travaux, sans offrir de solution alternative. Pour Josette, qui habite le quartier depuis 1974, cette fermeture a provoqué un déclic.
8: C'est le résultat de la fermeture. Donc pour ceux qui ne veulent pas qu'il y ait des lieux comme ça, ben ils ont bien tort, parce que ça permet quand même de... pas canaliser, mais de s'occuper, de prendre en charge des personnes qui sont en grande difficulté, mais en très grande difficulté.
3: Muriel milite pour l'ouverture d'une halte soins addiction, une salle de consommation de drogue, et a décidé de s'engager dans une association qui effectue des maraudes.
9: Il y a un dispositif qui offre quelques logements, quelques hébergements qui vient d'ouvrir, et on peut observer à quel point ça va vite, beaucoup mieux. J'en connais certains qui en l'espace d'une semaine se sont transformés et vont beaucoup mieux, et ça fait plaisir, et ça démontre que l'accès au logement est la priorité.
3: De son côté, Hassine a été cantonnier dans le quartier. Lors de ses tournées, il collectait du matériel de consommation usagé, comme des seringues.
24: Mon chemin, je faisais à peu près 20 km par jour. J'ai ramassé une moyenne de 10. C'est une catastrophe. Il n'y a qu'un terme approprié, c'est ce mot-là. C'est un séisme. C'est pas possible de laisser comme ça. Il y a des seringues, il y a des enfants. Il faut protéger nos enfants, nos animaux. Que serait-ce nos animaux? Ils n'ont pas de chaussures quand ils marchent.
3: Les consommateurs de crack sont de plus en plus jeunes, avec de plus en plus de femmes, remarque Marianne Poisson, coordinatrice de Tempo pour Médecins du Monde, un dispositif qui vise à réunir et à coordonner des structures socio-médicales d'aide.
25: La consommation de substances, c'est un échappatoire, c'est une logique de survie.
0: en fait, en rue. C'est totalement corrélé à la précarité, à la vulnérabilité croissante des publics concernés. Quand on vit en rue, qu'on n'a pas d'autre perspective que la rue, la débrouille, etc., bah honnêtement, consommer une substance qui va nous faire oublier cette situation, c'est une logique de vie. En fait, c'est une logique de survie.
3: Le maire d'hiver gauche de la ville, Benoît Payan, a saisi le Premier ministre avant l'été pour demander la mise en place d'un plan interministériel dédié à la prise en charge des consommateurs à Marseille. Elisa Amourette, Marseille RFI.
4: Allez, retour à Paris, c'est la session soirée de l'info qui se poursuit pendant encore 1h30. Mathieu Vendrely est déjà à nos côtés en studio. Dans une minute, ce sera la première édition d'Afrique Soir, la une de la RDC, les marches organisées aujourd'hui par les partisans du pouvoir. Et puis dans 30 minutes, le journal de 19h, temps universel. Dans 40 minutes, mardi politique, avec le député européen François Calfon ce soir, membre du Parti Socialiste. On revient dans une minute.
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4: À l'écoute de Radio France Internationale, il est 20h30 ici à Paris, 19h30 à Kinshasa, 18h30 en temps universel. Et c'est l'heure de retrouver Mathieu Vendrely pour la première édition d'Afrique Soir. Bonsoir Mathieu.
6: Bonsoir Romain, bonsoir à toutes et tous.
4: À la une ce soir, une foule nombreuse et vêtue de blanc.
6: Oui, c'était en République démocratique du Congo ce mardi. Les partisans du pouvoir manifestaient dans les rues de Kinshasa pour dire leur soutien au président Tshisekedi et pour dire oui au projet de réforme de la Constitution. Nous appelons Paulina Zidi dès le début de ce journal. Toujours en République démocratique du Congo, ce dilemme, comment traiter l'épidémie d'Ebola sans négliger la lutte contre les autres maladies. Le cluster santé qui coordonne l'action des partenaires sanitaires s'en inquiète aujourd'hui. Les infos de Patient Ligodi. Le rapport de l'Observatoire congolais des droits de l'homme, l'OCDH, au Congo-Brazzaville. Depuis que la lutte contre les bandits des rues a été confiée à la sécurité présidentielle il y a un an, l'OCDH dénombre plus de 560 disparitions. Nous entendons son président. Dirty Deeds, les sales affaires du pouvoir nigérian, la plateforme de protection des lanceurs d'alerte en Afrique publie une enquête sur les détournements présumés de fonds publics au Nigeria, les biens mal acquis à la sauce nigériane. Ce sera le dossier avec Lisa Fabian. Afrique Soir, vos rendez-vous dans la seconde partie, suite de notre série dans l'extrême nord du Cameroun. On s'intéresse aux conséquences de la présence de Boko Haram, un reportage Emmanuel Juntap. Et puis, n'oubliez pas l'Afro Club du mardi, Hervé Mandina alias DJ Facemaker, tour d'horizon des nouveautés musicales sur les continents, direction ce soir le Rwanda, l'Angola, la Guinée et la Côte d'Ivoire. Et d'abord donc la République démocratique du Congo. Une semaine après l'opposition, les partisans du pouvoir organisaient ce mardi plusieurs marches à travers le pays. Le mot d'ordre, soutien au président, soutien aussi au projet de modification de la Constitution. À Kinshasa, le rassemblement s'était lancé devant le siège de l'UDPS, le parti au pouvoir. Et il y avait beaucoup de monde, Paulina Zidi.
11: Une foule dense, nombreuse et majoritairement habillée en blanc. Les militants et sympathisants du pouvoir ont bien répondu présents dans une ambiance... Ils ont défilé le long du boulevard Lumumba avant de remonter celui de Triomphal jusqu'au stade des Martyrs, point de chute du rassemblement. Pas de débordement en marge de cette mobilisation qui était encadrée par un important dispositif sécuritaire, même si celui-ci était moins imposant que pour la marche de l'opposition la semaine dernière. Et sur place, les manifestants ne cachaient pas leur objectif de donner une leçon justement à cette opposition pour montrer la capacité de mobilisation du pouvoir. Véronique
12: qu'une maman dans la foule nous a confié. Nous avons été 37 ans l'opposition, nous savons ce que c'est de lutter et nous sommes prêts à continuer. Une mobilisation en soutien à la politique du chef de l'État, au projet de changement de constitution. Le moment est venu de changer cette constitution, a d'ailleurs lancé en Lingala aux manifestants Augustin Kabouya, le secrétaire général de l'UDPS et organisateur du rassemblement. Pauline Azidi, Kinshasa, RFI.
6: Tenez, on va rester en République démocratique du Congo. C'est un problème récurrent en cas d'épidémie. Comment faire pour ne pas abandonner la lutte contre les autres maladies? La question se pose en ce moment en RDC, car oui, il y a le virus Ebola depuis plus de 4 mois maintenant. Mais parallèlement, le pays affronte aussi le choléra, la rougeole et plusieurs autres crises humanitaires. Le cluster santé qui coordonne l'action des partenaires sanitaires prend donc la parole. Aujourd'hui, il alerte et il demande, patient Ligodi, que les soins essentiels soient protégés dans les zones touchées par le virus Ebola.
13: Moins de personnel disponible dans les centres de santé et des patients qui hésitent à s'y rendre. C'est le double effet décrit par Dr Alou Badara Traoré, coordinateur national des clusters santé, les dispositifs qui coordonnent les partenaires sanitaires en RDC. Dans les zones touchées, des soignants participent aux investigations sur Ebola et au suivi des contacts. Le relais communautaire, habituellement chargé des plusieurs actions de prévention, sont eux aussi fortement mobilisés par la riposte. En parallèle, selon le coordinateur, certains patients évitent les centres de santé. Ils craignent d'y contracter Ebola ou d'être considérés comme des cas suspects pour une simple fièvre. Les clusters ne chiffrent pas encore le recul de chaque service, mais ils affirment que l'ensemble de l'offre de soins est affectée. Or, début septembre, les pays comptaient déjà plus de 43 000 cas suspects de choléra et 1050 décès depuis janvier. Le dernier bilan disponible pour la rougeole dépassait 122 000 cas suspects et 1500 morts. Les clusters santé demandent donc de réserver aussi du personnel, des médicaments et des financements aux soins non liés à Ebola. Objectif, combattre les virus sans interrompre la vaccination, les accouchements et la prise en charge des autres maladies.
6: Patient Ligodi dans Afrique Soir. Plus de 560 disparitions. Il y a un an au Congo-Brazzaville, le président Denis Sassou Nguesso demandait à la Direction Générale de la Sécurité Présidentielle de prendre elle-même en charge la lutte contre la criminalité urbaine. Dans le viseur en particulier, ce qu'on appelle les Koulouna ou bébés noirs au Congo-Brazzaville. Un an plus tard, l'Observatoire congolais des droits de l'homme s'est penché sur le sujet et dans un rapport, l'OCDH relève précisément donc 561 cas de disparition dans les quatre principales agglomérations du pays. Parfait, Moukoko est le président du conseil d'administration de l'Observatoire congolais des droits de l'homme.
14: Nous reconnaissons la légitimité et la pertinence de la lutte contre la criminalité. Mais l'Observatoire congolais des droits de l'homme rappelle que ce pays a des lois. Ce pays se veut un état de droit. Ce pays a des institutions et services compétents. Pourquoi remettre le rôle de la lutte contre la criminalité à un corps spécialisé chargé de la sécurité du président et de sa famille? Nous demandons aux autorités de judiciariser l'opération Zéro Koulouna, que les personnes arrêtées soient jugées devant des tribunaux compétents où les uns et les autres ont la possibilité de se défendre. La DGSP doit répondre du lieu de détention, du sort, pour ceux qui sont déjà décédés certainement, et pour d'autres, ceux qui sont portés disparus, détenus dans des endroits que nous ne connaissons pas, que nul ne connaît. 561 personnes sont soustraites à la protection de la loi.
6: Parfait, Moukoko de l'Observatoire congolais des droits de l'homme avec Amélie Tulé. En bref, Mika Reddy est sain et sauf. Le journaliste sud-africain a quitté Djibouti. Il est en train de regagner son pays. C'est sa famille qui le fait savoir. Son frère se dit très soulagé. Mika Reddy avait disparu samedi. Les autorités djiboutiennes expliquent qu'il avait en fait été arrêté car il n'avait pas son accréditation. Mika Reddy est le coordinateur pour l'Afrique du consortium international des journalistes d'investigation. Le président sud-soudanais Salva Kiir a annoncé tout à l'heure la dissolution du gouvernement d'unité nationale et de transition formé en 2018 en vertu de l'accord de paix. Les députés, les ministres et les 5 vice-présidents ont donc été relevés de leurs fonctions et un nouveau gouvernement intérimaire doit être annoncé dans la soirée. Gouvernement qui sera chargé d'organiser les élections prévues pour décembre. Nous sommes le 22 septembre, c'est jour de fête nationale au Mali, c'est la fête de l'indépendance. À cette occasion, hier soir, le président de la transition, le général Assimi Goïta, a pris la parole. Allocution où il s'est félicité de l'état de l'économie malienne et où il a promis de renforcer davantage la lutte contre les groupes armés terroristes et où il apprenait la réconciliation. Une réaction à ce discours ce soir, celle d'Étienne Fakaba Sissoko, universitaire, devenu opposant, il se trouve hors du Mali. Il est le porte-parole de la Coalition des Forces pour la République, la CFR, menée par l'imam Diko et qui rassemble des opposants politiques ou de la société civile malienne en exil. Pour Étienne Fakaba Sissoko, ce 22 septembre 2026 est tout sauf une fête.
15: Je regrette que dans son discours, Assimi Goïta ait associé le 66e anniversaire de notre indépendance au bilan de la transition. On peut aimer profondément le Mali, soutenir nos soldats, défendre notre souveraineté et en même temps demander des comptes à ceux qui aujourd'hui se sont accaparés du pouvoir. Les Maliens attendent des résultats, pouvoir circuler en toute sécurité, travailler et nourrir leur famille, disposer de l'électricité, vivre librement et retrouver une véritable perspective politique. Ce discours, le fait de ne pas faire allusion à la Russie et au bilan des militaires russes, c'est un aveu d'échec. Tout le monde voit aujourd'hui le bilan de ce partenariat-là. Il y a une dizaine de jours, il y a eu Djoura,
16: où plus d'une centaine de militaires maliens ont été tués et plusieurs dizaines faits prisonniers par les djihadistes du JNIM.
15: Absolument. Aujourd'hui, le Mali est triste. L'état de délabrement du pays a atteint un niveau jamais égalé dans notre histoire politique. Je refuse aujourd'hui de dire que je suis en fait.
6: Étienne Fakaba Sissoko, porte-parole de la Coalition des Forces pour la République au Mali. Il répondait à David Baché. RFI 19h39 à Abuja, l'heure du dossier d'Afrique Soir. On s'intéresse aujourd'hui à ce rapport signé par la PLAF, la plateforme de protection des lanceurs d'alerte en Afrique. Rapport intitulé Dirty Deeds. Il identifie 284 propriétés américaines liées à des personnalités politiques nigérianes qui auraient toutes été acquises grâce au détournement de fonds publics. La plupart de ces personnalités occupaient des fonctions publiques lorsque ces biens de luxe ont été achetés outre-Atlantique entre 1991 et 2026. Des acquisitions réalisées souvent en leur nom propre ou celui de leurs proches, parfois via des intermédiaires, mais presque toujours en cash. Une manière de déjouer les mécanismes de contrôle aux États-Unis comme au Nigeria. Lisa Fabian, bonsoir.
17: Bonsoir.
6: Lisa, ces actifs, selon la plateforme, pourraient potentiellement faire l'objet d'une future saisie.
17: L'étude des registres fonciers américains a permis de remonter la piste de 61 officiels nigérians qui ont pu bâtir de véritables empires immobiliers de l'autre côté de l'Atlantique. Si l'usage d'argent public n'est pas prouvé par ce rapport, les montages financiers, les relations entre ces personnes et leurs associés aux États-Unis ou encore l'incohérence entre leur salaire et le montant de ces biens de luxe aurait dû éveiller les soupçons des autorités compétentes. D'autant plus que 39 des 61 personnalités identifiées dans ce rapport ont déjà fait face à des soupçons de corruption au Nigeria. La valeur totale des biens immobiliers recensés par la PLAF s'élève à 271 millions de dollars. Les responsables du secteur de la sécurité ou de la défense sont la catégorie la plus représentée parmi les propriétaires, suivis des membres de l'exécutif, des élus de l'Assemblée nationale et en particulier du Sénat, des gouverneurs locaux ou encore des cadres d'entreprises publiques nigérianes. Une liste d'une quinzaine de personnalités possédant d'importants actifs aux États-Unis a déjà été publiée dans ce rapport de la PLAF, mais d'autres noms devraient suivre. Ces révélations pourraient notamment encourager un meilleur contrôle des flux financiers transfrontaliers.
6: On va plus loin avec vous sur ce sujet, Lisa. Il faut savoir que l'avènement de la démocratie au Nigeria en 1999 n'a pas fait disparaître la corruption endémique et les détournements de fonds. Au contraire, les nouvelles autorités issues des élections ont perpétué, de fait, ce système de captation des finances publiques. C'est ce que vous a expliqué Jimmy Kandé, le directeur exécutif de la plateforme de protection des lanceurs d'alerte en Afrique.
19: Si vous regardez très bien le profil de ceux qui sont au pouvoir aujourd'hui, c'est pratiquement les mêmes personnes qui s'y sont récitées. On a généralement à la tête du pays des gens qui sont des militaires et qui continuent un peu à faire fonctionner cette kleptocratie et qui aujourd'hui, à un certain moment, vont envoyer leurs enfants aux États-Unis, ils vont revenir pour conquérir le pouvoir et une fois que le pouvoir ils ont, ils vont développer des intermédiaires qui vont leur permettre de continuer à fonctionner, à acheter des biens immobiliers aux États-Unis. Et là, en ce moment-là, la population continue à en pâtir.
17: Quels sont les mécanismes de contrôle en place aux États-Unis?
1: États-Unis ou au Nigeria qui auraient pu éviter ce genre de situation et pourquoi est-ce qu'ils n'ont pas fonctionné dans les exemples que vous mentionnez dans le rapport?
19: L'enquête a été aussi appréciée aux États-Unis, passée parmi les pays où le blanchiment immobilier est très élevé. Notamment, il y a eu des informations sur des personnes politiquement exposées qui étaient déjà accusées de corruption, mais dans la plupart des cas, ces opérations qui ont été effectuées principalement en cash devaient susciter la curiosité des autorités américaines pour pouvoir fouiner sur l'origine de l'argent qui a permis l'achat de ces différents biens immobiliers au niveau des États-Unis, ce qui n'a pas été le cas. Il y a eu également des prêtements qui ont été utilisés pour cacher l'origine de ce fonds. Et sur les transferts, on voit très bien que ces personnes se permettent de pouvoir acheter des biens dont les montants sont disproportionnés par rapport à leurs revenus. Il y a déjà là des questions de blanchiment qui auraient dû alerter tant ici au Nigeria qu'au niveau des autorités américaines.
1: Du coup, aujourd'hui, quelles sont vos attentes avec la sortie de cette enquête?
19: Il s'agit d'un rapport qui ne parle pas seulement du Nigeria, il s'agit aussi de montrer que les États-Unis ont une responsabilité des personnes politiquement exposées qui sont accusées de corruption, continuent encore à détenir un certain nombre de biens pour un montant qui environne à peu près 80 millions de dollars. Donc il est important aujourd'hui qu'il puisse y avoir une vraie coopération pour que ces biens puissent retourner au Nigeria et que cela puisse profiter au peuple nigérien et que aux États-Unis également, qu'on puisse renforcer en tout cas la due diligence sur les opérations qui concernent l'immobilier parce qu'aujourd'hui, l'immobilier reste quand même un élément central du blanchiment.
6: Jimmy Kandé, directeur exécutif de la plateforme de protection des lanceurs d'alerte en Afrique, Dirty Deeds. Enquête, rapport sur les biens mal acquis du Nigeria aux États-Unis. Un dossier signé Lisa Fabian. 18h44 à Dakar, au Sénégal, le président Bassirou Diomaye Faye accorde ce soir une grâce exceptionnelle à 984 condamnés, mesure rare en dehors des grandes occasions, des grâces accordées pour améliorer les conditions de détention, réduire la population carcérale et favoriser la réinsertion sociale des personnes graciées, explique le ministère sénégalais de la Justice. On reste au Sénégal où l'élection contestée il y a un peu plus d'un an à la présidence de la Fédération de football, la FSF, cette élection prend un tournant judiciaire. Le procureur de Dakar, saisi de plusieurs plaintes, a annoncé l'ouverture d'une enquête sur les conditions du scrutin lors de l'élection d'Abdoulaye Fall à la tête de la Fédération. Babacar Fall, cette enquête porte sur des achats de voix présumés.
20: Les premières auditions sont annoncées pour la semaine prochaine. L'affaire remonte à août 2025, au lendemain donc de l'élection d'Abdoulaye Fall à la présidence de la Fédération sénégalaise de football. Un scrutin corrompu, disent certains. Mamadou Kandji, candidat malheureux au poste de cinquième vice-président, n'est pas d'accord avec les résultats. Il dépose plainte contre Abdoulaye Fall pour achat de voix et promesses d'avantages indus pour accéder à la tête du foot sénégalais, selon le journal L'Observateur qui a donné l'info ce matin. Et les enquêteurs de la police auraient convoqué Fall afin qu'il soit entendu. Mais le président de la fédération est actuellement au Mozambique avec les Lions qui débutent vendredi les éliminatoires de la CAN 2027. Le procureur de la République qui a lancé l'enquête avait déjà reçu une plainte similaire, plainte de Madi Touré, arrivé deuxième à l'élection du président de la FSF. Madi Touré, qui avait d'ailleurs saisi le tribunal arbitral du sport, qui a renvoyé tout le monde devant la commission de recours de la Fédération sénégalaise de foot. Babacar Fall, Dakar, RFI.
6: Vous écoutez Afrique Soir, il est 20h46 à Paris. Romain Ouzoui nous a rejoint pour un rappel de l'actualité internationale.
4: Avec un grand titre, ce soir, l'ouverture de la 81e Assemblée Générale des Nations Unies à New York. Jusqu'à lundi prochain, les dirigeants du monde entier vont se succéder à la tribune, a noté ce mardi Donald Trump. Dans son argumentaire nationaliste habituel, les deux points à retenir, bien l'Iran, que le président américain à la fois menace tout en affirmant qu'il envisageait un accord avec Téhéran après les élections de mi-mandat aux États-Unis. Autre point, l'intelligence artificielle. De nombreux dirigeants, vous le savez, appellent à un meilleur contrôle de l'IA. Et bien Donald Trump se déclare opposé à, je cite, tout projet mondialisé de régulation. Autre discours ce mardi, celui de Lula, le président brésilien, qui a profité de la tribune des Nations Unies pour lancer des mises en garde face aux craintes d'ingérence étrangère dans la campagne électorale qu'il oppose au candidat d'extrême droite Flavio Bolsonaro, et cela en vue de la présidentielle brésilienne qui aura lieu le mois prochain. Enfin, Emmanuel Macron lui s'exprime en ce moment à l'ONU. Première déclaration générale, le président français a évoqué, je cite, la loi de la jungle, et face à cela, il appelle à se tenir droit aux côtés des Nations Unies, fin de citation. Et puis, autre titre, en France, la suite du jugement de l'ex-djihadiste Othmane Garrido, l'avocat général requiert ce mardi la prison à perpétuité assortie d'une peine de sûreté de 22 ans. Ce Montpelliérain de 32 ans est accusé d'avoir été en Syrie un bourreau de l'organisation État islamique. Dans son réquisitoire, le magistrat a dépeint un djihadiste total, synthèse chimiquement pure de l'EI, fin de citation. Allez, 18h48, en temps universel, Mathieu Vendrelli, à la suite de votre première édition d'Afrique Soir, et la suite, à présent, de notre série de reportages dans l'extrême nord du Cameroun.
2: Et vous savez, on s'intéresse cette semaine aux conséquences de la présence de Boko Haram sur le quotidien des hommes, des femmes, des enfants qui vivent dans la région. Région qui abrite 1,5 million de déplacés internes. La cohabitation avec les communautés locales n'est pas toujours facile. Fana est l'une de ces déplacés. Elle vit à Kourgi, une localité proche du Nigeria, et c'est là que Emmanuel Juntap l'a rencontré.
7: Recouverte d'un voile au motif fleuri, Fana est une déplacée interne. Elle raconte, assise sur une grosse pierre, la nuit où tout a basculé dans le village Ndélé, à proximité de Banki, dans l'état de Borno, au Nigeria.
21: Les hommes armés nous ont assaillis, ils ont tout pillé, tout saccagé, incendié les cases. C'est pour ça que nous nous sommes déplacés avec mon mari, les enfants et moi. On a pris nos affaires et on a trouvé refuge ici à Kourgi.
7: Mère de 5 enfants, elle n'a plus remis pied dans le village qu'elle a quitté précipitamment il y a 11 ans. À Kourgi, son quotidien se résume à ces deux activités.
21: Je vais souvent en brousse chercher du bois que je vends. Je fais aussi le petit commerce, je vends la pâte d'arachide après avoir extrait l'huile d'arachide.
7: Au sein de la communauté haute, Fana fait face à plusieurs défis, parmi lesquels l'accès à la terre. Jodel Kouimbou travaille pour le réseau de lutte contre la faim, Relufa. Cette ONG a initié un programme sur la production agricole et la création des banques de céréales dans la région de l'extrême nord.
22: Lorsqu'elles ont un peu de moyens, elles arrivent à louer ces parcelles de terre qu'elles cultivent pendant une certaine période. Ça peut aller d'un an à 3 ans. Elles peuvent renouveler le contrat ou alors laisser tomber si jamais elles n'ont pas eu le bénéfice pour continuer le processus.
7: Pour échapper aux exactions, certaines femmes sont contraintes de participer à l'économie de guerre, d'après Célestin Delanga, expert sécurité et chercheur à l'Institut d'études de sécurité.
23: Un exemple nous vient du Logoneshari, où les femmes sont obligées de revendre les poissons issus de l'extorsion ou de la pêche par les groupes armés, ISWAP notamment, et de repartir avec des vivres, des vêtements, du carburant pour le groupe. Et en contrepartie, elles ont la vie sauve et leur mari ou leur communauté sont épargnés des exactions.
7: En juin dernier, selon ONU Femmes, la moitié des déplacés internes dans la région de l'extrême nord étaient des femmes et filles. Emmanuel Juntap, de retour de Kourgi, RFI.
2: Et on retournera demain dans l'extrême nord du Cameroun pour la suite et la fin de cette série de reportages à Yaoundé. Il est presque 19h51.
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2: Et par ce générique, vous savez qu'il est entré en studio le maître du tempo. Bonsoir Hervé Mondina, alias DJ Facemaker.
26: Et bonsoir Mathieu Vendrelli, quel plaisir de vous retrouver en ce mardi.
2: Plaisir partagé. Alors l'automne pointe le bout de son nez à Paris, les journées raccourcissent, il fait nuit, hein. Le soleil se fait bas. Mais bonne nouvelle, vous maintenez l'indice UV à son maximum avec votre sélection du jour qui démarre à Kigali avec Kevin Cade et son titre So Close.
26: Ah oui, je savais, je fais de mon mieux Mathieu. On est de Rwanda avec Kevin Cade, ou plutôt dans la diaspora rwandaise, qui est parce que Kevin Cade est basé aux États-Unis. Il joue le prince du romantisme dans So Close, une chanson qui parle de proximité magnétique avec l'être aimé, plus précisément ce moment où l'on hésite à faire un pas en avant ou à garder ses distances. Et il chante en Kinyarwanda sur une production musicale de Element LA.

0: So Close, Kevin Cade et sa délicatesse pour commencer. Alors, après cette douceur du Rwanda est-africaine, on ralentit la cadence avec la voix envoûtante de l'angolaise Chelsea Dinora sur le titre Danger.
1: Oui, tout à fait, mon cher Mathieu. Chelsea Dinora qui fait briller Luanda avec son R&B lusophone dans le titre Danger. Et elle met en garde, en fait, son prétendant avec beaucoup de malice, c'est-à-dire tomber sous son charme. Ok, pourquoi pas, mais c'est entrer dans une zone à haut risque émotionnel. Moi, j'aime surtout la guitare, là, dans ce morceau qu'on entend et qui cartonne sur les réseaux et les plateformes de streaming. C'est Chelsea Dinora.

0: Voilà, une sacrée autorité hein, au micro de Fish Killa. Le chrono file, l'heure tourne. Hervé, c'est déjà l'heure de boucler ce tour de piste.
1: Oui.
0: Et vous fermez la marche avec la rencontre entre la reine de la variété ivoirienne, Roselyne Layo, et l'incontournable diva malienne Fatoumata Diawara sur le titre Denba.
1: Oui, on sort les tapis rouges et les instruments traditionnels pour réunir donc la puissance vocale de Roselyne Layo et la grâce mandingue de Fatoumata Diawara. C'est un coup de maître. En bambara et en malinké, Denba désigne la mère de famille ou la protectrice du foyer. Donc ce morceau rend hommage à la force, au sacrifice et à la dignité des mères africaines. C'est le cas de la maman de Nelson et aussi celle d'Hervé, pourquoi pas. Le public s'est empressé de relayer le clip en saluant au passage cette communion artistique poignante.

0: Lyon, un duo royal, hein. C'était Roselyne Layo et Fatoumata Diawara pour clôturer en beauté cet Afro Club du mardi 22 septembre. Un grand, grand merci Hervé Mandina, alias DJ Pacemaker, pour cette sélection une nouvelle fois splendide.
1: Eh ben, merci à vous, Mathieu.
0: Et je rappelle à nos auditeurs qui peuvent réécouter cette chronique sur l'application RFI Pure Radio et sur notre site internet rfi.fr. Puisque vous êtes là, je vous pose la question, c'est quoi le programme de jeudi?
1: Alors ce jeudi, 24 septembre, on va voyager au Congo avec l'artiste Diesel Gucci. On sera aux Comores aussi avec Zoops Mars. Puis au Cameroun pour retrouver la belle Sepo. Et on va pas oublier la séquence rétro d'anthologie avec le grand Stevie Wonder. Vous serez là?
0: Absolument.
1: Allez, belle soirée à vous, Mathieu. Donc à jeudi à l'antenne.
0: Salut Hervé, bonne soirée. Tu restes.

0: Et voilà, on termine en musique cette première édition d'Afrique Soir. Alexis Guilleux, rappelle la Zizi, Pierre Vallée et Mathieu Vendrely. Merci de nous avoir accompagnés. Je vous rends le micro, Romain Ouzoui.
1: C'était parfait.
0: Rapidement.
1: Il y a beaucoup de gens qui travaillent pour ces éditions d'Afrique Soir. Mais ça rend bien à l'antenne Hervé. Hein. On l'a déjà coupé le micro, c'est pas sympa. Raphaël, c'est pas sympa. Allez, la suite de la session soirée de l'info sur RFI, ça dure pendant encore une heure. Dans une minute, le journal de 19h temps universel avec Adrien Delgrange. Dans 10 minutes, mardi politique ce soir avec François Calfon, député européen, membre du Parti Socialiste. Et puis dans 40 minutes, après votre deuxième édition de l'Afrique Soir, mon cher Mathieu, Accent d'Europe. Avec cette question ce soir, comment soigner sous les bombes en Ukraine? Les transplantations d'organes n'ont jamais cessé depuis le début de la guerre. Nous irons dans le plus grand hôpital pédiatrique du pays à Kiev, la capitale ukrainienne. Et puis on va entendre également le président du comité Aide Médicale Ukraine qui est basé à Paris et qui déjà lance sa campagne d'hiver. Ce sera donc dans 40 minutes sur Radio France Internationale. Restez à l'écoute, on revient aller dans une poignée de secondes.

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0: 20h10 temps universel. 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
2: 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Dans 10 minutes, mardi politique, mais pour l'heure c'est le journal d'Adrien Delgrange. Bonsoir Adrien.
3: Bonsoir à toutes et à tous. Au sommaire de cette édition internationale, Emmanuel Macron vient de s'exprimer à la tribune de l'Assemblée Générale des Nations Unies sur la situation que vivent les Gazaouis. Le président français que vous entendrez dénonce un spectacle qui nous fait honte à tous. L'actualité nous emmènera aussi au Sri Lanka où 15 personnes ont été reconnues coupables d'avoir participé aux attentats meurtriers de Pâques 2019. En France, les prix du carburant s'envolent. Le gouvernement annonce des aides pour les Français les plus affectés. Et puis enfin, une polémique en cette rentrée littéraire. Accusé d'avoir utilisé l'intelligence artificielle pour écrire son manuscrit, l'écrivain phare de la rentrée, l'haïtien Télisson Aurélien, se défend. Nous expliquera à la fin du journal Olivier Roger. C'était il y a un an exactement, ce 22 septembre. Emmanuel Macron reconnaissait officiellement l'État de Palestine à la tribune des Nations Unies avec 9 autres pays. Une décision présentée comme un moyen de préserver la solution à deux États. La France promettait dans le même temps d'accroître la pression sur Israël et demandait une réforme en profondeur de l'autorité palestinienne. Un an plus tard, très attendu sur le sujet, à la tribune des Nations Unies, devant donc des représentants du monde entier, Emmanuel Macron tape du poing sur la table.
4: J'entends le cynisme de certains. Reconnaissance de papier, regardez la réalité. Mais quelle est notre crédibilité si nous continuons de rester inactifs face à Gaza? Certains se flattent d'une paix prétendue. Mais cette paix n'a pas rouvert une seule seconde les voies humanitaires. Devons-nous contempler ce spectacle qui nous fait honte à tous? Jamais. Regardez ce qui se passe en Cisjordanie, où chaque jour des violations sont faites au nom de quoi? Le Hamas n'a jamais sévi en Cisjordanie. C'est construire chaque jour l'impossibilité d'un projet qui est le respect des droits légitimes du peuple palestinien à exister. Mais c'est en même temps les conditions mêmes de la sécurité d'aujourd'hui et de demain pour Israël et son peuple. Sécurité à laquelle nous sommes attachés, existence à laquelle nous sommes attachés. Mais tous ceux qui prétendent que la sécurité d'Israël passe par la violation de la souveraineté de tous ses voisins font une erreur funeste, affaiblissent la sécurité d'Israël pour aujourd'hui et pour demain, et la menacent.
3: Le président français s'exprimait il y a quelques minutes à New York au siège des Nations Unies. Un peu plus tôt, c'est le président turc Recep Tayyip Erdogan qui a exhorté le monde à commencer, je le cite, immédiatement la reconstruction de la bande de Gaza. Notons que le premier ministre israélien Benjamin Netanyahou, poursuivi par un mandat d'arrêt de la Cour pénale internationale, est lui attendu jeudi à l'ONU. Enfin, Mahmoud Abbas, lui, ne sera pas à New York. L'administration Trump a refusé de lui délivrer le visa. Parmi les autres prises de parole de la journée, celle de Lula, le président brésilien a durement critiqué l'ONU et son fonctionnement. L'ONU échoue dans l'une de ses missions les plus importantes, à savoir débarrasser l'humanité du fléau de la guerre. Et puis Donald Trump, le président américain, s'est présenté à la tribune des Nations Unies dans son discours tous azimuts. Le président américain a appelé tous les pays membres de la CPI, la Cour pénale internationale, à se retirer de cette instance qu'il a accusé d'être hors de contrôle. Par ailleurs, le président américain a menacé l'Iran de reprendre les bombardements faute d'accord. L'Iran, depuis, a réagi et promis d'intensifier sa réponse en cas d'attaque américaine. Et puis, il y a aussi ces rencontres en marge de l'Assemblée générale. Donald Trump et le nouveau Premier ministre britannique, Andy Burnham, doivent s'entretenir dans la journée à New York. Un sujet devrait prédominer. Au Moyen-Orient, Andy Burnham annonce venir en aide à l'Arabie Saoudite. Correspondance à Londres, Emeline Vin.
5: Un avion de la Royal Air Force va venir en aide aux jets saoudiens dans le détroit de Bab el-Mandeb, visé depuis plusieurs semaines par les rebelles houthis pro-iraniens. Le RAF Voyager va être déployé dans la région pour ravitailler en vol les appareils saoudiens en kérosène pendant plusieurs semaines à la demande de Riyad. C'est le premier déploiement militaire décidé par Andy Burnham depuis son arrivée au pouvoir il y a un peu plus de 2 mois. Jusqu'alors, le Premier ministre s'est concentré sur les problématiques intérieures, comme le pouvoir d'achat. D'ailleurs, c'est la principale motivation de cette aide défensive. Avec les tensions autour du détroit de Bab el-Mandeb, le transport mondial de pétrole est menacé, alors même que le blocus d'un autre détroit, celui d'Hormuz, a déjà conduit à une flambée des prix. Le soutien défensif accepté par Londres vise donc à stabiliser la région et ainsi l'inflation. Andy Burnham devrait inciter Donald Trump ce mardi à apaiser la situation en Iran, en particulier pour débloquer Hormuz. Il doit également s'entretenir avec des représentants de la région du Moyen-Orient au cours de son déplacement à New York. Emeline Valandre, RFI.
3: 21h05 à Paris, conséquence de la guerre au Moyen-Orient, les prix du carburant en France s'envolent. Alors pour tenter de limiter l'impact du prix de l'essence qui atteint en effet des niveaux records dans notre pays, le gouvernement a présenté aujourd'hui un plan d'aide pour les Français. Pierre-Olivier, vous avez suivi ces annonces au ministère des Finances à Bercy. Pierre, l'État sort à nouveau le carnet de chèques.
1: C'est une nouvelle enveloppe de près d'un demi-milliard d'euros que vient de débloquer le gouvernement pour soulager notamment les automobilistes. Les Français qui roulent le plus pourront toucher un chèque de 100 euros dès le début du mois d'octobre. Le gouvernement élargit aussi le nombre de bénéficiaires de ce chèque. 3 millions de Français y étaient éligibles lors d'une précédente aide. Ils seront désormais près de 5,5 millions à pouvoir toucher cet argent. Parmi les autres mesures, citons la prime carburant défiscalisée que les entreprises peuvent verser à leurs employés, qui passent de 600 à 1000 euros, ou encore un nouveau chèque de 80 euros pour toutes les infirmières libérales. Avec ces aides, le gouvernement entend bien montrer qu'il est aux côtés des Français les plus modestes pour faire face au prix de l'essence. En revanche, il y a une ligne rouge qu'il ne franchira pas, c'est baisser les taxes sur le carburant.
3: Au Sri Lanka, le 21 avril 2019, des attentats meurtriers avaient semé la terreur sur l'île. C'était un dimanche de Pâques, ce jour de fête religieuse pour les catholiques. 8 kamikazes s'étaient alors fait exploser dans 3 églises et 3 hôtels. L'attaque avait fait 279 morts. 7 ans plus tard, la justice sri-lankaise vient de reconnaître 15 personnes coupables d'avoir participé aux attentats les plus meurtriers de l'histoire du pays. C'est un total de 220 ans de prison qui a été infligé à ces 15 condamnés. Ce matin, réunis près du tribunal de Colombo, des dizaines de proches de victimes ont accueilli avec satisfaction cette décision de justice. La route a été longue. Finalement, la justice est rendue, s'est réjoui un prêtre catholique à la sortie du tribunal. Ils ont entamé une grève de la faim au Liban. Près de 400 détenus de la prison de Roumieh, située au nord-est de Beyrouth, ont arrêté de s'alimenter depuis maintenant 11 jours. Des milliers de détenus devaient profiter d'une amnistie décidée au mois d'août dernier. Mais le Conseil constitutionnel libanais, organe qui vérifie la conformité des lois, a suspendu cette amnistie jusqu'à nouvel ordre. D'où la colère de ces 400 prisonniers qui, en signe de protestation, sont en grève de la faim. Intéressons-nous à présent à cette histoire, l'histoire d'un roman phénomène de la rentrée littéraire en France. Le livre de l'auteur haïtien Télisson Aurélien. Son roman est intitulé « C'était ça ou mourir ». Sauf que depuis la sortie de ce livre, le doute s'installe. A-t-il eu recours à l'intelligence artificielle pour écrire ce roman ? La question est posée et la polémique fait rage depuis qu'un compte sur les réseaux sociaux affirme qu'un détecteur d'IA, Pangram, estime que le roman est presque intégralement rédigé à l'aide de l'intelligence artificielle. L'auteur s'en défend, tandis que des spécialistes mettent en cause la fiabilité de ce détecteur d'IA. Les précisions avec vous, Olivier Roger.
6: Télisson Aurélien, que nous avons pu joindre au téléphone, se dit serein et il entend démontrer que son roman a été écrit bien avant la naissance des intelligences artificielles génératives. ChatGPT date de 2022 et le roman a été écrit entre 2017 et 2019. L'épouse de l'écrivain qui vit au Canada devrait d'ailleurs déposer chez son éditeur canadien un exemplaire daté pour prouver la bonne foi de l'auteur. Le post sur les réseaux sociaux du compte Balance ton Claude, qui prétend dénoncer le recours par des écrivains aux intelligences artificielles, a cependant semé le doute dans les esprits. Vu plus de 3 millions de fois, il a suscité un nombre record de commentaires, parfois au relent raciste, émanant de personnalités d'extrême droite. Pourtant, la confiance que l'on peut avoir dans les détecteurs d'IA, en l'occurrence le programme américain Pangram, est sujette à caution. L'université américaine de Stanford a démontré qu'il existait dans ses outils de vérification des biais culturels défavorables aux langues non anglo-saxonnes. Pangram aurait-il eu du mal à analyser le style haïtien ancien du romancier. La question mérite au moins d'être posée.
3: Ainsi se referme ce journal international réalisé ce soir par Fabrice Viollet. Dans quelques secondes sur la radio du Monde, mardi politique. Invité ce soir, François Calfon, député européen et membre du bureau national du Parti Socialiste.
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9: C'est l'heure de Mardi politique sur France 24 et RFI. Bonsoir Frédéric Rivière.
10: Bonsoir Rosine, bonsoir à tous.
9: Et ensemble nous recevons François Calfon, député européen et membre du Parti Socialiste. Bonsoir à vous.
10: Bonsoir.
9: Et merci d'avoir accepté notre invitation. Alors le gouvernement vient d'annoncer une série de mesures destinées à faire face à la flambée des prix des carburants, renouvellement de l'aide aux grands rouleurs, 100 euros, ça concerne 5,5 millions de Français éligibles contre 3,5 millions auparavant, maintien du chèque énergie pour les ménages aux revenus modestes, pour le gaz et l'électricité, relèvement à 1000 euros de la prime carburant défiscalisée versée par les entreprises à leurs salariés. Est-ce que tout cela vous paraît à la hauteur de la situation et à la demande des Français?
11: Bah, le compte n'y est absolument pas. Et puis en plus, s'ils avaient regardé un peu, il y a eu beaucoup de non-recours par rapport à la mesure, parce que la logique technocrate et économiste, c'est on remplit un CERFA, puis on a une réponse sur Internet. Les gens, ils vont à la pompe, ils veulent juste que le prix baisse. Nous, ce qu'on propose avec Raphaël Glucksmann, c'est d'aller à une aide automatique, comme on le fait pour l'allocation d'entrée scolaire, par exemple, de 500 euros pour toutes les personnes qui touchent moins de 2 000 euros par mois. Évidemment qu'on va pas subventionner ceux qui roulent en SUV et qui partent à Deauville pour le week-end. Ça n'aurait pas de sens. On va pas arroser le sable de subventions.
9: Et ça coûte combien?
11: Eh ben ça coûte dans l'ordre de 3 milliards d'euros. Alors précisément, comment on finance? La question de Roselyne Fèvre qui doit venir ensuite. On finance tout simplement.
9: C'est la question basique.
11: Mais vous avez bien raison.
9: Mais bon.
11: Et donc moi, je fais partie de.
9: Des émissions d'experts comptables maintenant.
11: Je fais partie de la gauche qui répond à ces questions.
12: Surtout quand on finance. Surtout quand on se les posait soi-même, c'est encore plus simple.
11: Donc je vais vous répondre. On finance simplement par le fait qu'on va taxer les super profits pétroliers. Parce que Monsieur Pouyanné, qui a un avocat à l'Élysée en la personne de Monsieur Macron, a bloqué une taxation européenne. 6 pays l'ont demandé, de différentes obédiences politiques, que ce soit Monsieur Merz en Allemagne, Madame Meloni en Italie, ou encore Monsieur Sanchez en Espagne, qui bloque au Conseil européen Monsieur Macron pour protéger Monsieur Pouyanné. Monsieur Pouyanné, il fait une mesure de plafonnement à 1,99€.
9: Il est le seul à le faire, hein.
11: J'entends bien, mais je vais vous dire un petit peu l'arnaque Pouyanné. Ça lui coûte, il le dit lui-même, 250 à 300 millions d'euros. Vous savez, depuis la crise du détroit d'Hormuz, quels sont les bénéfices de Total ? 11 milliards d'euros. Et quand on calcule le bénéfice de Total des 11 milliards maintenant par rapport à une année où il n'y a pas de crise, on s'aperçoit que le surprofit de Total est de l'ordre de 6 milliards d'euros par an. Eh bien, je vous annonce une mesure à 3 milliards, il y a 6 milliards de surprofit de Total. Voilà, comme on dit, c'est une dépense gagée.
12: Mais pourquoi vous ne parlez que de Total tout le temps? Enfin, la gauche parle beaucoup de Total. Pourquoi vous ne parlez pas de Esso, des autres? Vous n'auriez aucun pouvoir contre les autres?
11: Alors, on va pouvoir taxer les entreprises qui sont en France, mais moi, je suis le fait, et je le demande à votre antenne, c'est le sens de votre question, que tous les super-profits pétroliers de toutes les entreprises pétrolières soient taxés dans l'Union européenne. Parce que, évidemment, ils peuvent faire de l'optimisation fiscale, placer leur siège en Irlande, j'en passe, c'est les meilleurs. Donc, vous avez tout à fait raison sur ce point.
12: Emmanuel Macron a demandé à la Commission européenne de réfléchir à un assouplissement des critères de raffinement des carburants, afin de pouvoir augmenter la production entre 5 et 20%. Est-ce que c'est une bonne idée, même si, comme certains le soulignent, ça pourrait aller un peu à l'encontre de la politique environnementale officielle, on va dire.
11: Bien, vous avez répondu à votre propre question.
12: Mais il y a des situations d'urgence.
11: C'est un cotère sur une jambe de bois. Évidemment que ça n'est pas la solution. Par contre, puisque moi je ne fais pas partie de ceux qui sont dans l'opposition systématique, je déplore que Monsieur Macron soit l'avocat de Monsieur Pouyanné. Mais je ne déplore pas finalement le leasing social et la conversion massive aux véhicules électriques. Parce que moi-même, je me bats pour ça au Parlement européen, du véhicule électrique made in Europe. Savez-vous, par exemple, qu'il y a un an et demi, seul 15% des véhicules neufs étaient électrifiés. Aujourd'hui, c'est 48%. Donc, on a une croissance énorme. Les Français sont beaucoup plus matures qu'on ne croit. Et qu'on leur propose des véhicules neufs, accessibles, européens, où ils ne dépendent plus du carburant, ils ne dépendent plus de la folie de Trump, Ils l'achètent massivement.
12: Ces véhicules largement dominés par le marché chinois, non ?
11: Et mais vous avez entièrement raison. C'est d'ailleurs pour ça que les Européens ont décidé une taxation de 35%, c'est-à-dire le niveau de subvention du gouvernement chinois BYD sur les véhicules électriques. Il faut maintenant l'étendre finalement aux véhicules hybrides rechargeables. Jusque-là, l'Allemagne s'y opposait, mais elle a vécu elle-même la crise avec plus de 100 000 emplois supprimés chez Volkswagen. Les Allemands qui étaient dépendants de leurs exportations en Chine ouvrent les yeux et sont d'accord pour des mesures protectionnistes.
9: On va passer à la réunion qui s'est tenue en fin de semaine. Les partis politiques étaient invités à l'Élysée. Le président était entouré des services de renseignement intérieur et extérieur. La menace des attaques hybrides russes a été largement évoquée, ainsi que les ingérences dans la campagne française. Certains y ont vu une exagération à des fins de communication de l'Élysée. D'autres ont été véritablement troublés par les informations données par les services et par ceux qui entouraient Emmanuel Macron. Êtes-vous inquiet, vous, de la situation ? Pensez-vous que les faits ont été gonflés ou vous considérez que la menace est vraiment grave, inquiétante ?
11: Vous savez, mais je suis en charge des transports au Parlement européen. Et savez-vous que le pourcentage d'augmentation des attaques hybrides dans les systèmes de transport depuis les Jeux Olympiques, une date dans laquelle il y a déjà eu des attaques hybrides, plus 478%. Il n'y a pas un système de transport, pas un port, pas un aéroport. Regardez l'affaire du drone sur l'aéroport de Leipzig. Pas un système de guidage, d'aiguillage qui est digitalisé, qui ne soit attaqué. Et nous sommes passés, c'est ça la réalité, je sais très bien que M. Macron a essayé d'en conscientiser la classe politique. Autrefois, dans ma génération, à la guerre froide, c'était stop ou go, c'était la menace nucléaire ou rien, à un continuum de guerre qui va du champ de bataille, comme nous l'avons actuellement en Ukraine, aux attaques hybrides, nous venons d'en parler, à la guerre informationnelle qui est tout à fait permanente. Et d'ailleurs, la Viginum et les services de l'État ont repéré au moins sur les élections municipales trois attaques informationnelles de puissances étrangères. Mais au Parlement européen, chaque week-end que vous avez, eh bien, vous avez des forces politiques, pas plus tard que ce week-end avec l'AFD, qui sont sous domination russe, qui sont sous finalement une sorte de magistère russe. Songez que l'AFD a demandé à ce que tous les petits Allemands apprennent le russe à l'école.
12: Oui. Mais compte tenu de la position de la France sur l'Ukraine depuis le début, de soutien massif, d'envoi d'armes, dont certains d'ailleurs en France dénoncent le coût pour nos comptes publics, mais est-ce que la France ne pouvait pas s'attendre, en effet, à ce qu'il y ait une forme de réaction d'hostilité de la part de la Russie, sous quelque forme que ce soit ?
11: Vous savez, moi,
12: pour l'instant, c'est peut-être pas la plus terrible par rapport à ce qui pourrait advenir, que certains redoutent.
11: La question qui est sous-jacente à la vôtre, c'est est-ce qu'il faut à un moment donné négocier ? Mais sans doute.
12: Non, pas nécessairement. Est-ce que la France ne pouvait pas anticiper, se préparer mieux à une réaction de la Russie compte tenu des positions ?
11: Je me souviens de la formule de Laurent Fabius à la suite de la chute du mur de Berlin. Il faut anticiper et il faut engranger les bénéfices de la paix. Eh bien, la réalité, c'est que nous nous sommes toutes et tous endormis et qu'on a une armée. Alors, même pas naine, même pas bonsaï, comme dit Monsieur Boer, une armée croupion, et qu'il a fallu tout réinventer. C'est comme une armée lyophilisée, vous voyez. Alors, Dieu merci, en France, nous avons gardé la dissuasion nucléaire, nous avons gardé la capacité souveraine d'avoir un avion de combat, j'en passe, c'est les meilleurs, qui nous permet de nous redéployer, au sens où, aujourd'hui, la France est le deuxième exportateur d'armes mondiales, avec une balance commerciale excédentaire à plus de 30 milliards d'euros de ventes d'armes à l'extérieur. Donc, il n'y a pas eu d'anticipation, mais en ce qui concerne le réveil, nous sommes là. Et je peux vous dire qu'au niveau européen, nous avons l'avion de combat souverain qui est le Rafale, souverain de A jusque Z. Il y a quand même 17 armées européennes, à la minute où on parle, qui continuent d'opérer du F-35, qui continuent d'acheter du F-35, dont on a vu méduser tous ensemble que ce F-35, par exemple pour le Danemark, eh bien le plan de vol du chasseur-bombardier F-35 quand il décolle est automatiquement transféré au siège de l'armée américaine qui peut éteindre le vol d'un F-35. Voilà exactement la situation de dépendance dans laquelle nous sommes. Donc oui, nous nous sommes endormis, je réponds à votre question, mais malheureusement, la classe européenne, nous sommes les moins endormis, même si les Polonais, les Baltes font un effort de réarmement tout à fait considérable.
9: Comment regardez-vous la classe politique qui a été reçue par Emmanuel Macron, en tout cas les candidats ou les chefs de parti, et qui ont eu le sentiment de minimiser en quelque sorte. Ils étaient un peu beaucoup sur le prix du carburant, certes c'est important, mais est-ce que, parce que on voit bien que pour eux c'est de la matière première électorale.
11: Oui, mais je suis d'accord avec vous.
9: Mais on a eu le sentiment qu'il y avait...
11: C'est une très bonne question. Vous savez, moi, quand j'ai commencé ce mandat de député européen, j'allais à Bruxelles avec des informations absolument anxiogènes, catastrophiques, celles que M. Macron a partagées au chef de parti. Et quand je rentrais à Paris, j'avais l'impression que les gens ne se souciaient même pas de ce qui se passe à 80 km d'entre eux. Ensuite, il faut un peu nuancer votre propos. J'ai vu que, par exemple, Mme Tondelier avait l'air d'avoir la révélation. Eh bien, tant mieux.
9: Elle a fait une bonne réaction, effectivement,
11: tant mieux.
9: À la sortie.
11: Je ne vais pas lui jeter la pierre. Par contre, il y a les partis cyniques. Et quand je vois M. Ciotti qui a repris le narratif russe, c'est un petit bot russe, eh bien je me dis que nous ne sommes pas sortis de l'auberge. Quand je vois la France insoumise qui n'a pas daigné répondre à l'invitation du chef de l'État devant trois agences de renseignement en pensant qu'un moment...
9: Il y avait Emmanuel Bompard.
11: Il y avait, mais monsieur Mélenchon n'a pas daigné y venir.
9: Marine Le Pen non plus.
11: C'est ce que j'ai dit.
9: Ouais.
11: Alors, je vois que d'ailleurs, 24 heures plus tard, sans doute, ils se sont dit qu'ils avaient poussé le bouchon un petit peu trop loin. Finalement, monsieur Bardella et madame Le Pen ont commis un communiqué qui a d'ailleurs fait réagir l'ancien président de la République, Medvedev, ancien Premier ministre de Russie, qui finalement, un peu comme un amour déçu, dénonçait le Rassemblement National.
9: Ouais. Peut-être, j'avais juste une question sur assez court, si vous pouvez, parce que Frédéric a une autre question et on en a d'autres.
11: Mais j'étais passionné par les sujets militaires.
9: Sur certains dans la classe politique qui, on entend cette petite musique, oui, finalement, avec la situation économique qu'on vit, est-ce qu'il ne faudrait pas arrêter de soutenir l'Ukraine? Votre réaction là-dessus, parce qu'on... On entend Mélenchon, on entend Le Pen et on entend Fabien Roussel aussi sur cette petite musique-là, de manière différente.
11: Arrêtez le champ de bataille ukrainien et le champ de bataille européen. Et je constate que même en difficulté sur le champ de bataille ukrainien, M. Poutine lance des attaques hybrides un peu partout. Donc est-ce que si nous arrêtions l'Ukraine par une mauvaise négociation, comme on l'a eu hier sur le Donbass ou la Crimée avant le lancement de cette guerre-ci, est-ce qu'on arrêterait l'agressivité de M. Poutine? Rien n'est moins sûr. Et nous ne pouvons pas, malheureusement, ça se passe aujourd'hui, sur le plan états-unien, abandonner l'Ukraine, alors que M. Trump, qui a manifestement des liens affectueux ou finalement contraints avec la Russie, a abandonné le terrain européen.
12: On va parler de la primaire, puisque entre l'éviction de Philippe Brun, pour accusation de violence, on n'en sait pas vraiment plus, les insultes de Ségolène Royal qui traite Raphaël Glucksmann de stagiaire, on est peut-être en droit de se demander si cette primaire socialiste n'est pas un peu en train de tourner au ridicule, non?
11: Alors le ridicule, c'est pas le mot que j'emploierais, mais par contre... Je suis choqué de l'absence d'esprit de responsabilité d'un certain nombre d'acteurs dans cette primaire. On vient de parler des chaos du monde. Est-ce qu'une grande force social-démocrate peut à ce point être centrée sur elle-même sans avoir un esprit de responsabilité? Moi, je salue à l'occasion, parce que je suis sur RFI et France 24, la victoire des sociaux-démocrates suédois contre la droite et l'extrême droite en Suède. Voilà une force politique de gauche qui met les enjeux là où ils sont. Et quand je vois ces règlements de compte, chacun ayant un agenda caché, oui, je trouve ça épouvantable. Et contrairement à vous, vous avez utilisé le mot ridicule, moi je trouve ça simplement dramatique. Face à cela, je trouve que Raphaël Glucksmann garde son cap, garde son rail. On peut lui reprocher un certain nombre de choses. Ça n'est pas un professionnel de la politique qui est là dans le champ politique depuis 45 ans, contrairement à d'autres. Mais il a un cap, mais il a des convictions, mais il a aussi su mener finalement la gauche social-démocrate en tête de celle-ci aux élections européennes. Et tous les enjeux dont on parle, réindustrialisation, Ukraine, Russie, guerre hybride... Il était le président de la commission sur les ingérences étrangères au Parlement européen. Il a pointé ce thème-là depuis longtemps. Je préfère un dirigeant digne, qui est dans ses responsabilités, qui ne s'abaisse pas finalement à des guerres picrocolines.
12: Puisque vous avez parlé de la Suède, en Allemagne, pour la deuxième fois en deux semaines, l'extrême droite a réalisé une percée électorale très forte ce dimanche, en doublant son score, l'AFD, et tandis que la CDU s'effondre à moins de 5%, l'extrême gauche obtient elle aussi aussi un très bon résultat
11: À Berlin.
12: À Berlin. Est-ce que cette montée des radicalités est une tendance que les partis traditionnels ne peuvent plus endiguer?
11: Vous faites bien d'en parler. L'AFD, c'est pas une extrême droite comme une autre. Hein. C'est une extrême droite qui veut supprimer des livres d'histoire la référence au passé nazi de l'Allemagne. On en est quand même là. C'est-à-dire que l'histoire est un grand cycle hegelien, et dans ce cycle hegelien, nous en sommes dans une ère de régression tout à fait considérable. Juste une petite précision, dans l'un des Länder, pas Berlin, l'autre, c'est les sociaux-démocrates qui seront en situation, parce qu'ils ont fait un bon score, alors qu'on s'attendait à une percée comme ça de l'AFD, qui composeront un gouvernement. Donc je tiens à le dire, parce que votre question est juste et je vais y répondre, mais on peut résister à ça comme on l'a fait en Suède ou comme on l'a fait dans un des Länder de l'Allemagne. Je viens à votre question. Bien évidemment, vous avez raison. C'est-à-dire que il y a deux raisons qui président à ce que vous dites. D'abord, aujourd'hui, la politique, le monde médiatique est l'ère du clash. Le propos moyen, le propos de compromis, le propos de balance entre deux points de vue est zappé par l'opinion publique, et tout ça dans un climat de défiance vis-à-vis de la classe politique, mais aussi, vous êtes touché, comme nous le sommes, de la classe journalistique. Quand vous avez un propos modéré, eh bien, vous vous prenez vous-même, nous on s'appelle les tweets, des meutes de populistes sur le dos, vous en prenez aussi quand vous avez la modération. Et ça, je vais vous dire, ça vient des États-Unis. Il a été observé avec la première victoire de Trump, confirmé par la deuxième, que, y compris au sein des familles américaines, autrefois il y avait les républicains, les démocrates, eh bien, il y a des schismes dans les familles. Et les républicains ne parlent plus qu'aux républicains, et considèrent que les démocrates sont dans la main, finalement, de l'étranger, de l'immigration. Et à l'inverse, ça me fait penser à quelque chose, les démocrates ne parlent plus aux républicains, et donc les pays sont divisés. Et ce phénomène qu'on a connu aux États-Unis par ce clash, par ces réseaux sociaux, est largement importé pour la première fois avec, à mon avis, une profondeur, c'est le sens de votre question, en France.
9: Est-ce que, dernière question, est-ce que, dans le fond, les populistes promettent monts et merveilles, évidemment, pensée magique et tout. Est-ce que, finalement, pour être élu aujourd'hui, il faut mentir?
11: Je pense que
9: c'est... Ou la vérité paie.
11: Le mot démagogue nous vient de loin, et je crois me souvenir que, y compris dans, à Rome, n'est-ce pas, on achetait les voix, on mentait, donc ça n'est pas un phénomène nouveau. Mais est-ce que finalement, la culture, puisque Zuckerberg a remplacé Gutenberg, c'est-à-dire Gutenberg, c'est
9: L'imprimerie,
11: c'est-à-dire que quand vous imprimez quelque chose, ça imprime dans votre tête, ça reste. Avec Zuckerberg, la rumeur, le tweet, le clash, ça dure une journée. Ouais. Et ceux qui scrollent toute la journée et qui ne savent plus lire, eh bien préfèrent finalement
9: Le pain et les jeux,
11: absolument, voilà. C'est ça.
9: Rome,
11: l'outrance. C'est exactement ça, donc c'est pas nouveau, mais ça a tendance à remplacer le débat démocratique, politique, raisonnable.
9: Merci beaucoup, merci François Calfon, merci Frédéric, et merci à Flore Simon, à Camille Néron, à toute l'équipe technique, à très vite, merci.
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2: 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Il est 19h30 en temps universel, 21h30 à Paris.
15: Mathieu Vendrely.
2: Bonsoir. Rassemblement de soutien au président Félix Tshisekedi et au projet de réforme de la Constitution. En République démocratique du Congo, il y avait beaucoup de monde dans les rues de Kinshasa ce mardi. Pauline Azidi, correspondance dans un instant. Comment traiter l'épidémie d'Ebola sans négliger la lutte contre les autres maladies? Le cluster santé qui coordonne l'action des partenaires sanitaires en RDC s'en inquiète aujourd'hui. Nous entendrons l'un de ses responsables. Une affaire des biens mal acquis à la sauce nigériane. Des dizaines de propriétés appartenant à des responsables politiques du Nigeria achetées aux États-Unis. Les révélations de la plateforme des lanceurs d'alerte en Afrique. Les détails avec Lisa Fabian. L'opposition équato-guinéenne en exil est désormais officiellement, un groupe terroriste. Elle est désignée comme telle par la justice de Guinée équatoriale. Explication Polycarpe Somba. Et puis au Sénégal, c'est promis, les coupures d'électricité intempestives, ce sera réglé dans 2 jours. Le patron de la Sénélec, la Société nationale, est venu s'expliquer sur le plateau de la RTS. Nous appellerons Léa Lisa Westerhoff à Dakar. Une semaine après l'opposition, les partisans du pouvoir organisaient donc ce mardi plusieurs marches à travers la République démocratique du Congo, soutien au président, soutien aussi au projet de modification de la Constitution. À Kinshasa, le rassemblement s'était lancé devant le siège de l'UDPS, le parti au pouvoir, et il y avait beaucoup, beaucoup de monde, Pauline Azidi.
20: Dense, nombreuses et majoritairement habillées en blanc, les militants et sympathisants du pouvoir ont bien répondu présents. Dans une ambiance festive, ils ont défilé le long du boulevard Lumumba avant de remonter celui de Triomphal jusqu'au stade des Martyrs, point de chute du rassemblement. Pas de débordement en marge de cette mobilisation qui était encadrée par un important dispositif sécuritaire, même si celui-ci était moins imposant que pour la marche de l'opposition la semaine dernière. Et sur place, les manifestants ne cachaient pas leur objectif de donner une leçon justement à cette opposition pour montrer la capacité de mobilisation du pouvoir. Véronique, une maman dans la foule, nous a confié « Nous avons été 37 ans l'opposition, nous savons ce que c'est de lutter et nous sommes prêts à continuer. » Une mobilisation en soutien à la politique du chef de l'État, au projet de changement de constitution. Le moment est venu de changer cette constitution, a d'ailleurs lancé en Lingala aux manifestants Augustin Kabouya, le secrétaire général de l'UDPS et organisateur du rassemblement. Pauline Azidi, Kinshasa, RFI.
2: En RDC encore, l'épidémie d'Ebola affecte aussi les soins qui ne sont pas directement liés au virus. C'est le constat et l'inquiétude du cluster santé. Le dispositif qui coordonne les partenaires sanitaires en RDC s'inquiète de voir dans les zones Ebola des personnels médicaux mobilisés aux dépens des autres problèmes. Il constate aussi que dans les zones touchées, certains malades évitent les centres de santé par peur d'y contracter Ebola ou d'être considérés comme des cas suspects. Le docteur Alou Badara Traoré est le coordinateur national du cluster santé en RDC.
21: C'est l'ensemble de nos paquets, l'offre, la disponibilité et même la demande sont affectés lourdement à cause de l'épidémie Ebola. Les patients qui se rendent dans les hôpitaux ou dans les centres de santé ne vont plus trouver du personnel médical dédié parce que ces personnels sont tout simplement absorbés par la réponse Ebola. Qu'il s'agit des investigations dans les communautés, qu'il s'agit du suivi des contacts. Nous, relais communautaires, qui sont les animateurs communautaires, qui doivent faire la promotion et la prévention, au sein de la communauté sont aussi à 100% investis dans la réponse Ebola. Donc ce qu'on demande aux partenaires et aux autorités, c'est même dans le plan des autorités, oui, la réponse Ebola c'est une priorité absolue, mais la continuité des services essentiels de santé non Ebola est une autre priorité absolue. Et les deux luttes vont de pair. Malheureusement, Ebola est survenu sur un champ humanitaire. L'ensemble des provinces affectées sont les provinces humanitaires par excellence, où les populations ont besoin du paquet intégré, pas seulement de la santé.
0: Alou Badar Traoré, coordinateur national du cluster santé en RDC avec Passion Ligodi. En Centrafrique, l'armée annonce ce soir qu'elle a libéré 8 otages des personnes enlevées vendredi dernier dans l'Est, dans la région du Haut-Oubangui, près de la frontière avec la RDC et le Soudan du Sud. Opération menée avec ses alliés russes, précise l'armée. Les enlèvements ont été attribués à la LRA, l'armée de résistance du seigneur de Joseph Kony. Le mouvement d'origine ougandaise est affaibli, mais il opère toujours dans certains endroits de la Centrafrique. 20h34 à Abuja. 284 propriétés aux États-Unis liées à des personnalités politiques nigérianes, des propriétés qui auraient toutes été acquises grâce au détournement de fonds publics. C'est ce que l'on découvre aujourd'hui dans un rapport signé par la PLAF, la plateforme de protection des lanceurs d'alerte en Afrique, rapport intitulé Dirty Deeds. Lisa Fabian, ces actifs pourraient potentiellement faire l'objet d'une future saisie, selon la plateforme.
4: L'étude des registres fonciers américains a permis de remonter la piste de 61 officiels nigérians qui ont pu bâtir de véritables empires immobiliers de l'autre côté de l'Atlantique. Si l'usage d'argent public n'est pas prouvé par ce rapport, les montages financiers, les relations entre ces personnes et leurs associés aux États-Unis ou encore l'incohérence entre leur salaire et le montant de ces biens de luxe auraient dû éveiller les soupçons des autorités compétentes. D'autant plus que 39 des 61 personnalités identifiées dans ce rapport ont déjà fait face à des soupçons de corruption au Nigeria. La valeur totale des biens recensés par la PLAF s'élève à 271 millions de dollars. Les responsables du secteur de la sécurité ou de la défense sont la catégorie la plus représentée parmi les propriétaires, suivie des membres de l'exécutif, des élus de l'Assemblée nationale et en particulier du Sénat, des gouverneurs locaux ou encore des cadres d'entreprises publiques. Une liste d'une quinzaine de personnalités nigérianes possédant d'importants actifs aux États-Unis a déjà été publiée, mais d'autres noms devraient suivre. Ces révélations pourraient notamment encourager un meilleur contrôle des flux financiers transfrontaliers.
0: Lisa Fabian, l'opposition équato-guinéenne en exil est désormais officiellement un groupe terroriste. Elle est désignée comme telle par la justice de Guinée équatoriale. Cette opposition en exil s'appelle la CORED et elle est clairement dans le viseur des autorités qui promettent même des récompenses financières pour le rapatriement de ses membres. Polycarpe Somba, on parle là de 13 partis politiques et associations critiques envers les autorités de Malabo.
22: Ces opposants vivent pour la majorité en exil dans divers pays européens, notamment en France, en Espagne et au Royaume-Uni. Dans une résolution lue hier devant la presse, le procureur général Anatalio Nzangema Mangue a annoncé des récompenses financières pour les personnes, institutions ou gouvernements engagés dans la lutte contre le terrorisme qui pourraient faire rapatrier en Guinée équatoriale les cadres du collectif CORED. Le chef de file de la coalition, Salomon Abessondong, qui vit aujourd'hui à Londres, est tout en haut de la liste. Pour son seul rapatriement, Malabo est prêt à payer jusqu'à 1,5 million d'euros, soit environ 1 milliard de francs CFA. 12 autres noms sont sur la liste avec des récompenses là aussi élevées, allant de 700 000 à 1 million d'euros. Selon les autorités de Malabo, la Corée, après avoir échoué dans un projet de coup d'État en 2017, a désormais activé un plan B. Ce plan ferait appel à de groupes armés internationaux tels que les djihadistes d'Al-Qaïda ou Boko Haram, en vue d'attenter à la vie du chef de l'État, de renverser le gouvernement par la violence et de commettre des attentats contre des marchés, des bâtiments publics et des ambassades, a assuré le parquet.
0: Polycarpe et Somba. Au Sénégal, le président Bassirou Diomaye Faye accorde ce soir une grâce exceptionnelle à 984 condamnés, mesure rare en dehors des grandes occasions. Des grâces accordées, explique le ministère sénégalais de la Justice, pour améliorer les conditions de détention, réduire la population carcérale et favoriser la réinsertion sociale des personnes graciées. Au Sénégal, encore, le fournisseur d'électricité Sénélec tente de rassurer ses usagers. Il y a eu beaucoup de coupures de courant ces deux dernières semaines dans la capitale, Dakar et dans le reste du pays. Le directeur général de la Sénélec, Papa Toby Guy, s'en est donc expliqué sur les antennes de la télévision publique RTS. Léa Lisa Westerhoff, il promet un retour à la normale, attention, d'ici jeudi ou vendredi.
1: Il y a d'abord deux incidents techniques qui expliquent en partie les perturbations des dernières semaines. La première sur le bateau central électrique Carpo Airship, stationné dans le port de Dakar. Une panne sur une pompe nécessaire à l'utilisation de gaz naturel liquéfié a entraîné une perte de production de près de 200 MW, selon la Sénélec. La seconde panne touche la centrale de Cap des Biches, à Rufisque, en banlieue de Dakar, avec l'une des deux turbines à gaz hors service. La production d'électricité continue à se faire au fioul, un pétrole de plus en plus cher, passé de 60 à 100 dollars depuis la guerre avec l'Iran, ce qui crée des tensions de trésorerie, a expliqué le directeur de la Sénélec, Papa Toby Gay, rassurant les usagers sur le fait que les deux incidents sont en cours de réparation. À cela s'ajoute une forte demande d'électricité, bien supérieure à ce qui avait été anticipé par le fournisseur Sénélec en cette saison particulièrement chaude et humide. La Sénélec qui a tenu à s'excuser hier et promis un retour à la normale d'ici jeudi ou vendredi maximum. Léa Lisa Westerhoff, Dakar, RFI.
0: À Dakar, où il est 19h40 également en temps universel. On se retrouve tout à l'heure pour une nouvelle édition d'Afrique Soir. À tout à l'heure.

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1: Bonjour. Les forces russes ont attaqué plus de 3000 établissements de santé ukrainiens depuis le début de la guerre à grande échelle. Ce sont les chiffres de l'OMS. Comment est-il possible que les soins les plus pointus continuent malgré les bombes? C'est ce que nous verrons à l'hôpital pédiatrique de Kiev. Si des structures comme celle-ci peuvent travailler, c'est en grande partie grâce à l'aide internationale des ONG et des associations. Et on a donc demandé au directeur d'une association française quels étaient ses besoins et comment cette aide arrivait à bon port. Et enfin, l'émission, nous serons en Turquie et en Finlande pour évoquer un produit au cœur du lien social, le café. Bienvenue dans Accent d'Europe.
2: À la maternité, déjà, quand j'étais enceinte, il y avait les alertes aériennes. Nous descendions au sous-sol, nous passions parfois toute la nuit dans l'abri.
1: Aucun conflit sur la planète n'épargne plus les structures de soins. En Europe, celles de l'Ukraine, après plus de 4 ans de guerre, sont à bout de souffle, mais elles tiennent bon, y compris pour les interventions très techniques. Ainsi, à Kiev, dans le plus grand hôpital pédiatrique d'Ukraine, les transplantations d'organes n'ont jamais cessé, malgré la complexité de ce type de soins. Notre correspondante Cerise Sudry-Ledu nous emmène au cœur de l'hôpital Okhmadit.
3: Nous sommes au 8e étage de l'hôpital. Depuis quelques semaines, les attaques russes se sont intensifiées sur la capitale ukrainienne. Mais dans cette salle d'opération, 3 chirurgiens chaussés de lunettes grossissantes opèrent du foie de Tetiana. Cette femme de 36 ans a décidé de donner une partie de son organe sain à sa nièce, Christina, 9 mois. Le bébé est en train d'être préparé à l'opération dans le bloc voisin. Oleg Godik, le chirurgien en chef, reste étonnamment détendu.
4: Nous prélevons 2 segments du foie du donneur, puis nous les réduisons ou les hyper-réduisons si nécessaire, afin qu'ils soient adaptés au receveur avant la transplantation. L'opération dure en moyenne 5 à 6 heures.
3: D'ailleurs, ça peut paraître que surprenant, mais pour se concentrer, les chirurgiens ont mis de la musique métal en fond sonore, peut-être aussi une façon de faire écran avec le quotidien anxiogène ambiant. Car régulièrement, le quartier voisin est pris pour cible. Il y a 2 ans, un missile avait même frappé le bâtiment. Un médecin et le grand-père d'un patient avaient été tués et plusieurs secteurs de l'hôpital n'ont toujours pas rouvert. Mais pour le docteur Godik, impossible d'interrompre une intervention en cours.
4: Nous pratiquons des transplantations même pendant les attaques aériennes sur Kiev. Si l'interruption est encore possible au début de l'intervention, nous pratiquons des points de suture et allons nous mettre à l'abri. Mais une fois la transplantation commencée, nous ne pouvons plus nous arrêter.
3: Ce jour-là, l'opération de Tetiana et Christina a duré plus de 10 heures. Les 2 patientes ont ensuite été placées en soins intensifs et la mère de Christina, morte d'angoisse, passe beaucoup de temps à son chevet.
2: À la maternité, déjà, quand j'étais enceinte, il y avait les alertes aériennes. Nous descendions au sous-sol, nous passions parfois toute la nuit dans l'abri. J'avais un gros ventre, j'avais mal au dos. Puis ici aussi, à l'hôpital, il y a eu des explosions. C'était très effrayant. Même quand nous étions au niveau moins 1, une explosion s'est produite tout près. Tout s'est mis à trembler, tout le monde a eu peur.
3: L'opération de Christina est la 100e greffe de foie de l'hôpital. En Ukraine, le pays effectue encore des centaines de transplantations par an et le chiffre continue de grimper malgré la guerre. Cependant, le cadre est très strict. Une loi adoptée dès 2018 interdit formellement qu'un organe soit prélevé sur un soldat tué au front ou sur un civil mort suite aux attaques russes. Le chirurgien cardiaque Boris Todorov, grand ponte des greffes dans le pays, a lui-même suggéré cette loi au gouvernement. Il nous accueille dans son bureau de l'Institut du Cœur, sur la rive gauche de Kiev.
5: C'était une manière d'éviter les spéculations dans les médias russes. Dès les premiers jours de la guerre, les médias russes racontaient chaque jour que des équipes ukrainiennes de transplantation se rendaient sur le front pour prélever les organes des personnes tuées.
3: Maintenir ces transplantations en temps de guerre impose aussi des défis concrets. L'espace aérien ukrainien est fermé depuis février 2022 et transporter un organe, c'est aussi une course contre la montre car il ne survit que maximum 6 heures hors du corps. L'an dernier, les équipes de Todorov ont parcouru 34 000 km, presque l'équivalent d'un tour du monde.
5: Quand nous roulions pendant les attaques avec des bombes qui explosaient devant nous, c'était extrêmement dangereux.
3: Une solution se dessine pourtant, des drones militaires reconvertis capables de parcourir 700 km à plus de 110 km/h. Son équipe n'attend plus que l'approbation des forces armées afin que les militaires comprennent que ce qui vole n'est pas forcément un ennemi, mais peut servir à transporter des organes.
1: Si le système de santé ukrainien continue à fonctionner, c'est, je le disais aussi, grâce à l'aide des ONG et des associations. Parmi ces dernières, le Comité d'aide médicale Ukraine, qui a son siège à Paris, lance en ce moment son plan d'action pour l'hiver et un appel aux dons pour aider les civils. Quels sont aujourd'hui les besoins et comment est utilisé concrètement l'argent que donnent les particuliers? Pour le savoir, Anne Verdaguet a rencontré le directeur de l'association, Jacques Duplessis.
6: Alors la situation, elle est particulièrement difficile. On est assez inquiet. Ce qu'il faut savoir, c'est qu'en Ukraine, un Ukrainien sur quatre dépend de l'aide humanitaire. Donc c'est-à-dire plus de 4 millions de personnes. Et dans ces 4 millions de personnes, il y a plus de 2 millions de personnes qui ont besoin d'une aide spécifique pour l'hiver. C'est-à-dire une aide pour le chauffage, une aide pour l'accès à l'énergie, par exemple des générateurs. Donc aujourd'hui, c'est à nouveau une course contre la montre pour équiper les structures d'hébergement collectif, les hôpitaux qui n'ont pas assez de générateurs parce que on sait que la Russie va utiliser le froid comme arme de guerre. Et donc, les structures énergétiques, elles sont fragilisées déjà. Elles ont été bombardées depuis plusieurs années et les autorités ukrainiennes nous disent qu'ils ont de moins en moins de pièces détachées pour réparer. Et donc, chaque année, on craint le blackout. Chaque année, on craint que l'énergie se coupe et qu'il puisse pas rallumer sur des régions entières. Mais malheureusement, c'est de plus en plus probable parce que on est sur un système fragilisé depuis des années et on sait que les Russes sont entrés dans une guerre totale pour bombarder tout ce qui peut fragiliser l'Ukraine, comme ils n'arrivent pas à progresser sur le front, en atteignant les populations civiles.
7: Concernant cette aide médicale, quels sont les besoins aujourd'hui les plus importants?
6: Alors, les besoins les plus importants, c'est tout ce qui est consommables médicaux, compresses, pansements, champs stériles, par exemple, les médicaments. Et donc là, nous, on travaille en partenariat avec une association qui s'appelle Tulip. C'est transfert d'urgence de l'industrie pharmaceutique. Donc, on envoie les dons des laboratoires français. On est leur principal partenaire sur l'Ukraine, désormais. Et puis, il y a tout le matériel médical qui est nécessaire, comme par exemple les respirateurs, les moniteurs pour avoir les constantes vitales des patients, tout ce qui est station d'anesthésie, par exemple, et les ambulances, évidemment, puisque les ambulances sont très souvent ciblées et qu'on manque toujours d'ambulances pour évacuer les blessés près du front ou les transporter entre les hôpitaux.
7: Justement, quelles sont les difficultés que vous rencontrez sur place et quelle est finalement l'aide qui a le plus de mal à atteindre aujourd'hui les populations?
6: Alors, les difficultés qu'on rencontre sur place, c'est qu'il y a de plus en plus de drones qui rôdent de plus en plus loin de la ligne de front, donc qui ciblent les structures de santé. Par exemple, faut savoir qu'il y a eu plus de 3000 structures de santé qui ont été ciblées par les Russes depuis 2022. Ils ciblent aussi donc tout ce qui est ambulance, les véhicules des associations humanitaires qui apportent de l'aide pas très loin du front. Nous, on a deux partenaires qui ont été visés par des drones. Dans un cas, ça a été dramatique puisque il y a un cuisinier qui a eu la jambe arrachée dans son véhicule. Ensuite, il y a un autre problème structurel, c'est que les Russes ont décidé de cibler spécifiquement les entrepôts de médicaments. Ils ont détruit 3 entrepôts de l'OMS depuis juillet, 1 entrepôt de l'UNICEF. Ils ont ciblé 5 entrepôts de médicaments, soit de l'État, soit d'entreprises pharmaceutiques. Et donc, le problème va se poser où il y aura de plus en plus besoin de médicaments et on craint des ruptures de stock.
7: Aujourd'hui, vous avez des dons en particulier et surtout des entreprises. Est-ce que ces dons sont de moins en moins fréquents? Est-ce que vous avez un problème pour récupérer ces dons?
6: Alors, les dons des entreprises sont assez constants. Et même, je dirais qu'on a de plus en plus de partenaires parce que, en fait, il y a une défiscalisation possible à 60% pour les entreprises. Donc, des fois, quand ils ont des surstocks ou des choses des fins de série, ils préfèrent les donner. Et en plus, pour la planète, c'est bon de donner plutôt que de jeter. Le problème, c'est plus par rapport aux dons des particuliers, puisque nous, on ne collecte pas, par exemple, des vêtements ou des boîtes de médicaments chez les particuliers, ça, c'est pas possible. Mais par contre, ce qu'on cherche, c'est des soutiens financiers, parce qu'il faut payer le transport, évidemment, toute la logistique pour atteindre les gens là-bas. Et là, malheureusement, depuis le début de la guerre en Iran, on constate une baisse des dons. Et là, en cette rentrée, j'allais dire, c'est encore plus sensible. Alors peut-être parce que il y a les coûts de la rentrée des classes, parce que peut-être qu'il y a les impôts aussi en ce moment. Voilà. Mais c'est vrai que pour nous, c'est un vrai problème. D'autant plus qu'avec l'augmentation du prix du diesel, l'envoi d'un camion depuis la France revient entre 3 000 et 4 500 euros selon le point de départ et destination.
7: Et vous arrivez quand même à vous financer?
6: Oui, on y arrive parce que on a des donateurs fidèles, mais c'est vrai que maintenant, je crains là qu'on soit obligé de refuser des dons en nature faute de financement des camions.
7: Qu'est-ce que vous avez le plus besoin aujourd'hui? Quel serait le message à passer pour si on veut aider l'Ukraine?
6: Alors, le besoin principal aujourd'hui, c'est des financements. Donc, on a des cagnottes sur Helloasso. Vous pouvez trouver tout ça sur notre site web www.cam-ukraine.org. Ensuite, on recherche des générateurs. Ça, c'est un peu le principal. Et également, on lance un appel aux collectivités locales et territoriales parce que, avec nos partenaires et notamment le comité d'aide Mikhaïl Zakarpattia, on est capable de distribuer dans toute l'Ukraine. Avec une base logistique, on reçoit tous les camions et là, c'est dispatché parfois au carton, parfois à la palette pour que on soit sûr que ce qui arrive au point final, ce soit ce qu'ils demandent.
1: Le directeur du comité d'aide médicale Ukraine, Jacques Duplessis, répondait aux questions d'Anne Verdaguet. Et vous retrouverez toutes les coordonnées de l'association sur le site d'Accent d'Europe. Une tasse de café, c'est bien plus qu'une boisson, c'est aussi un moyen de se parler. La Turquie, traditionnel pays du thé, est-elle en train de devenir accro au café? En 15 ans, la consommation moyenne par habitant a été multipliée par 6, une hausse due principalement à la jeunesse et à la prolifération des cafés, que ce soit des commerces indépendants, des chaînes locales ou mondiales dans les villes du pays, des lieux de rencontres et de liens sociaux dans des villes où les espaces collectifs se raréfient. Et cela malgré l'explosion des prix de ces dernières années. À Ankara, c'est un reportage d'Arne Lauer.
2: Une large terrasse ombragée, tables en bois, fauteuils colorés, des plantes vertes dans les jardinières. Dedans, des espaces de travail, un canapé en cuir, une petite télé jaune et une console vintage, des peintures sur les murs et un comptoir de 7 mètres de long où les tasses et les verres se vident et se remplissent. Le café Oak anime chaque jour un coin de rue d'Ankara de 9h à minuit passé. Alijan est un habitué, étudiant, 27 ans, il vient 3-4 fois par semaine, 3-4 heures à chaque fois, siroter son café, de préférence infusé à froid.
4: Ce que j'aime surtout, c'est retrouver mes amis, des amis que j'ai d'ailleurs rencontrés dans ce café. Au départ, je venais parce qu'il n'y a pas beaucoup d'autres endroits que les cafés à Ankara pour sociabiliser. Mais maintenant, je viens pour l'ambiance. Je m'y sens bien, mieux que chez moi. Nos pères et nos grands-pères avaient la culture des salons de thé, les curatanés. Nous, la jeune génération, on a les cafés.
2: À la différence importante que ces kıraathanes, qui existent toujours dans la plupart des quartiers turcs, sont réservés aux hommes, alors que dans les cafés modernes, hommes et femmes s'assoient et plaisantent côte à côte, comme ici dans le café Oak. Des lieux comme celui-ci, encore rares au début des années 2010, il y en a des milliers dans les villes de Turquie. Et même s'ils ne servent pas que des espressos ou des cafés filtres, ils participent largement à la hausse de la consommation de café chez les Turcs. 300 grammes en moyenne par personne et par an il y a 15 ans, contre 1,8 kg aujourd'hui. Une consommation qui est d'abord celle des jeunes, actifs ou étudiants. Betül Kızıltepe Ceylan est sociologue, enseignante-chercheuse à l'université de Balıkesir. Elle a mené, il y a 10 ans, l'une des premières études sur les cafés comme lieu de sociabilité pour la jeunesse turque. D'après elle, c'est de loin leur première fonction et la raison de leur succès.
8: Les cafés sont les lieux les plus accessibles pour ces jeunes qui ont besoin de sociabiliser, pour passer du temps hors de la maison, du travail ou de l'université. C'est au café qu'ils pensent en premier. Ils s'y créent leurs propres espaces, leurs propres liens sociaux. Autrefois, le choix des lieux était nettement plus limité. Les cafés ont satisfait un besoin. Les jeunes y sont allés.

0: à Eranje pour aller dans tel café. Maintenant, c'est plutôt allons à Eranje pour boire un café où on trouvera bien un endroit. Ça permet d'attirer de nouvelles personnes de l'extérieur du quartier et d'élargir notre clientèle.
1: Le principal problème, c'est le prix du café qui grimpe, car la Turquie importe son café et le paye d'autant plus cher que sa monnaie s'effondre ces 5 dernières années. Résultat, entre 2021 et 2025, le prix d'un simple café filtre a été multiplié par 15 en moyenne. Comment expliquer une telle ruée vers les cafés si le pouvoir d'achat des Turcs, et notamment des jeunes, s'effondre sous l'inflation? La sociologue Betül Kızıltepe Ceylan estime que, paradoxalement, l'inflation a pu contribuer au succès des cafés et du café, de la boisson comme du lieu.
2: Comme les jeunes ne peuvent plus épargner pour acheter une maison ou une voiture, ils se disent « au moins je ne vais pas me priver de mon café dehors ». En économie, on appelle ça l'effet rouge à lèvres. Les gens dépensent leur budget en privilégiant de petites choses, comme aller au restaurant, s'offrir un café ou acheter un vêtement, pour se faire plaisir, se divertir.
1: Et puis en Turquie, il y a l'embarras du choix entre les cafés indépendants, les chaînes locales et les géants mondiaux du café sur place ou à emporter. Même les mairies se sont mises à ouvrir des cafés à prix abordable. Ce qui étonne le plus la sociologue Betül Kızıltepe, c'est l'importance symbolique accordée au café par cette jeunesse ultra connectée. Selon elle, ils ne fréquentent pas seulement ces lieux pour consommer ou sociabiliser, mais aussi pour construire leur identité sociale, se mettre en scène auprès des autres, notamment sur les réseaux.
2: Le fait de se balader avec un gobelet de la marque X ou Y, le fait de boire tel ou tel type de café, d'aller dans tel ou tel café, c'est un marqueur de statut social. Beaucoup de jeunes se photographient dans ces endroits et partagent les photos sur Instagram. C'est en ça qu'on peut parler de valeur symbolique.
1: Mais en Turquie, peu à peu, le phénomène des cafés ne se limite plus à la jeunesse. On y croise désormais des personnes plus âgées et même des femmes au foyer qui s'y réunissent entre amis et non chez elles comme avant. Un autre signe que les cafés turcs ont de beaux jours devant eux.
3: Le café, c'est bon pour la santé.
4: J'aime bien en boire avant d'aller me coucher. Je bois toujours beaucoup de café avant de dormir. Comme ça, je rêve en accéléré. Quand je rêve, c'est un peu comme si on filmait une course de Formule 1 avec la caméra dans la voiture. Tous les fils à toute vitesse et ça continue. Rêve après rêve, rêve après rêve.
5: Les plus gros buveurs de café au monde sont en Finlande. Le pays en consomme plus de 10 kilos par personne et par an. C'est le double de la moyenne européenne. Et ce n'est pas seulement par goût. Le café est un véritable rituel social qui dit beaucoup de la société finlandaise. Ottilia Ferret.
6: People who don't drink coffee, they are weirdos.
7: En Finlande, les personnes qui ne boivent pas de café sont un peu des gens bizarres. C'est presque une insulte d'aller chez quelqu'un et de refuser une tasse de café.
8: Il y a Viti plaisante, enfin à moitié. Cette Finlandaise est spécialiste du bien-être et du bonheur au travail. Le choix des Finlandais se porte sur le café filtre, légèrement torréfié, beaucoup plus doux que les expressos du sud de l'Europe. La pause café, en finlandais, est une véritable institution souvent prévue dans les accords de travail.
7: Au travail, nous avons officiellement deux pauses café de 20 minutes, une le matin et une l'après-midi. Pendant ces pauses, on essaie de ne pas parler du travail. C'est un moment pour échanger, prendre des nouvelles des autres, parler de sa vie personnelle. Les Finlandais sont connus pour leur bon équilibre entre vie professionnelle et vie privée. Et je pense que ces pauses café y contribuent. Quand on parle du bonheur, on sait que les relations avec les autres sont essentielles. Le café, c'est un outil, un prétexte pour se retrouver, discuter et créer du lien.
8: Le café en Finlande, c'est donc une affaire très sérieuse. Même si Mia raconte que la forte hausse des prix de ce carburant du quotidien a peut-être freiné un peu la consommation ces dernières années.
5: Accent d'Europe, une émission à podcaster sans modération. Théo Raison était aux manettes. C'est fini pour aujourd'hui. On se retrouve demain. Tout de suite, c'est le journal. Et puis, la musique avec Fais ton boucan. Très bonne soirée sur la Radio du Monde.
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1: Christophe Paget.
0: Bonsoir à toutes et à tous. À la une de ce journal, l'ouverture de l'Assemblée Générale de l'ONU à New York, avec déjà pas mal d'interventions. Entre autres, celle du président américain Donald Trump, qui, tout en menaçant l'Iran, estime qu'un accord sera passé après les élections de mi-terme aux États-Unis. C'est dans un peu plus d'un mois. Les prix du pétrole ont immédiatement baissé. Et puis, le président français Emmanuel Macron, qui a entre autres parlé d'un spectacle qui nous fait honte à tous, à Gaza et en Cisjordanie. Spectacle qu'il serait inacceptable de continuer de contempler sans agir. L'Union européenne renouvelle ses sanctions contre Moscou, qui concerne près de 3000 individus et entités. Pour cela, et malgré les critiques de Kiev, elle a fait ce que lui demandaient la France et le Luxembourg. Elle a rayé les noms de deux oligarques russes de la liste. Au Sri Lanka, dans le procès des attentats du dimanche de Pâques 2019, qui avait fait 279 morts, 15 personnes ont été jugées coupables et condamnées chacune à 220 années de prison. À suivre les précisions de Nicolas Roca. Enfin, en France, le gouvernement débloque près de 500 millions d'euros pour faire face à la flambée des prix des carburants qui frappe de plein fouet la population. Ce mardi, la 81e session de l'Assemblée générale de l'ONU s'est ouverte à New York. Donald Trump a été un des premiers à prendre la parole pour un discours moins vindicatif que l'an dernier. S'il a menacé l'Iran, il a aussi estimé qu'un accord serait passé entre les deux pays après les élections de mi-terme du mois de novembre aux États-Unis. Donald Trump qui a par ailleurs signé, comme prévu, un accord de sécurité avec le Groenland et le Danemark. Accord selon lequel les États-Unis vont construire deux bases militaires dans le sud et l'est du Groenland. Emmanuel Macron a lui aussi pris la parole ce mardi devant l'Assemblée générale des Nations unies. Et pendant une demi-heure, le président de la République française a décliné ses dernières recommandations à la communauté internationale. Envoyé spécial à New York, Valérie Gass.
2: Emmanuel Macron n'a pas évoqué la caractéristique principale de son discours. C'était le dernier, après 10 ans de pouvoir et de rendez-vous annuels à l'ONU. Une volonté de ne pas apparaître comme un président sur le départ, lui qui a toujours dit qu'il travaillerait jusqu'au dernier quart d'heure. Au contraire, il a essayé de porter un message d'avenir, avec des mots que l'on a déjà beaucoup entendus. Ne cédons rien à l'esprit de défaite, à la fatalité d'un monde divisé par les guerres, aux abus de pouvoir de quelques-uns, pas de double standard, souveraineté, respect de chacun, réconciliation du Nord et du Sud, défense des institutions onusiennes, du multilatéralisme comme un rempart à la domination de la loi du plus fort et de l'ordre de l'impunité, avec un soutien réaffirmé avec force à l'Ukraine et une mise en garde contre la situation des Palestiniens aux droits bafoués, un an après sa décision de reconnaître un État de Palestine. Plus que son testament, il a fait de ce discours un legs politique, une base sur laquelle continuer l'action, mot-clé pour Emmanuel Macron qui en a fait un devoir. Valérie Gass, New York, RFI.
0: Et puis ce mardi, comme le veut la tradition, c'est le secrétaire général Antonio Guterres qui a pris la parole en premier. Lui aussi a parlé des Palestiniens, évoquant le spectre d'un nettoyage ethnique en Cisjordanie occupée, du fait de l'action d'Israël. Nous ne pouvons pas laisser la solution à deux États disparaître sous nos yeux, a-t-il insisté. Antonio Guterres qui a aussi appelé chaque gouvernement à adopter un plan national de sortie des énergies fossiles. En Ukraine, des frappes russes ont fait au moins 4 morts la nuit dernière à Dnipro, dans le centre-est du pays. Alors que Volodymyr Zelensky est à New York, à l'AG de l'ONU, pour tenter de relancer les négociations de paix. De son côté, l'Union européenne a fini par se rallier aux demandes de la France et du Luxembourg. Elle a rayé les noms de deux oligarques russes de la liste de sanctions. Et ce, malgré les critiques de Kiev. Faute d'accord avant 22h temps universel aujourd'hui, toutes les sanctions risquaient d'être levées. Mais la Lettonie, qui bloquait leur retrait, a finalement cédé. L'Ukraine, elle, dénonce une décision honteuse. Sofia Katsenkova.
3: Oui, c'est un compromis explosif. Près de 3000 personnes et entités accusées de soutenir l'effort de guerre russe contre l'Ukraine resteront sous sanction jusqu'en 2029. En revanche, deux oligarques, Alisher Usmanov et Mikhail Friedman, sortent de la liste noire. C'est la France qui réclamait le retrait du premier, officiellement pour des raisons de sécurité nationale. Mais selon plusieurs sources, Paris espère ainsi favoriser la libération de plusieurs de ses citoyens détenus en Azerbaïdjan, pays qu'Alisher Usmanov connaît très bien. Le Luxembourg, lui, exigeait le retrait de Mikhail Friedman. L'oligarque réclame au petit pays plus de 15 milliards d'euros en justice pour le gel de ses avoirs. La Lettonie refusait ces exceptions, mais s'est finalement abstenue de voter. Dans la foulée, Riga a annoncé des discussions pour rejoindre l'initiative française de dissuasion nucléaire. Pour l'instant, aucun lien n'a été établi entre cette annonce et l'accord avec l'UE. L'Ukraine, elle, dénonce une décision honteuse et injustifiable qui, selon elle, offre à Moscou une certaine impunité. Kiev appelle désormais chaque État européen à sanctionner indépendamment les deux oligarques.
0: En Roumanie, l'ancien candidat d'extrême droite à la présidentielle, Călin Georgescu, avait été placé en détention hier dans le cadre d'une enquête pour fraude. Il a été libéré aujourd'hui sous contrôle judiciaire. Călin Georgescu, déjà en procès pour son implication présumée dans les troubles qui ont suivi sa victoire surprise au premier tour de la présidentielle, c'était en 2024. Présidentielle depuis annulée pour des soupçons d'ingérence russe. Un adolescent a ouvert le feu ce matin devant une école de Turquie, un lycée professionnel situé dans l'ouest du pays. 11 collégiens ont été blessés, 3 sont dans un état grave. Les victimes, comme l'auteur du coup de feu, sont mineures. Le tireur a été arrêté, ainsi que ses parents et ses grands-parents. C'est le troisième drame de ce type que connaît la Turquie depuis le mois d'avril. Au Sri Lanka, 15 personnes ont été reconnues coupables des attentats du dimanche de Pâques 2019. Un des plus meurtriers de l'histoire du pays, ces attentats avaient fait 279 morts, dont 45 étrangers. 8 kamikazes s'étaient fait exploser dans 3 églises et 3 hôtels de luxe. Après 5 ans de procédure, 15 des 24 accusés ont donc été condamnés à 220 ans de prison chacun. Sur les 15 condamnés, 14 ont été reconnus coupables d'avoir participé directement aux attentats. Nicolas Roca.
4: Plus de 7 ans après la journée de terreur qui s'est abattue sur le Sri Lanka, 14 personnes ont été reconnues coupables de meurtre, tentative de meurtre et complicité avec une entreprise terroriste. Le juge annoncera plus tard les peines que devront purger ces hommes, mais la presse locale évoque la peine capitale, même si depuis 1976, celle-ci est généralement commuée en prison à vie dans le pays. Les 14 condamnés sont accusés d'avoir aidé ou hébergé les 8 kamikazes qui ont fait exploser des bombes dans des églises et des hôtels de luxe le 21 avril 2019. Une attaque qui a choqué le Sri Lanka et le monde alors que 45 étrangers font partie des victimes de l'attentat djihadiste. Mais ce procès n'est pas le seul volet d'une affaire tentaculaire. Un ex-officier des services de renseignement a été arrêté et incarcéré en début d'année. Les enquêteurs l'accusent d'être le véritable cerveau des attentats. Une manœuvre qui visait à semer le chaos pour renforcer la candidature à l'élection présidentielle d'un ancien chef d'État sans être mis en cause formellement. Ce dernier a d'ailleurs toujours interdiction de quitter le pays.
0: Nicolas Roca, ces derniers jours, les affrontements au Yémen entre forces gouvernementales soutenues par l'Arabie Saoudite et Houthis ont fait au moins 154 morts. Les Houthis accusent l'Arabie Saoudite d'avoir mené la nuit dernière des frappes contre un port stratégique de la mer Rouge, frappes qui auraient tué 6 civils, et aussi attaqué une prison du nord-ouest du pays, faisant 9 morts. De son côté, dans une rare intervention, le roi d'Arabie Saoudite a qualifié les Houthis de milices terroristes et il a répété l'accusation de Riyad, selon laquelle ils ont pris pour cible la ville sainte de la Mecque il y a une semaine. Et c'est dans ce contexte que le gouvernement français a fait aujourd'hui toute une série d'annonces pour lutter contre la flambée des prix des carburants. Près de 500 millions d'euros ont été débloqués pour aider les Français. Écoutez la porte-parole du gouvernement, Maud Bréjon.
5: Nous allons donc renouveler l'aide aux grands rouleurs pour les mois d'octobre et de novembre et élargir le nombre de Français pouvant en bénéficier. Concrètement, pour ces bénéficiaires, cette aide représentera l'équivalent de 40 centimes par litre de carburant pour 3 mois en moyenne, soit une indemnité totale versée de 100 euros. Au total, c'est donc 5,5 millions de Français qui seront éligibles à cette nouvelle aide de 100 euros, contre 3 millions de Français pour la précédente, soit 2,5 millions de nos concitoyens. En plus, nous l'élargissons ainsi à des catégories de revenus plus importantes, jusqu'à 2035 euros net par mois pour une personne seule. C'est un effort important, mais c'est un effort qui reste ciblé, encore une fois, vers ceux qui sont les plus touchés par ces hausses des prix à la pompe.
0: Maud Bréjon avec Pierre-Olivier. Il a noté que ce mardi, après les propos à l'ONU de Donald Trump sur un espoir d'accord avec l'Iran, les cours du pétrole ont baissé. Le prix du baril de Brent de la mer du Nord a ainsi reculé de 1,09% à 99,25 $. Enfin, toujours en France, le négationniste Vincent Raynouard a été condamné à 8 mois de prison ferme par le tribunal correctionnel de Paris pour des écrits niant l'existence des chambres à gaz pendant la Seconde Guerre mondiale. Écrit publié dans un hebdomadaire d'extrême droite entre 2006 et 2025, ce néo-nazi, figure de l'ultra-droite, avait déjà été condamné 10 fois, surtout pour des faits de contestation de crimes contre l'humanité. 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Prochain rendez-vous avec l'actualité dans 50 minutes.
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0: Bonjour à tous et bienvenue sur RFI.
1: Dans l'émission Faites ton boucan.
0: Uniquement dans la joie et dans la bonne humeur.
1: Et on le dit tout le temps, mais il faut le répéter encore et encore. Ils sont fait pas de bruit.
0: Que du boucan.
1: On est ensemble avec toute l'équipe. Mathieu à la réalisation.
0: Tu sais qu'il a pas dit pardon.
1: Pardon pourquoi?
0: Parce que il était pas gentil avec
1: mais
0: moi.
1: Parce que il n'était pas. Bref, Elise, t'es derrière.
0: Elle est là, notre CM d'amour.
1: Pour les réseaux sociaux et puis Léa est juste
0: elle
1: à côté.
0: Elle est là, Madame les bons plans.
1: La meilleure coordinatrice. Allez, on démarre, on est parti pour 50 minutes ensemble. Je vous préviens, ça va être une bonne émission, mais comme d'habitude, en fait. Allez.

0: Dans Fais-toi ton camp, Aya Nakamura avec le titre Pookie, pardon, sur RFI. Titre que vous pouvez retrouver sur son album Nakamura. Et je sais que c'est l'un des morceaux préférés de notre Léa Nationale, la coordinatrice d'amour. C'est son morceau préféré.
1: Ah bon?
0: C'est pour ça qu'on l'a mis. Okay. C'est pour elle. C'est pour lui faire plaisir, en tout cas.
1: Et c'est pour ceux qui nous écoutent aussi, quand même.
0: Non, c'est que pour Léa.
1: Arrête,
0: en tout cas, merci d'être avec nous dans l'émission. On en sort jusqu'à 23h, heure de Paris. James Yako, menu aujourd'hui.
1: Et moi, je suis content parce que notre vieux père, Maury Touré, est de retour dans cette émission pour nous raconter ses histoires. Lui qui connaît très bien les musiques africaines et pour ce jour de fête nationale au Mali. D'ailleurs, joyeuse fête hein, à tous les Maliens qui nous écoutent. Et ben, il nous parlera des actualités musicales maliennes. Et attention, si vous ne la connaissez pas, sachez qu'il ne faut pas sous-estimer la nouvelle scène malienne. Le battle de Fait ton boucan aussi dans quelques minutes. Le thème d'aujourd'hui, c'est la sécurité.
0: Ouais, c'est dur, hein.
1: Je rappelle le score ou... Non.
0: Si, tu peux rappeler. 5, t'as perdu 1. La vue. Ah, d'accord.
1: 5-2, non ?
0: 5-1, Doudou. Je donne 3. Pas de points. Je okay, donne pas de points.
1: 5-1 pour Delia. Si vous voulez nous merci. Départager, envoyez-nous battle sur WhatsApp au 00-33-6-37-42-62-24 et votez pour moi, s'il vous plaît.
0: Bah
1: bon,
0: allez,
1: ce sera
0: toi,
1: dans
0: là.
1: Une dizaine de minutes. Pour l'instant, on continue avec sûrement un des plus grands groupes, peut-être le plus grand groupe du rap ivoire, Kiff No Beats et le dernier titre, Dowi. Delia, t'aimes bien Kiff No Beats ?
0: Oui, c'est vrai que je connais un petit peu Kiff No Beats.
1: Mais oui, Elon.
0: Ah oui, Elon, oui, c'est vrai, Elon, oui, je connais.

0: kiff nos vies, c'est la chanson Dowie, les 5 loups, comme on les appelle, hein, Black Cat, Didi B, Elon, LJ et Chouchard, qui seront en concert pour leur grand retour le 28 novembre 2026 au Parc des Expositions à Abidjan. J'ai l'impression qu'il y aura quand même beaucoup de concerts en cette fin d'année.
1: Ouais, j'ai l'impression aussi. Il y a celui de Joey de Filet, je crois, qui arrive.
0: Non, à Abidjan.
1: Ah, d'accord, ok.
0: Abidjan,
1: après,
0: non. Il y a Fali, il y a Tchakola, il y a Kiff nos bits et encore d'autres. Hein. Imra, à chaque ça fait beaucoup quand même.
1: Tu vas y aller ou pas?
0: Il faut mon billet pour Abidjan.
1: Ok, d'accord, je vais pas te le payer en tout cas.
0: Ah, merci.
1: I don't have money, baby. On va se régaler tout de suite avec des sonorités d'antan, la Billine, le groupe vient de la Martinique, ça s'appelle Silaillé. Rien que pour vous sur la résidence.

0: train de danser là, donner la voix même.
1: Élise.
0: Et oui, Élise.
1: Bon, Léa, à vous, c'est devenu ton titre préféré.
0: Avant,
1: ouais, bon, allez, pas trop d'accord.
0: En tout cas, vous avez écouté le groupe Silaillé avec le titre Gadeio dans Fais ton boucan. Et pour la petite histoire, en fait, Silaillé, c'est un groupe martiniquais qui existe depuis 3 ans, composé de frères, de sœurs et d'amis. Leur signature musicale, c'est de mélanger les musiques traditionnelles antillaises aux musiques urbaines. Et bien sûr, on valide fort ici dans la maison.
1: Bah ouais, on dirait un peu un zouk à l'ancienne.
0: Mais j'aime ça,
1: j'adore.
0: Moi.
1: J'adore. Ah, et vraiment. Puis, c'est moderne en même temps, c'est original. Ouais. On adore. Le battle de Fais ton boucan dans quelques minutes. Hein, le thème, c'est la sécurité, je le rappelle. Allez, on y croit, non?
0: Non, toi, t'y crois plus, quoi.
1: Arrête,
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0: de salsa.
1: Ah, on essaye, hein, ouais. C'est la salsa malienne. Faut faire un effort.
0: Tu t'améliores. Toujours en jour.
1: Ça fait plaisir.
0: On voit ça, on voit les efforts. L'artiste malien Toumani Diabaté à l'instant, Symétrique Orchestra Africa Challenge. Toumani Diabaté, grand joueur de cora et qui fait partie d'une grande lignée de griots, une famille de griots.
1: Yes, c'est vrai, ouais, le titre est incroyable, hein. Mélanger cora, salsa. On adore, mais on va encore célébrer justement avec tous les Maliens aujourd'hui, avec un grand nom de la musique malienne et africaine, oui. Hein, j'ai envie de dire, hein, Salif Keita, avec la chanson Mbiffé. Tu sais ce que ça veut dire, Mbiffé?
0: Non.
1: Ça veut dire je t'aime.
0: Ah, c'est beau.
1: C'est Mali, c'est l'amour. Let's go.

0: Joyeuse fête nationale à tous les Maliens qui nous écoutent. C'était Salif Keita, la chanson de Biffé. Et ça y est, c'est le moment de se bagarrer.
1: Et maintenant,
2: la bagarre.
3: Il est l'heure.
4: Allez, la bagarre.
0: Le battle de Fais ton boucan, vous connaissez maintenant, hein, y a un thème à chaque fois. Delia et moi choisissons un titre en fonction de ce thème et la meilleure chanson gagne tout simplement. En vrai, j'ai même plus envie de jouer.
4: Je sais,
0: non, mais
4: t'es
0: plus drôle, 5.
4: Mais je sens qu'aujourd'hui, c'est ton jour.
0: Tu crois?
4: Ouais, je pense.
0: À chaque fois, on dit ça.
4: Non, je pense que c'est bon.
0: Laisse tomber.
4: C'est ton jour aujourd'hui.
0: Si vous voulez être juge, envoyez-nous battle sur WhatsApp au 00 336 37 42 62 24.
4: Et oui, et pour jouer, notre juge aujourd'hui, c'est Aboubacar qui nous appelle de Conakry. Salut
5: tout le monde, j'espère que vous allez bien.
0: Yeah, ça va, super, en tout cas merci d'être avec nous. J'espère que tu vas voter pour moi.
4: Je
0: suis un peu déprimé.
5: Ah, j'espère, hein, tu vas me proposer aussi une très bonne chose.
4: tu vois, Aboubacar, il vote pas comme ça, il vote pas à l'aveugle.
0: Ouais.
4: Il attend quand même d'entendre des propositions, après il se décide.
0: Aboubacar, le thème c'est sécurité, hein, c'est quelque chose qui te parle, toi?
5: Beaucoup, parce que je veux être en sécurité partout où je suis.
4: D'accord. Tu as raison.
0: Ça, c'est tout le monde.
4: Aboubacar, moi je vais choisir le thème de la sécurité amoureuse. Tu sais, quand une personne, elle est prête à franchir tous les obstacles pour conquérir la personne de son cœur. Écoute, Aboubacar, j'ai choisi ça.

0: t'ai fait plaisir.
1: Je t'ai dit que je me faisais plaisir aujourd'hui.
0: Non, ah, pas ouais. Tu, parce que t'as dit sécurité amoureuse. La dernière fois, c'était quoi le thème? L'indépendance amoureuse aussi. En fait, à chaque fois, il y a un thème, tu moi, rajoutes amoureuse après.
1: Je suis amoureuse, une amoureuse de l'amour. T'en as pensé quoi, Aboubacar, avant que James y joue?
2: Bon, je vais laisser écouter l'autre.
0: J'aime bien quand ça commence comme ça. Non, Aboubacar, tu sais quoi? Qui dit security, dit sécurité, pardon. Je vais faire l'anglais, je vais faire le nigérian.
1: Security,
0: dit aussi
1: du coup
0: danger.

0: dur, hein, ce thème.
1: Il était dur. Ah, attends, mais comment ça, il était dur là? On vient d'écouter P-Square, la chanson Danger.
0: Ouais, mais je la connaissais pas, cette chanson.
1: Ah, bah, c'est toi aussi pour réviser.
0: Pour être honnête avec toi.
1: Yeah.
0: Voilà, Aboubakar, tu as nos deux propositions. Aboubakar,
1: attends, je fais une petite prière avant. C'est bon, attends, tu peux voter.
0: J'ai mis de l'eau bénite sur toi.
1: Voilà.
0: tu votes pour qui?
2: Je peux faire mon choix?
0: Oui, tu
1: Vas-y.
0: Peux.
2: C'est James, la chanson P-Square, du coup.
1: Merci.
0: La remontada.
1: Ça, c'est petite dédicace à ma maman qui me faisait écouter ça quand j'étais petit. Danger, P-Square. J'étais obligé de gagner avec ça. Bon, en vrai, je vais pas faire le malin parce que vas-y, après.

0: Et je sais que ça rappelle des souvenirs à Maury là qui est en Vésie là.
1: Ah, elle est là, j'ai
0: vu bouger la tête.
1: Ah, ok, ok. D'accord. Ah, j'ai vu, ça y est. Aboubacar, t'es toujours là?
2: Oui, je suis là.
1: Ok.
0: Merci. Ouais. Merci, Aboubacar.
1: Est-ce que tu veux passer un big up à quelqu'un, Aboubacar?
2: Bien sûr, je vais faire un grand big up à toute la Guinée. Et un big up à mes parents. Et à mon artiste Amaza qui prépare bientôt son deuxième album. C'est le meilleur album de l'année 2024 en Guinée, au Victoire de la musique, et qui prépare un second album bientôt qui sera sur le marché.
1: Ok, alors on a justement une tradition, c'est que le juge nous propose un thème. Est-ce que tu as un thème à nous proposer?
0: Prochain thème.
2: Le prochain thème, je vais parler d'égalité.
0: Égalité okay.
2: Entre les peuples.
1: D'accord, ah, c'est beau.
0: Égalité pour les peuples, equality comme on dit.
1: Oui. Equality.
0: Super le digérien, ça y est.
1: Merci beaucoup à vous, Aboubacar. Et si vous souhaitez être juge comme lui, vous envoyez le mot battle sur WhatsApp au numéro suivant 00 33 6 37 42 62 24. A bientôt, Aboubacar. Salut.
0: Salut.
2: Merci à toute la team. Merci. Gros bisous à vous.
0: Allez, c'est le moment d'accueillir Maury. Allez, viens.

0: international.
1: Et c'est l'heure de retrouver quelqu'un. Ça me fait plaisir de voir cette personne. Hein. Maury Touré, notre vieux père, tu nous avais manqué.
2: Oui, mais je suis là. Hein.
1: J'étais où?
2: J'étais dans l'autre côté de la chambre, là-bas. Ah bon?
1: La maison est trop grande. Le temps de tourner un peu, je reviens là. C'est ça, la jouvialité, votre joie, ça me manquait aussi. Le 22 septembre, fête nationale du Mali, voilà, c'est aussi ça aussi ce pays qui se mue en fonction du temps, en fonction aussi de ses péripéties, en fonction de ses problèmes, mais en fonction aussi de ses espoirs. Et oui. En parlant d'espoir, c'est aussi ces jeunes musiciens qui racontent le quotidien du Mali, les difficultés du Mali, mais aussi qui projettent cette nouvelle génération sur le futur. Parce que j'ai dit que ceux qui sont là aujourd'hui travaillent pour que les générations futures puissent avoir un pays tranquille, un pays dans une stabilité. Et donc, ce pays, Bonamala, est en train de faire son histoire. Et ces jeunes artistes musiciens que je vais vous présenter aujourd'hui, c'est ceux-là aussi qui vont faire l'histoire du Mali aujourd'hui et demain.
3: Pourquoi tu les as sélectionnés, eux, ces artistes-là, qu'on va écouter particulier?
2: C'est eux qui sont fredonnés dans tous les recoins de Bamako, dans les grains. Les grains, c'est un peu ces rencontres de camarades au coin de la maison. Tu vois, il y a deux ou trois, quatre concessions. Chacun voit un tabouret, on se met là autour d'un thé. Okay. On s'assoit, on bavarde, on prend un premier, on prend un deuxième. C'est là qu'on appelle le grain. Mmh. Et donc, voilà, ces chansons sont reprises par tout le monde parce que tout le monde aujourd'hui a un petit baf. Et c'est ces chansons-là qui passent partout. Donc, j'ai aussi voulu faire partager ces nouveautés avec à beaucoup de variantes un peu à nos téléspectateurs.
1: Mais Maury, il fallait ramener le thé. Il est où le thé?
2: Oh oui, c'est vrai.
3: On n'est pas dans l'ambiance là. Hein.
2: Bah, Mathieu, Mathieu peut nous envoyer un premier avant qu'on finisse l'émission.
1: Non, Mathieu, c'est ça. Non. Réalisation, Mathieu. Bah écoute, t'es venu avec un premier titre déjà. T'as pas le thé, mais t'as des titres.
2: Bah, le premier titre, c'est le Mali. C'est Jax B, ce jeune-là qui chante le quotidien du Malien, les problèmes sociaux. Il chante aussi le go trip. Mais surtout, ce Mali qui est en train de se battre, qui est dans une posture résiliente. Et cette chanson rend hommage à son pays, le Mali. Le Mali que nous aimons aujourd'hui et que le Mali que nous

0: Le Mali, oui. C'est notre vieux père qui est avec nous pour cette journée spéciale Mali en raison de la fête nationale du Mali. Qu'est-ce qu'elle raconte cette chanson, Maury ?
1: Mais cette chanson raconte le Mali qui se bat tous les jours, oui, avec ses difficultés. Le Mali qui se bat pour éradiquer un peu ses maux, pour ne pas dire ses plaies. Mm-hmm. Et ce Mali aussi qu'on doit léguer à la jeune génération qui arrive, mais en même temps aussi donner aussi ce patriotisme aux jeunes pour dire que ce pays ne se construira pas sans les enfants de ce pays. Mmh. Chacun doit être exemplaire dans tout ce qu'il fait, que tu sois le petit gars qui fait qu'on appelle la gargote ou encore le petit cordonnier. Ouais. Chacun de sa posture doit développer ce pays avec une image aussi positive. Donc c'est ce qu'il dit. Il galvanise aussi que ce soit les militaires qui, parce que n'oubliez pas que le Mali est en guerre. Mmh. Il galvanise aussi les militaires qui se battent pour que ceux qui sont dans les villes ou les villages un peu qui sont pas encore attaqués puissent vivre encore dans la quiétude. Ouais. Donc c'est plus une chanson d'espoir un peu dans, un peu voilà.
2: Et je trouve ça fou parce qu'avec la musique on arrive beaucoup à transmettre ce genre de message positif du pays.
1: Bon, il faut dire aussi que la musique aujourd'hui devient un peu plus facile. Ah, il y a beaucoup de programmation.
2: Ça, c'est la technologie.
1: La technologie a changé. On ne met pas, on ne met pas 5 ou 6 musiciens aujourd'hui pour faire un album. Ouais. Un album avant, c'était 5 ou 6 jours ou 7 jours.
0: Oui.
1: Mais en une journée. Voilà, et puis aujourd'hui, on peut faire un album en une nuit. Hein. Mm. Donc voilà. Donc les jeunes là profitent aussi des largesses de la technologie, okay, qu'ils ont aujourd'hui. C'est normal.
0: Parce qu'avant, on disait que les gens qui pouvaient chanter au Mali, c'était des gens qui étaient issus d'une famille de griots.
1: Non, mais il y a, parce que n'oublie pas que le Mali c'est large, mmh, c'est large. Le griot, ça c'est souvent sur le Mandé, ouais, mais il y a d'autres communautés aussi. Il y a les Senoufo, mais c'est vrai que les griots, quand tu regardes aussi la classification sociale dans tous les compartiments, il y a des griots dans toutes les classifications sociales. Okay. Mais il faut dire aujourd'hui que tout le monde peut chanter.
2: Ouais.
1: Voilà. Donc pour cette chanson, je voulais aussi profiter pour rendre un hommage à un jeune artiste, oui, malien qui nous a quitté il y a quelques jours pour les, mmh, pour dire ainsi, Van Baxi. Il est originaire de Ségou, il est un peu de la même tendance, la même génération que Gatsby. Ça a été un véritable coup de froid parce que au-delà de partir tout jeune, mmh, mais aussi c'était quelqu'un aussi qui était dans le, qui avait le pied dans l'étrier pour la construction de la musique malienne.
2: Mmh. Voilà. Bah, paix à son âme.
1: Paix à son âme.
2: La musique reste, ça c'est le plus important.
1: C'est ça. Voilà. Mmh. Voilà.
0: On va poursuivre notre aventure avec les nouveautés maliennes. Ah, et
1: oui,
0: là tu entends les sonorités.
1: Oui, hein. Surakata, c'est une histoire folle.
2: Ah ouais.
1: On l'écoute d'abord.
0: Ok.
1: Parce que je crois qu'il y a des histoires folles aujourd'hui dans la musique.
2: Ouais.
1: Mais pas loin de là. Bon, on n'a pas de folie ici. Hein. On va écouter d'abord les sonorités.
2: Attends, il n'y a pas de folie que du boucan. Hein.
0: C'est parti.

0: il envoie ce titre. Hein.
1: Ouais,
0: et beaucoup. C'est Douaouda et Aïcha de Zikiri et Sourakata.
2: Sourakata.
0: Yeah.
2: Bah, il faut, d'abord, il faut dire que la singularité, le jeune homme, il est non-voyant. Donc, okay. Il est aveugle.
0: Ok. Mm-hmm.
2: Et il fait du zikiri. Zikiri, c'est un peu ce qu'on fait chez les catholiques, on les appelle les chantres. Chez les musulmans, on les appelle ceux qui font le zikr.
0: Ok.
2: Et c'est ce qu'il fait, c'est des louanges,
0: ouais, les louanges,
2: zikr qu'il reprenne.
0: Ouais.
2: Et cette chanson, pour ne pas dire cet artiste, j'ai vraiment, il a une histoire folle.
0: Ouais.
2: Cette chanson, au départ, c'était un a cappella.
0: Okay.
2: Qui met sur TikTok.
1: Okay.
2: La chanson est reprise par un DJ au Nigeria.
0: Ouais. Uh-huh.
2: Et on la ramène sur la place publique et ça fait boum sur les réseaux sociaux.
0: Okay.
2: Elle est reprise par tout le monde. Et ça fait un carton sur TikTok. Et ça a boosté l'enfant à devenir véritablement artiste. Là, mais il a des managers.
1: Allez.
2: Maintenant, quand tu as une fois,
0: Quel
2: est le manager de Sourakata.
0: Donc, ça part vraiment de. Il s'est filmé.
2: Mais le problème, c'est que, comme il a aussi une aisance vocale magnifique, voilà, il est aussi soutenu aussi par pas mal de gens. Je l'ai vu, il y a une vidéo, il est parti saluer Mariam, la femme de Amadou.
0: D'accord.
2: Ils avaient fait une chanson ensemble. Et puis, je crois que tous les puristes disent que non, qu'il a un potentiel vocal. Donc, on espère bien qu'au-delà de ce coup d'essai qui est devenu coup de maître, soit une continuité pour ce jeune Sourakata, de par son infirmité, puisse aussi faire une belle carrière. Bon, à côté de ça, bon, on va parler un peu de, voilà, de la construction musicale.
0: Je te vois bien. Je te vois bien. Mais c'est vrai que c'est des belles histoires qu'on a des fois juste avec les réseaux sociaux.
2: Des réseaux sociaux, voilà.
0: Bah, gros coup de buzz et
2: ça part du basique à quelque chose de populaire que je dépasse l'entendement. Et cette chanson, que ce soit Bamako, que ce soit Ouagadougou, que ce soit partout dans toutes les capitales africaines, tu as toutes ces chansons qui a résonné partout.
1: Il a fait d'autres propositions musicales entre-temps.
2: Oui, mais c'est ce qu'il est en train de faire. Okay. Il a été récupéré par plein de gens. Moi-même, j'ai un grand ingénieur de son qu'on appelle malien. Qui m'a dit, Maury, je veux ce jeune. J'ai dit, mais pourquoi? Il a dit, je sens qu'il a un potentiel. J'ai dit, bon, tant mieux. Okay. Tant mieux pour lui.
0: Ouais, là, tu me parlais d'ingénieur du son, là.
2: Ouais.
0: Là, dans cette musique-là. Il y a un peu d'IA, non?
2: Ah oui. Bon, écoute, on ne peut pas s'en défaire. Parce qu'aujourd'hui, comme Dr. Dre même l'a dit, il dit que l'IA, il faut savoir l'utiliser à bon escient. C'est un outil qui est là. On ne peut pas cracher là-dessus. Il faut savoir bien l'utiliser. On le veuille, on ne le veuille pas. L'IA fait partie de notre quotidien.
0: Mais c'est vrai que je pense que du temps qu'on l'utilise peut-être en outil et qu'il y a toujours cette créativité que tu gardes en toi,
2: obligatoirement. Bon, comme moi
1: ça
2: je
1: aide.
2: Le dis, c'est vrai que moi en tant que vieux père, je suis pour la musique avec, je pourrais dire, la particule humaine.
0: Ouais.
2: Quand je suis un peu réfractaire au IA, mais qu'est-ce que je peux faire?
0: C'est déjà là.
2: C'est déjà là, voilà. On ne fait rien.
0: Non.
2: Voilà, et puis c'est cyclique. Peut-être que ça va partir un jour, mais entre-temps, on est là.
0: Faudrait qu'on fasse un groupe, un truc comme ça, non?
2: C'est
0: pas un instrument, Maury?
2: Moi?
0: Ouais.
2: Eh, ma bouche.
0: Eh, la voix sans instrument, faut pas sous-estimer.
2: C'est ça.
0: On continue avec le prochain titre, Maury.
2: La
0: Ahmed Diabaté.
2: Oui, l'un des.

0: Parce qu'il faut le voir en off.
1: Je sais pas danser.
0: Ah, mais tu sais danser.
1: Arrête. Ah bon?
0: Tu danses.
2: Tu mens à tous ceux qui nous écoutent.
0: Le coup de rein.
1: Il n'a rien vu.
0: Le coupé décalé.
2: Nous, on a vu. C'est le principal.
0: Coupé décalé, ouais. Le petit lever de jambe, le coup du bassin, on connaît. T'as ça dans le sang. Donc voilà, bon. Déjà bravo.
1: Ouais, bon,
0: et merci pour le cadeau que tu nous as fait. Parce
1: et
0: que c'est
1: le 22 septembre. Donc voilà, ouais, oui. Il faut oui. Le magnifier aussi.
0: Et
1: pour
0: le fêter.
2: Exactement.
1: Voilà, exclusivité.
2: Ahmed Diabaté.
1: Ahmed Diabaté, le dernier de la fratrie de Diabaté, c'est le dernier fils de Toumani.
2: Okay.
1: Ouais, parce que voilà, il y a Sidiki qui est un peu. Qui
0: la est personne devant. Est essoufflée. Ok.
1: Voilà, il y a Toumani, il y a Sidiki, après il y a Ahmed Diabaté, et il y a Ahmed, il y a Bala Diabaté, et puis Ahmed qui est le dernier. Et à chaque fois, quand ils veulent sortir un album, ils ont l'expertise de leur grand frère, parce que n'oubliez pas que Sidiki, au-delà d'être chanteur joueur de kora, ouais. C'est un magnifique ingénieur de son.
0: Okay. Ah oui.
1: Un magnifique ingénieur de son, et il a fabriqué des chansons qui sont des tubes, pour ne pas dire des chansons cultes, mm-hmm. aujourd'hui dans la discographie malienne de ces 10 dernières années. Et donc, voilà, c'est la maniabilité de Sidiki qui donne un peu cette beauté okay. à la rythmique.
2: Ah, parce c'est que l'expert.
1: Voilà, c'est l'expert, quoi. Ouais, voilà.
2: Ça touche, ça brille.
1: Voilà, donc il demande un peu, je pourrais dire, l'apport du grand frère qui accompagne ses jeunes frères mm-hmm. dans cette transmission que les a donné leur papa à travers l'instrument, mais à travers aussi la musique dans sa largesse.
0: Mais il n'y a que des talents chez les Diabaté, en fait.
1: Ah oui, oui, ils sont talentueux. Ben, je leur ai dit que non, qu'ils vont faire leur temps de jeunesse avec la musique contemporaine.
2: Ouais.
1: Et quand ils seront vieux, comme on appelle B.B. King, ils vont s'asseoir avec une kora. Et puis, okay. ils vont bercer un public.
0: Okay. On va passer à autre chose, Monsieur Maury.
1: Yes.
0: Tu reconnais Monsieur Yaku B.O.G.
1: Yes.
0: Avec le titre
1: Full Option.
0: Full Option sur RFI. Yes. Maury, le vieux père, invité spécial aujourd'hui sur RFI.

0: C'est ce qu'ils font tous, hein. Mm. Et comme je le dis un peu, ils ont un peu, pour moi, hein, ils ont standardisé un peu la rythmique.
1: Ouais.
0: Et quand tu enlèves la voix des Yaku, qu'on appelle B ou G, cette rythmique-là, tu vas l'entendre à Dakar, tu vas l'entendre à Ouagadougou, tu vas l'entendre. Tout le monde est un peu dans l'ego trip, un peu drill. C'est ce que tout le monde essaie de faire.
1: Tu vois, c'est ça que j'aime bien, parce que c'est pas genre juste, ils reprennent des sonorités qu'on peut entendre aux États-Unis ou je sais pas où, tu vois. Ils gardent un peu leur.
0: L'ADN.
1: Ouais, c'est ça.
0: L'ADN, voilà, donc même là, un peu le phénomène Imra aujourd'hui, c'est un peu tout cela aujourd'hui.
1: Mmh,
0: et ça marche fort. Et puis, c'est des jeunes hommes, et voilà, même lui qu'on va écouter en dernière position, il a mis 5000 personnes là, dans un concert.
1: Ah ouais,
0: c'est des jeunes, tu vois, ils n'ont pas 40 ans, 20 ans de carrière. C'est des, avec un ou deux singles, les gars, ils te mettent 5000 personnes, 10000 personnes dans un événement. Donc, ça peut te dire que non, qu'ils vivent leur temps, ils vivent leur moment. Et comme je le dis, la musique, elle est cyclique, elle est générationnelle. C'est un peu leur moment qu'ils font. Qu'est-ce que tu veux?
1: Ça, c'est la jeunesse. Hein.
0: Voilà, c'est la jeunesse. Bon, moi, je critique un tout petit peu parce que autant il y a des tares dans le texte. Et il y a aussi des tares aussi dans la construction musicale, puisque il n'y a pas d'intervention d'humain dans les compositions.
1: Ouais.
0: Pour moi, ça manque pas mal de choses. On peut pas refaire le monde. Hein. Je crois qu'il faut qu'on avance.
1: C'est ça. Non, désolé, vieux père, hein, faut pas. c'est comme ça, c'est le monde, malheureusement. Mais merci d'avoir été là pour nous avoir.
0: Ben écoute, j'aurais voulu faire même deux spéciales parce que il y a tellement de chansons. Chaque jour, il y a une nouvelle chanson. Là, même tout à l'heure sur YouTube, tu vas aller voir 2 ou 10 chansons qui attendent à sortir à 0h ou à 10h du matin.
1: Ouais.
0: Parce qu'aujourd'hui, facilement qu'on peut faire. Une chanson, c'est la machine, c'est facile. Avant, c'était difficile. Ben voilà.
1: Mais tu reviendras.
0: On peut faire spécial Mali 2. Ah,
1: ben ouais, carrément. Mais attends, la prochaine que tu as prévue, déjà, ce sera le 12 octobre.
0: Ouais.
1: Spécial Duxaka.
0: Ah ouais.
1: Ben ouais.
0: De couper décalé.
1: Couper décalé. Non, ça j'ai hâte, ça. Jet set.
0: On va faire du boucan.
1: Yes. Exactement. Yeah. Bon, on se dit à bientôt, alors, Bori.
0: Ben écoute.
1: C'est la fin de cette émission. Merci de nous avoir écoutés. Et puis, on revient demain à la même heure. En fait, au boucan, nous, on sera en forme, en tout cas.
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0: bientôt fini ce boucan.
1: Hein? Fais ton boucan.
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3: Christophe Paget.
6: Bonsoir à toutes et à tous. À la une de ce journal, l'ouverture de l'Assemblée Générale de l'ONU, à la tribune de nombreux chefs d'État et de gouvernement ont déjà défilé, dont le président français Emmanuel Macron, qui a parlé d'un spectacle qui nous fait honte à tous, à Gaza et en Cisjordanie, spectacle qu'il serait inacceptable de contempler sans agir. Le président américain Donald Trump a de son côté menacé l'Iran, mais il estime qu'un accord sera passé après les élections de mi-terme aux États-Unis dans un peu plus

0: d'un mois. Une déclaration qui a fait baisser les prix du pétrole. Le Yémen continue de compter ses morts, au moins 154 ces derniers jours, dans les combats entre les rebelles houthis et les forces loyalistes soutenues par les Saoudiens. Le HCR craint un véritable exode de la population. C'est ce que nous dira de Genève Jérémy Lanche. La France débloque 450 millions d'euros pour aider la population à faire face à une flambée des prix des carburants. Nous verrons comment, à 8 mois de la présidentielle, les politiques ont réagi à toutes les mesures d'aide présentées. Enfin, l'ex-djihadiste français Othmane Garrido, condamné ce soir à 30 ans de prison, il était accusé d'avoir été un bourreau de l'organisation État islamique en Syrie. La 81e session de l'Assemblée générale de l'ONU s'est ouverte ce mardi à New York. Donald Trump a été un des premiers à prendre la parole. Une demi-heure de discours sur la guerre en Ukraine, l'intelligence artificielle et bien sûr l'Iran. Un discours moins vindicatif que l'an dernier, si le président américain a menacé l'Iran. Il a aussi estimé qu'un accord serait passé entre les deux pays après les élections de mi-termes du mois de novembre aux États-Unis. D'ailleurs, pendant que Donald Trump parlait, le chef de la diplomatie iranienne et l'émissaire américain se rencontraient toujours à New York. Envoyé spécial, Julien Chavannes.
1: Donald Trump l'annonce au détour de son entretien avec l'Ukrainien Volodymyr Zelensky. Des discussions entre Américains et Iraniens ont eu lieu un peu plus tôt. 3 heures de négociations avec les émissaires américains Steve Witkoff et Jared Kushner. Au même moment, à la tribune de l'ONU, Donald Trump menaçait d'anéantir l'Iran, faute d'accord. Cela n'empêchera pas d'autres discussions d'avoir lieu ce mercredi. Le président américain est de toute façon condamné à trouver rapidement une porte de sortie. La crise avec Téhéran dure depuis trop longtemps, 7 mois. Les Américains s'impatientent, les élections de mi-mandat approchent. Donald Trump quitte l'ONU avec tout de même un accord dans la poche, celui signé avec le Danemark et le Groenland, qui ancre le territoire autonome danois dans le giron américain. Le locataire de la Maison-Blanche en a aussi profité pour critiquer la CPI et le multilatéralisme, et pour rejeter toute régulation de l'intelligence artificielle. Il a notamment proposé un nouveau nom pour l'IA, Super Intelligence. Julien Chavannes, New York, RFI.
0: Le président français Emmanuel Macron a lui aussi pris la parole ce mardi, parlant d'un spectacle qui nous fait honte à tous à Gaza et en Cisjordanie, spectacle qu'il serait inacceptable de contempler sans agir. Lui aussi a parlé de l'IA, exhortant tous les États, je cite, attachés à leur indépendance, à développer une intelligence artificielle alternative afin de ne dépendre ni des États-Unis ni de la Chine. Au Yémen, les affrontements entre forces gouvernementales soutenues par l'Arabie Saoudite et les rebelles houthis ont fait au moins 154 morts. Les houthis accusent l'Arabie Saoudite d'avoir frappé un port stratégique de la mer Rouge et attaqué une prison, faisant en tout 15 morts. De son côté, dans une rare intervention, le roi d'Arabie Saoudite a qualifié les houthis de milices terroristes, répétant l'accusation de Riyad selon laquelle ils avaient pris pour cible la ville sainte de la Mecque il y a une semaine. Riyad qui demande toujours à Washington d'intervenir, mais pour le moment, Donald Trump s'y refuse. En tout cas, les violences poussent de plus en plus de Yéménites à fuir dans le pays et à l'étranger. Le Haut Commissariat pour les réfugiés craint un véritable exode. À Genève, Jérémy Lanche.
2: Au moins 130 000 Yéménites désormais ont fui les violences. Pour beaucoup d'entre eux, c'est tout sauf la première fois. Avant même la reprise des combats ce mois-ci, le Yémen comptait plus de 5 millions de déplacés internes, explique Babar Baloche, c'est le porte-parole du HCR.
3: Environ 70% des nouveaux déplacés sont des femmes et des enfants. Et ce que ces déplacés nous disent, notamment les mamans, c'est que c'est la quatrième fois qu'elles ont dû fuir avec leurs enfants.
2: Le nombre d'exilés pourrait très rapidement augmenter. Si rien ne change, le HCR anticipe jusqu'à 230 000 nouveaux déplacés dans les prochains mois et jusqu'à 10 000 départs vers Djibouti de l'autre côté du détroit de Bab el-Mandeb.
3: Une grande partie des 3 000 réfugiés qui sont déjà arrivés ont pris la mer alors que les conditions n'étaient pas bonnes. Dès que la mer va se calmer, on devrait voir encore plus de personnes débarquer à Djibouti et dans les pays voisins.
2: Si les humanitaires peinent à répondre aux besoins, ce n'est pas qu'à cause de l'ampleur des déplacements. Le HCR a reçu moins de 20% des fonds qu'il demande pour ses opérations au Yémen en 2026. C'est l'une des crises les plus sous-financées du système onusien, alors que le Yémen est le 4e pays avec le plus de déplacés internes au monde. Jérémy Lanche, Genève, RFI.
0: En France, le gouvernement a fait toute une série d'annonces aujourd'hui, qui étaient très attendues pour lutter contre la flambée des prix des carburants due à la situation dans la région. 450 millions d'euros d'aide en plus pour les ménages et les professionnels. 1 200 000 personnes sont déjà inscrites dans le dispositif. Il devrait être élargi à 5,5 millions de personnes. L'aide aux grands rouleurs va être prolongée jusqu'à la fin de l'année. Et le plafond de la prime carburant, prime défiscalisée que les employeurs pourront verser à leurs salariés, passe, elle, de 600 à 1 000 euros. Toutes ces annonces du gouvernement, on le disait, elles étaient très attendues par la population française, mais aussi par les politiques à 8 mois de la présidentielle. Alors qu'en ont-ils pensé? Qu'en pensent-ils? Oriane Gendreau.
4: Au centre de l'échiquier politique, Édouard Philippe et Gabriel Attal sont d'accord avec l'idée d'une aide qui resterait ciblée. Gabriel Attal déplorait tout de même les 1,5 million de Français bénéficiaires qui n'avaient pas demandé leur aide de 100 euros. Cette fois, le gouvernement, qui a augmenté le nombre de bénéficiaires, assure que la procédure sera simplifiée. Mais les propositions gouvernementales sont loin d'être à la hauteur pour Aurélie Trouvé, députée La France Insoumise.
5: C'est encore des rustines en réalité, hein, et il n'y a rien envers les ménages. Et de toute façon, on sait très bien que c'est extrêmement limité. Il y a des plafonds de sommes partout, il y a plein de conditions à remplir.
4: Une proposition fait particulièrement tiquer le Rassemblement National, une règle d'or inscrite au budget qui reverserait les bénéfices que fait l'État sur la TVA des carburants. Pour Thomas Ménager, député du parti d'extrême droite, le gouvernement n'a pas la bonne méthode.
6: Ça fait des mois qu'on dit qu'il faut baisser la TVA au Rassemblement National parce que c'est l'État qui s'enrichit et les Français qui s'appauvrissent. Et là, on vient nous dire qu'au final, il y a un surplus de TVA. Il faut baisser la TVA plutôt que recréer une usine à gaz.
4: Le gouvernement a précisé qu'il n'avait pour le moment pas fait de bénéfice sur la TVA. Il propose un amendement dans le budget 2027 qui prévoit que s'il y avait un éventuel surplus, il serait restitué aux Français immédiatement.
0: Oriane Gendreau. Et à noter que ce mardi, avec les propos à l'ONU de Donald Trump sur un espoir d'accord avec l'Iran, les cours du pétrole ont baissé. Le prix du baril de Brent de la mer du Nord a ainsi reculé de 1,09% à 99,25 $. Toujours en France, l'ex-djihadiste français Otsman Garrido a été condamné ce soir à 30 ans de prison avec une peine de sûreté des 2/3. Ce Montpelliérain de 32 ans était accusé d'avoir été un bourreau en Syrie de l'organisation État islamique. Il a été acquitté du chef d'assassinat, mais reconnu coupable d'association de malfaiteurs terroristes et de meurtre en bande organisée lors d'un double exécution publique en Syrie. C'était en 2015. 7 limites planétaires sur 9 nécessaires à la vie sur Terre ont été dépassées. C'est un constat qui fait froid dans le dos et il est à lire dans le dernier bilan de l'Institut de Potsdam pour la recherche sur l'impact climatique. Chaque année, près de 60 scientifiques se penchent sur la santé de la planète. Compte rendu, Juliette Pietraszewski.
7: Après 12 mois marqués par des événements extrêmes sur Terre et dans les océans, nous y sommes. Une 7e limite planétaire a été dépassée. L'acidification des océans fait désormais partie des risques croissants pour la planète. Un phénomène directement lié aux activités humaines et aux émissions de CO2 dans l'atmosphère dues à la combustion d'énergie fossile. Depuis le début de la révolution industrielle, l'acidification des océans a ainsi augmenté de 26%. Autre limite planétaire au risque croissant, celle des eaux douces, de l'utilisation des terres et du changement climatique. Viennent ensuite les limites planétaires qui ont atteint la zone rouge, c'est-à-dire qui présentent des risques élevés. Il y a l'intégrité de la biosphère qui est grandement touchée, mais aussi la perturbation des cycles naturels de l'eau, du carbone, de l'azote et du phosphore. C'est ce que les scientifiques appellent les flux biogéochimiques. Parmi les exemples d'événements climatiques extrêmes, l'année 2025 a notamment été marquée par des inondations au Pakistan qui ont touché presque 7 millions de personnes. L'Europe de l'Ouest, elle, a connu en juin-juillet sa période la plus chaude jamais enregistrée, suivie de sécheresse. Les scientifiques sont clairs, ce ne sont pas des urgences distinctes. La planète indique bien dans chaque région qu'elle est déséquilibrée.
0: Juliette Pietraszewski. L'Élysée a donné un peu plus d'informations sur la visite du pape en France. À partir de vendredi, Emmanuel Macron n'assistera à aucune messe, mais il sera représenté par le Premier ministre et par son épouse. La veille, il aura reçu Léon XIV à l'Élysée et lundi, c'est lui qui introduira le discours du pape à Metz sur l'Europe. Discours auquel auront été conviés les chefs d'État et de gouvernement des 26 pays de l'Union. 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
1: Bonjour à tous, bienvenue dans Radio Foot International dans cette émission un peu particulière. Et oui, Kylian Mbappé est dans Radio Foot. Enfin bon, il sera en image, vous allez pouvoir l'entendre. Mais il n'est pas dans ce studio. Le capitaine des Bleus, certes, est en campagne pour le Ballon d'Or, mais il évoque aussi d'autres sujets. Nous allons donc l'écouter. Olivier Pron, bonjour.
2: Salut Annie, ça faisait longtemps.
1: Oui, ça faisait très longtemps. D'habitude, vous asseyez à ma place. Olivier Pron était à Madrid avec la star du Real, l'homme qui a vu l'homme, et eh bien il nous racontera ce moment privilégié. Un Real Madrid justement à la peine relégué au classement à 6 points du Barça. Les Merengues ont été dominés et battus par les Colchoneros dans le derby de Madrid. Et voilà l'Atlético dauphin du Barça. Mourinho a-t-il tout faux ? La Zizou Mania à Clairefontaine, le nouveau sélectionneur des Bleus, aimante les regards. Alors qu'il débute son travail à la tête de l'équipe de France, les joueurs jouent, enfin, s'entraînent avec lui. Ne pas oublier qu'il y a 4 matchs en perspective. On ne l'oublie pas, n'est-ce pas, Eric Ravessandratana, bonjour.
3: Bonjour Annie, bonjour à tous.
1: Vous avez vu le programme aujourd'hui, hein ? C'est quand même de haut vol dans Radio Foot aujourd'hui.
3: Très bien, on est prêts. Très bien.
1: Bon, mais on n'oublie pas qu'il y a 4 matchs et ça va quand même compter.
3: C'est beaucoup quand même.
1: Oui, hein. Oui, mais c'est peut-être une chance aussi. Bonjour Hervé Penaud.
4: Mais alors quel plaisir, parce que le programme est magnifique, les invités incroyables.
1: Hervé Penaud, journaliste du journal L'Équipe, qui est dans notre émission aujourd'hui.
4: Ah, oh, mais c'est un plaisir.
2: Vous êtes toujours journaliste à L'Équipe.
4: Absolument, toujours. Malgré les bruits qui courent. Ah oui, Camerounais, oui, je suis toujours à L'Équipe.
2: Tout va bien.
4: Tout va bien.
1: Eric est toujours à Radio France, France Bleu, ici Paris et tout le reste. Pierre Guérin m'a aidé à préparer cette émission, ainsi que David Finzel. Laurent Salerno est à la réalisation avec Swell Kedir, qui a rejoint l'équipe en ce lundi. Radio Foot, c'est parti.
5: Ça peut faire mal. Et on voit Kylian Mbappé sur son pied gauche. Et 2-3 pour l'équipe de France. De Kiki premier. Son 10e but dans cette Coupe du Monde. Et tout est possible. Oh là là, quel animal, Kylian Mbappé.
1: Killer Mbappé, un autre surnom pour Kylian.
4: Je n'ai pas entendu celui-là, hein, pas mal.
1: Le chasseur
4: bien
1: de
4: trouvé,
1: but, c'est Cadenaser, nos amis d'Espagne. Mais en ce moment, notre Kiki national est parti à la chasse, vous le savez. À la chasse, alors c'est pas les œufs de Pâques, c'est le Ballon d'Or, ça brille plus. La scintillante récompense de France Football qui fait rêver les footballeurs depuis des décennies, Kylian Mbappé comme les autres. Il est en campagne et il a donc accordé une interview à RFI. Olivier Pron, vous étiez à Madrid vendredi dernier avec Nicolas Benita et Romain Ferré qui assuraient et un bon son et une belle image. Alors,
4: on avait pris un bon journaliste aussi, c'est important.
1: Et alors justement, ceux qui nous écoutent, mais surtout qui nous suivent sur YouTube, vont pouvoir écouter et voir Kylian Mbappé. On va l'écouter, vous nous raconterez juste après, Olivier, où et comment s'est déroulée cette rencontre, rappelons-le, avant le match contre l'Atlético, parce que sinon il y aurait peut-être eu des choses à dire sur la défaite, mais nous on les dira ces choses. Écoutons donc Kylian Mbappé au micro d'RFI.
2: Kylian Mbappé, bonjour.
6: Bonjour, bonjour.
2: Le Ballon d'Or est-il une obsession ?
6: Oh, non, non, non, je pense que c'est un objectif pour n'importe quel joueur, je pense pour n'importe quel compétiteur, mais une obsession, non, je pense pas.
2: Vous êtes en campagne. Vous estimez cette année qu'elle peut être la bonne. Pourquoi ?
6: Oh, parce que j'ai fait une bonne année. J'ai eu une grande année au niveau individuel. Je sais que c'est le critère le plus important pour le Ballon d'Or. J'ai été meilleur buteur de toutes les plus grandes compétitions. Et je pense que ça peut être une bonne année pour moi et je le sens bien.
2: La compétition n'a jamais été, semble-t-il, aussi ouverte.
6: Oui, c'est ce qui se dit. Je sais pas, je connais pas toute l'histoire du Ballon d'Or, mais c'est vrai qu'on parle beaucoup d'une lutte ouverte, donc c'est plaisant à voir, c'est plaisant à participer, et je pense que ça divertit aussi les gens.
2: Vous seriez déçu si ça n'était pas la bonne cette année? C'est la 9e fois.
6: Ah, bien sûr. Je pense que, comme je l'ai dit, un compétiteur, quand il gagne pas, il est toujours déçu. Donc, à partir de ce moment-là, je pense que c'est plus mon âme de compétiteur qui sera touchée, mais après, on va voir comment ça va se passer.
2: Alors on vous voit beaucoup, on vous entend beaucoup, avec des déclarations qui vous sont propres, on vous connaît, j'ai toujours été l'élu, il n'y a eu personne de meilleur que moi la saison dernière, c'est vous.
6: C'est moi.
2: Vous comprenez que ça puisse peut-être certains en France les choquer ou dire...
6: Oui, bien sûr. Après, en France, il y a beaucoup de choses qui choquent. Donc après, j'ai pas de problème avec ça, j'ai jamais voulu... faire l'unanimité, c'est parce que c'est pas possible. Mais après, j'arrive pas à être quelqu'un d'autre. Donc, je vais pas essayer d'apprendre à être quelqu'un d'autre. J'essaye d'être moi, avec mes qualités et mes défauts, avec mes conquêtes et mes échecs, et j'avance comme ça.
2: Revenons au Ballon d'Or et à la chasse au Ballon d'Or. On est quelques mois après la Coupe du Monde. Elle est digérée, cette Coupe du Monde. Elle a été une parfaite réussite individuelle, un peu décevante collectivement.
6: Non, je dirais pas décevante, parce que vous savez, quand vous gagnez pas, vous êtes toujours déçu. Mais je pense qu'on a donné une bonne image de notre pays. On était une équipe qui était agréable à voir jouer, et ça, je pense que les Français ont pris beaucoup de plaisir à nous voir jouer. Je pense que le monde entier a pris beaucoup de plaisir à nous voir jouer. Après, il y a qu'une seule équipe qui gagne. C'est toujours comme ça. On a essayé de donner le meilleur de nous-mêmes, mais c'est pas passé cette fois-ci. On devra retenter notre chance.
2: À titre individuel, 10 buts, vous êtes tout en haut. Devant Messi, et vous avez encore, je vous le souhaite, une, deux Coupes du Monde devant vous.
6: Je sais pas, mais c'est clair que c'est quelque chose d'incroyable, hein, d'avoir cette sensation. C'est quelque chose que je réalisais pas forcément, parce que vous savez, quand vous êtes dans le feu de l'action, vous voulez simplement aller vers le prochain objectif et toujours jouer le prochain match, marquer le prochain but. Mais c'est vrai que quand j'ai fini et que j'ai été en vacances, tout le monde me parlait que de ça, d'être le meilleur buteur de l'histoire de la Coupe du Monde. Tu réalises à quel point la Coupe du Monde est une compétition importante. C'est la plus grande compétition de sport et ça marque les gens.
2: Et c'est important dans la quête du Ballon d'Or, évidemment. C'est ce qu'il faut mettre en avant. Vous parliez de compétition, donc vous aviez été le meilleur buteur. La Liga, la Ligue des Champions, le Ballon d'Or est pour vous une récompense individuelle.
6: Ouais, je pense. Je pense que, je sais pas quand c'est en octobre, ils vont pas annoncer une équipe dans l'enveloppe, ils vont annoncer un joueur. Donc je pense que c'est un trophée individuel. Et je pense que c'est ça qui doit primer sur tout. Après, bien sûr, il faut pas effacer tout, mais je pense que la capacité à être performant individuellement et à brûler la rétine, c'est ce qui marque les gens pour un trophée comme le Ballon d'Or.
2: Alors, il faut pas effacer non plus Didier Deschamps, qui était là pendant 14
6: impossible.
2: Ans.
6: Impossible. Impossible.
2: Avec une réussite exceptionnelle, des belles années. Vous allez passer à un autre sélectionneur. C'est là. Avec un premier match contre la Turquie, c'est Zinedine Zidane. Qu'est-ce que ça... Vous êtes impatient de retrouver ces Bleus dans une nouvelle configuration, on va dire ça comme ça?
6: Bien sûr. Déjà, rendre à César ce qui appartient à César. Ce qu'a fait Didier Deschamps en équipe de France, c'est incroyable. Il a marqué l'histoire, il a remis vraiment l'équipe de France à la place où elle doit être. Donc pour ça, on sera toujours reconnaissant. Maintenant, c'est une nouvelle étape avec un nouveau coach. On va voir comment ça va se passer. C'est toujours pareil, quand c'est le début, c'est nouveau. Donc on va voir, on va devoir prendre nos marques. Mais après, on va tout de suite être mis dans le bain et on va devoir tout de suite recommencer à gagner parce que c'est ce que les gens attendent de nous.
2: Évidemment, l'équipe de France, on l'attend toujours tout là-haut. Vous allez découvrir donc Zinedine Zidane. Vous avez parlé avec lui déjà, ou en dehors du fait que vous soyez croisés, mais dans le cadre de ses nouvelles fonctions.
6: Non, je vais attendre de le voir à Clairefontaine. Je pense qu'il n'y a pas mieux que de le voir au château et de parler vraiment de ce qu'on veut. Après, on est dans la même ville, donc on s'est croisés plusieurs fois et on se connaissait déjà avant. Donc, mais j'attends vraiment d'arriver au château pour vraiment savoir ce qu'il veut, ce qu'il attend de nous comme équipe, ce qu'il attend de moi comme joueur, et on verra comment ça va se passer.
2: Il a laissé une belle place ici au Real Madrid.
6: Oh, il a laissé une belle place partout lui. mais oui, bien sûr, il fait partie des grands joueurs qui sont passés par le Real Madrid, et on est très content qu'il soit français et qu'il ait donné cette image-là de la France ici à Madrid.
2: Nouveau sélectionneur et nouvel entraîneur, c'est une rentrée avec que des nouveaux pour vous. Vous avez José Mourinho ici au Real, ça aussi c'est un personnage qu'on a envie de croiser quand on est joueur comme vous.
6: Oh, bien sûr, c'est quelqu'un que j'ai toujours voulu avoir comme entraîneur. Il a toujours éveillé ma curiosité. C'est un homme qui est extrêmement intelligent, qui sait très bien ce qu'il doit faire. C'est un leader. Et après, comme entraîneur, c'est l'un des meilleurs entraîneurs de l'ère moderne du football. Donc c'est toujours un plaisir d'apprendre et d'être au quotidien avec des gens de cette envergure-là.
2: Tout va bien donc.
6: Ouais, tout va bien. Il y a pire dans la vie.
2: Parlons de l'Afrique. Quels sont vos liens? Alors on le sait, votre maman est d'origine algérienne, votre papa d'origine camerounaise. Ça, c'est important pour vous? C'est quelque chose avec lequel vous avez vécu
6: dans votre éducation? C'est mes origines. C'est mes origines. J'ai toujours eu une éducation qui a eu une culture africaine. Même si moi je suis né en France et j'ai tout fait en France, j'ai jamais coupé le lien avec mes racines, avec mes origines. Je pense que c'est important parce que d'une part c'est aussi, ça fait partie de la personne que vous êtes, des valeurs qu'on vous inculque. Et je pense que c'est important. Je suis retourné au Cameroun il n'y a pas longtemps. J'y allais 3 ans quand j'étais petit. Et c'était vraiment un super moment. J'ai passé un super moment. Et à chaque fois que je vais en Afrique, je suis toujours extrêmement bien reçu. Je ressens l'amour des gens. Et ça, c'est vraiment important et c'est vraiment gratifiant de ressentir le soutien de tout un continent comme ça.
2: On vous a vu à la CAN aussi. Bon, là, vous aviez votre copain Achraf Hakimi.
6: Ouais. Mais j'allais voir Côte d'Ivoire-Cameroun aussi. Super match. C'était à Marrakech. Mais moi, j'aime regarder les matchs. Et la CAN, c'était une super compétition. J'étais très content de. Je suis parti soutenir un ami, bien sûr, mais je voulais regarder plusieurs matchs. Je pense que le niveau aujourd'hui est top. C'est un top niveau. On voit les équipes, on l'a vu aussi à la Coupe du Monde, c'est des équipes qui regardent toutes les équipes dans les yeux, droit dans les yeux, les meilleures équipes du monde maintenant. Et je pense que c'est un football que j'aime regarder aussi.
2: Elles étaient 10, les sélections africaines, pour la première fois à la Coupe du Monde. On va reparler d'ailleurs de cette Coupe du Monde et de son format. 9 ont franchi le premier tour. Ça s'est un petit peu mal passé ensuite. On a même eu une déclaration de Rudy Garcia, l'entraîneur de la Belgique, qui a sorti le Sénégal, un peu sur le thème, oui, on sait comment elles jouent, ces équipes-là. Vous pensez quoi de ça, de ces caricatures, un peu de ces stéréotypes, pour être exact?
6: Je pense que... c'est pas seulement l'Afrique, c'est dans tout le foot. Tout le monde a une caricature sur tout le monde. Des fois c'est avéré, des fois pas du tout. Mais tout ce que je sais, c'est que pour avoir joué contre des équipes africaines cet été et avant, c'est très difficile. C'est très difficile. C'est des équipes qui sont dures à faire déjouer. Et je pense qu'elles ont beaucoup gagné en confiance parce qu'elles ont réalisé qu'elles pouvaient battre n'importe qui. Donc elles jouent sans peur, sans appréhension. Et vraiment, c'est des équipes dangereuses parce qu'elles ont... elles ont beaucoup avancé, beaucoup progressé, et aujourd'hui, pour nous, c'est toujours un défi de jouer contre ces équipes-là.
2: Quel regard vous avez sur les binationaux? On a vu Ayoub Bouadi choisir le Maroc, Ibrahim Baye, que vous avez dû croiser au PSG, il était tout jeune, mais il l'est encore, opté pour le Sénégal. Vous avez un frère qui va peut-être jouer en espoir, qui est à Lille. Peut-être pourrait-il choisir un jour de jouer pour l'Algérie ou pour le Cameroun. Quel est votre avis, votre position?
6: C'est personnel. C'est quelque chose de très personnel. Je pense que c'est quelque chose qui doit être profond, qui doit venir de l'intérieur de toi et de ton histoire de vie. Chacun a une histoire de vie différente. Chacun a une relation différente avec le pays qu'il veut représenter. Et je pense que quand on parle du pays, on doit vraiment parler de l'amour pour son pays et l'histoire qu'on a avec le pays en question, et pas seulement d'un projet sportif. Et donc ça, c'est une question qu'il faut demander à ceux qui le vivent, parce que c'est vraiment quelque chose qui est propre à chacun.
2: Et puis on le voit en équipe de France, elle est riche aussi de son histoire et de ses joueurs qui sont nés en France et qui ont choisi de porter le maillot bleu.
6: Oui, bien sûr. À partir du moment où tu es français, tu es né en France, tu as fait toutes tes classes en équipe de France, je pense qu'il n'y a rien de plus naturel. C'est pour ça que je dis que c'est très personnel. C'est chacun en fonction de son histoire, de comment il a été construit, de comment ça s'est passé pour lui, l'histoire qu'il a avec le pays en question. Et je pense qu'après, quand c'est un choix qui vient du cœur, c'est difficile de contester et de commenter.
2: L'Afrique représente 20% des voix pour le Ballon d'Or. Il y a 100 votants. 20 sélections africaines font partie des 100 premières nations mondiales. C'est important. Quel message vous souhaiteriez leur faire passer?
6: Je pense que déjà, juste les remercier pour le soutien qu'ils m'ont apporté durant toutes ces années. Que ça, c'est pas quelque chose qui a changé, et ça a toujours été comme ça. Et je me suis toujours senti très aimé à chaque fois que j'ai mis le pied dans le continent africain. Et après, bien sûr, je pense que moi, ayant des origines africaines, c'est sûr que ça fait toujours plaisir, comme j'ai dit, que les gens parlent bien de moi, m'associent à ce prix-là, le Ballon d'Or. Donc c'est vraiment gratifiant pour moi. Et voilà, juste les remercier pour tout. Et j'espère que, bien sûr, je pourrai repartir avec le Ballon d'Or et je serai content parce que, d'une manière ou d'une autre, je pourrai le dédicacer à eux aussi.
2: Kylian Mbappé, merci.
6: Un grand merci.
1: Et voilà l'interview donc de Kylian Mbappé qu'on a pu regarder nous aussi tous sur les écrans de notre studio. Un premier commentaire, Eric Rabé.
3: Bah moi j'aime bien ce moment. Je le trouvais plutôt comme d'habitude, j'ai envie de dire assez sincère, assez ça correspond tout à fait au personnage Mbappé et c'était plutôt intéressant d'avoir justement son regard et sur l'Afrique et sur tout ce qui peut entourer le désir d'une sélection africaine ou française. Donc non, c'était intéressant.
1: Hervé.
4: Ah oui, moi j'ai trouvé très bien, mais comme toujours en interview, on peut dire, hein, c'est quelqu'un qui maîtrise très bien. Oui, très très bien ce genre
1: exercice.
4: De choses. Mais bien à côté de ça, moi je fais partie aussi de ceux qui pensent que tout n'est pas toujours calculé chez lui, parce qu'on a souvent ce sentiment, on dit ah bah tout est calculé, ses interviews. Moi je crois qu'il a souvent de l'honnêteté. S'il les prépare à la rigueur et qu'il pense un peu à ce qu'il va dire, c'est la moindre des choses. Mais j'ai vraiment la sensation qu'il dit ce qu'il ressent. Donc il a pas peur de dire à un moment oui quand vous brûlez la rétine, c'est quand même une manière de se mettre en avant importante, on va dire. Mais parce que ça fait partie du personnage, du caractère, et c'est ce qu'il a. Et moi ça, je trouve ça très bien.
1: Manu, tel adios, vous, votre regard d'Espagnol qui le voyait aussi à travers le Real Madrid.
7: Ah, très intelligent les joueurs, je crois qu'il est en campagne pour les Ballons d'Or, il avait ses messages à lancer, il a fait en se mettant en avant comme candidat, et puis il a bien parlé de son chef José Mourinho, quelque chose qui était nécessaire. Et par contre Zidane, vu qu'il va travailler avec lui ces jours, il n'a pas voulu vraiment se prononcer, en attendant un peu voir ce qui se passe. Mais voilà, des réponses intelligentes, je ne sais pas si calculé ou pas, mais quand même très correct, très intelligent, vu la situation actuelle.
1: Alors Olivier, vous qui avez réalisé cette interview et qui avez donc préparé tout ce travail, racontez-nous d'abord, est-ce que Kylian Mbappé, on le voit très agréable avec vous, on le voit très chaleureux, est-ce qu'il est vraiment comme ça le temps d'une interview avant, après?
2: Oui, il y a eu peu de temps avant, peu de temps après, mais quand même, oui, il est chaleureux. J'ai rarement interviewé des sportifs de cette pointure, mais j'ai interviewé beaucoup de sportifs depuis 36 ans. J'ai vraiment apprécié la poignée de main. Ouais. J'ai commencé à 5 ans. J'ai beaucoup apprécié la poignée de main franche, le regard dans les yeux. Ce sont des choses toutes bêtes, mais c'est tellement rare. Et le sourire, on sentait que c'était pas une corvée. Ça fait plaisir. Ça ne s'apprend pas. C'est de l'éducation aussi. Et je pense que là, on peut rendre hommage à ses parents sans doute, mais. Mais voilà, spontané. J'ai bien aimé votre. Bon, c'est vraiment ce qui me revient de cette interview.
1: C'est ce qui transparaît, en tout cas, tant au son qu'à l'image.
2: Il est à l'aise, ça c'est clair. Ouais. Il n'a pas peur.
1: Peur. Et Olivier, où s'est déroulée l'entrevue?
2: À Valdebebas, qui est le centre d'entraînement du Real Madrid.
1: Là, c'est la salle de repos des joueurs.
2: Ou... Non. Enfin, plus que ça, c'est le salon un petit peu
1: De réception.
2: De réception. Il y a beaucoup. Il n'y a pas les trophées, mais en revanche, on le voit derrière lui. Beaucoup de souvenirs. C'est l'armoire à souvenirs du Real. Moi, je me suis évidemment intéressé à la licence de Raymond Coppa, hein, ancien Rémois, et qui venait d'arriver. Il y a sa licence, il y a celle de Zidane.
1: Dans les années 50, fin des
2: voilà,
1: années 50.
2: 56-57. Mm-hmm. Il y a l'affiche de la première finale de la Coupe d'Europe au Parc des Princes en 56 entre Reims et le Real. Un hommage à tous les joueurs qui ont marqué au moins 100 buts au Real. Donc voilà, on retrouve beaucoup de photos. Voilà, oui. Ah, Eric, tu as marqué au moins 100 buts au Real.
3: Au Real, oui. 88. L'Oréal, à l'équipe de l'Oréal.
2: Ça rajoute un petit peu de pression avant l'interview. Quand vous êtes dans cette salle pendant une heure,
3: je me suis posé la question justement.
2: Tout d'un coup, on sort déjà. Alors moi, j'étais déjà allé dans ce
4: très à l'aise. Vraiment, je m'attendais pas à ça de ta part.
3: Ce qui sort de c'est un moment plutôt posé, calme. Lui, il est sincère. Toi, t'es aussi. En fait, il te laisse la place. Et derrière, lui, il est posé. Moi, c'est ça que j'aime bien aussi dans cette interview, c'est que. Je pense pas qu'il y ait de calcul en fait. Alors il est déjà assez intelligent pour savoir répondre sur des choses qui vont peut-être le déranger. C'est pour ça qu'il y a une certaine maîtrise. Mais j'ai trouvé le moment intense et intéressant justement par rapport au fait que bah, toi t'as ta place, lui il est là, il rayonne aussi, donc c'est un bel échange.
8: Mais oui, parce qu'il y a souvent, c'est ce que je disais tout à l'heure, on a souvent cette sensation et ce qu'on dit de lui de manière générale, c'est-à-dire que tout est préparé, tout est calibré, c'est quelqu'un depuis qu'il a 15 ans qui a été en quelque sorte mis dans un moule et puis il défile tout ça. En fait, moi, j'ai la sensation, chaque fois que je vois des interviews de lui, sur le long cours, un peu là, comme 10 minutes, des fois on l'a vu assez longuement aussi à la télé, et il est assez sincère dans tout ce qu'il dit, en fait. Oui. Simplement, c'est quelqu'un qui n'hésite pas à se mettre en avant quand il doit se mettre en avant, mais ça, c'est normal. Vous n'êtes pas Kylian Mbappé si vous n'avez pas cette certitude en vous. Hein, c'est impossible. C'est un joueur hors norme, donc évidemment, il ne va pas faire le faux modeste et vous dire, bon, finalement, je suis pas mal, je suis assez bon joueur. Non, il est comme ça. Et à côté de ça, je trouve qu'il y a un truc intéressant. Je ne sais pas si tu l'as ressenti, c'est qu'il aime bien. Il a l'impression qu'il prend de l'intérêt, il s'intéresse aux autres, il s'intéresse à la manière dont tu peux te comporter, tu es.
2: Oui, il a. Mais on le voit dans les réactions spontanées, justement, c'est très amusant le moment où je lui dis vous êtes à la CAN pour soutenir votre copain Achraf Hakimi et qu'il interrompt en disant j'ai vu Cameroun Côte d'Ivoire aussi. Il est à l'aise. Bon.
1: Olivier, est-ce que c'est quand même très compliqué ça, Kylian Mbappé, vous le dites vous-même dans l'interview, c'est la 9e fois qu'il est possible candidat au Ballon d'Or, donc ça fait très longtemps qu'on le suit. On se souvient de cette année fabuleuse à Monaco quand il émerge et qu'ils sont champions de France. C'est difficile à obtenir une interview de Kylian Mbappé. Pourquoi ?
2: Alors. Là, je peux pas mentir. Finalement, je l'ai pas obtenu. On me l'a proposé.
1: Oui.
2: N'oublions pas qu'il est en campagne. Mm-hmm. Voilà, moi, je reçois un coup de téléphone d'un confrère dont on ne citera pas le nom parce qu'il le souhaite un mercredi soir. Et il se passe alors pour me dire voilà, il est en campagne. Mm-hmm. Il cherche un média qui parle à l'Afrique. Et est-ce que ça t'intéresse ? J'ai pris 3 jours pour réfléchir hein, parce que j'étais pas sûr que ça m'intéresse. Non, je plaisante. Et dès le lendemain matin, coup de téléphone d'une boîte de com à Paris. Et ensuite, il se passe 17 jours entre ce moment-là et l'interview. Et 17 jours avec des informations qui viennent. On parle de l'interview, il y a tout de suite les demandes. Est-ce qu'on pourra avoir les questions ? Est-ce qu'on pourra réécouter l'interview ? Et puis ensuite, voilà, on cherche une date. On trouve une fenêtre de tir. Mais vous avez un message le samedi qui vous dit ce sera vendredi, en principe à confirmer. Le dimanche soir, c'est bien vendredi. Mais on ne sait pas si c'est le matin ou l'après-midi. Enfin, chaque jour apportait son information et puis plus on arrivait à l'interview, plus là les questions se resserraient
1: et justement, on peut Olivier, pas tout poser. Voilà, on peut pas poser toutes les questions, on peut pas reparler de la Coupe du Monde comme vous en aviez envie. Il y a des moments, bon, il y a des sujets.
2: On peut parler de la Coupe du Monde. Ce qui s'est passé, c'est que on est arrivé. Il faut replacer dans le contexte. Hein, la semaine dernière, il y a cette histoire de Ceuta, de ce t-shirt qu'il avec Vinicius et Konaté refuse d'arborer en soutien à la population. De Ceuta, oui. Il explique le lendemain pourquoi, mais bref, c'est parti. Il y a un peu le feu en Espagne. On en parle beaucoup, beaucoup. Et nous, on est arrivé au milieu de tout ça et on a eu l'impression que il fallait ouvrir les parapluies, éteindre les incendies. Pas de vague. Donc, on me demande si j'aurais une question sur Ceuta. Je dis évidemment le lendemain matin, quelques heures avant l'interview, on me dit non. Il y aura pas de question sur Ceuta. Je pars dans l'interview avec l'idée aussi d'évoquer les présidentielles parce qu'il s'est exprimé sur les extrêmes et sur le RN dont il a été la cible. Je voulais l'entendre là-dessus. Non, ça n'est pas possible.
7: Ça, c'est dommage parce qu'il l'a fait avant et je crois que la réponse était plutôt positive.
2: On va dire trop aussi, c'est dommage. Il voulait
1: peut-être pas
2: voilà.
1: le remettre.
2: Et voilà, je vous dis, je pense qu'il était urgent de ne plus créer de vagues. Et puis enfin, 2 questions effectivement sur la FIFA, sur la Coupe du Monde, le format et sur Infantino. Il y répond là. Et à chaque fois, il a envie de répondre, y compris sur la question politique. Il a envie de répondre, mais les gens qui l'entourent estiment que ça n'est pas le moment. Et donc, les 2 questions sur la FIFA, l'interview devait durer 15 minutes à l'origine. Et on est obligé de retirer 4 minutes après.
1: Hervé, on le comprend aussi, parce que par exemple, l'histoire de Ceuta, elle a pris des proportions énormes.
2: Oui, on
1: et on n'est jamais allé demander à Vinicius ou à Konaté pourquoi ils avaient fait ça. Par contre, à Kylian Mbappé, tout le monde voulait savoir.
8: J'allais dire, c'est la rançon de la gloire. Mm-hmm. C'est la star, c'est la méga star. Tout le monde veut avoir son avis. Pourquoi lui, Konaté, personne ne lui a demandé, évidemment.
7: Je crois que c'est plutôt lui qui a voulu parler de cela. Plutôt après, que les gens sont allés les chercher.
8: Oui, mais comme c'est lui,
1: c'est lui qui pensait au départ qu'il n'y avait que lui qui avait parlé.
7: En Espagne, c'était clair que c'était tous les
1: trois. En Espagne, mais en France.
8: Mais juste pour finir, c'est vrai que ce genre de circonstances, c'est très compliqué aujourd'hui quand vous êtes joueur, vu la marée que vous pouvez prendre sur les réseaux sociaux. Parfois, vous exprimez, on l'a vu avec Marchand, par exemple, qui voulait pas s'exprimer, d'un seul coup, il est attaqué. Celui qui s'exprime, il est attaqué. C'est compliqué. C'était un geste fort. Moi, c'est un geste que je comprends tout à fait, ce qu'il a pu faire, parce qu'il n'y a pas d'obligation non plus pour des joueurs de football de porter un maillot comme ça, qui était très politisé, hein, et peut-être pas non plus d'un bord politique qui peut lui apprécier. Donc, je trouve qu'à un moment, c'est difficile aussi de pouvoir s'exprimer sur tous les sujets à partir du moment où vous prenez la marée dans la foulée, quoi.
2: Oui, moi je peux comprendre tout ça. J'ai vécu la frustration de ne pas pouvoir poser certaines questions. Avec le recul, je peux comprendre que, bah, vu le contexte, voilà, je le regrette à titre personnel, en tant que journaliste. Mais voilà, après, ça s'est fait dans une plutôt bonne humeur, un professionnalisme extrême, et puis je peux pas garder un mauvais souvenir de lui. Il est objectivement, c'est un charmant garçon.
1: C'est beau sourire.
8: Il a un beau sourire. Il a déjà, c'est vrai, voilà, il a un superbe sourire.
2: J'espère que j'aurai ma chance et que je pourrai un jour lui poser pas les vraies questions, mais les questions un peu plus touchy.
1: Eric, vous en avez donné aussi des interviews. Ouais. Vous comprenez
3: sur ce sujet-là, mais
1: voilà.
4: Alors justement, vous voulez savoir.
1: C'était un autre contexte sans doute, mais vous le savez qu'il y a des choses qu'il faut dire prudemment ou des terrains un peu compliqués.
3: Alors, c'est là où c'est casse-pied d'avoir quelqu'un comme Mbappé qui est très intéressant et qui est capable d'éluder ce qu'il a pas envie de dire. C'est pour ça que c'est dérangeant et que c'est quand on t'enlève ça et qu'il a répondu et que t'es obligé d'enlever parce que
2: surtout sur la FIFA, il est assez consensuel. Mais justement, on lui reproche presque dans son entourage, on se dit comme il a pas pris parti, on va lui reprocher.
3: Moi j'aimais bien, à l'époque, si on me demande mon avis par rapport à l'interview, j'aime bien ne pas savoir les questions pour être le plus sincère possible. Et je pense, alors bon, là il y a quand même du calcul, il a peut-être pu préparer parce qu'ils ont demandé les questions. Est-ce que c'était pour lui? Est-ce que
2: c'était pour lui? Les thèmes et les questions sur l'Afrique.
3: Là c'est différent, c'est quand même différent. Et je pense qu'il a pas besoin d'avoir les questions à l'avance parce que s'il y a quelque chose qu'il veut pas dire, il va pas le dire. Alors là ça a été encore contrôlé après, mais je veux dire, c'est ça qui est intéressant avec Mbappé. C'est pour ça qu'on a envie de creuser un peu plus parce qu'il est capable de répondre à n'importe quelle question.
2: Pour des frustrés.
3: Bien sûr.
1: Manute l'a dit aussi, il y a des échos de cette entre en Espagne.
7: Ah, on va dire la partie qu'on a fait en espagnol, grâce aussi à notre collègue, et elle est passée sur la radio espagnole. Et elle reste un petit peu, mais comme il était en campagne, il aussi parlait avec des médias espagnols, donc après il y a un peu tout des réponses, des questions. C'est pour ça que j'ai dit ça. Il avait déjà parlé sur les cas de Ceuta pour un journal espagnol. Donc peut-être il dit pourquoi revenir encore et créer des titres là-dessus quand il y a déjà une réponse.
2: Voilà, contacté cet après-midi et m'ont demandé de répondre à deux questions effectivement pour l'émission de ce soir.
1: Olivier, ce reportage, il est donc à retrouver sur le site de RFI en images, en son, même en texte, et il a surtout été traduit, racontez-le, parce que il a bien sûr été diffusé en espagnol puisqu'il le parle, mais RFI
2: ça l'a beaucoup aimé
1: en plusieurs langues.
2: Mbappé, parce que je lui ai présenté RFI, je lui ai expliqué que il fallait pas qu'il croie qu'il ne touchait que l'Afrique, mais qu'il touchait finalement le monde. C'est la radio du monde. Et l'interview a été traduite en 10 langues. Je vais me régaler. Lisa Chaboussan, qui est la responsable des langues, s'est amusée. Elle m'a envoyé l'interview en khmer, en roumain et en portugais. Je vais donc écouter ça en rentrant. Ça va être très, très amusant.
4: Il dit peut-être pas la même chose.
3: J'espère qu'ils n'ont pas déformé.
2: On ne sait pas, mais
8: Mais non, mais c'est super de l'avoir vu comme ça.
1: Merci beaucoup, en tout cas, Olivier.
2: Kylian Mbappé, merci.
6: Un grand merci.
1: Voilà, on lui redit aussi.
4: Il aurait
1: merci
4: pu rajouter un grand merci.
2: J'ai demandé à Laurent Salerno qui me l'envoie, cette petite phrase-là. Je vais la garder par-devers moi, comme on dit.
3: Bien sûr.
1: Merci en tout cas beaucoup, Olivier, et merci à Kylian.
8: Ah bah oui, et puis, bien sûr. Et puis surtout, la question finale, c'est va-t-il avoir le Ballon d'Or?
1: Ah! Est-ce que vous le savez, si jamais
2: ça se joue à une ou deux voix et qu'elle vienne d'Afrique, je pense qu'il faudra recontacter l'entourage pour dire vous nous devez bien quelque chose à RFI.
1: Il y a 20 des 100 votants.
8: En tout cas, franchement, honnêtement, il a des arguments. Moi, je serais bien content.
2: Je pense que c'est très ouvert et que ça va se jouer à très peu de choses.
8: Ça se joue à très peu de choses.
2: Mais c'est ça. C'est pour ça qu'il y a campagne.
7: Il y a une fenêtre, il y a une opportunité.
8: Ah oui, il y a une opportunité.
7: Depuis 2-3 ans, que les résultats sont pas clairs, qu'on n'a pas un vainqueur clair en tête. Bah voilà, il profite de la même façon que Lamine Jamal a fait la même chose. Il a dit, moi, j'ai les mérites parce que j'ai
8: fait ça. Bien sûr, c'est tout à fait normal.
7: Les PSG, il y en a aussi des joueurs
3: politiques. Bien sûr.
8: Mais c'est tout à fait normal, en plus que les clubs veuillent se mobiliser pour un événement comme ça, parce qu'il faut s'imaginer que lui, tout jeune, il rêve rêvait d'obtenir ce trophée. Donc c'est pas rien pour un joueur. Là, vous êtes meilleur buteur de la Coupe du Monde, Gerd Müller, avant d'avoir marqué 10 buts. Vous avez impacté en Ligue des Champions, en championnat d'Espagne. Et le premier critère, faut pas l'oublier. Et parce qu'il y a quand même des critères. Et le premier critère, c'est le niveau individuel. Donc, moi, je regrette qu'il a Mbappé là
7: dessus. Il y a un truc, c'est qu'en Espagne, on dit toujours, il y a pas mal de joueurs qui jouent pas pour les Real, qui l'a dit. Les Real Madrid, c'est une machine à ballon d'or. Quand ils s'activent pour essayer de gagner les ballons d'or pour l'un de ces joueurs, c'est une machine.
1: La dernière fois, ils ont raté.
3: J'allais dire, ça n'a pas marché pour Rodri.
7: Oui, mais Benzema, Modric,
2: on verra si
7: il
2: va à Londres le 26 octobre. S'il n'y va pas, c'est qu'on lui aura dit avant non.
1: Et si vous pouvez voter, vous votez pour qui? Est-ce que vous votez pour vous?
2: Non, je ne vote pas pour moi, jamais. Ouais, potentiellement, je peux voter pour lui. Moi, j'entends l'argument. Il est le meilleur buteur de la Liga, le meilleur buteur de la Ligue des Champions, le meilleur buteur de la Coupe du Monde. Mais je trouve que Rodri aussi.
4: Non, mais Rodri, c'est vrai.
7: Rodri a raté une grosse partie de la saison.
4: Exactement.
7: C'est ça, c'est pour ça qu'il y a une fenêtre d'opportunité.
2: Bien sûr, Fabian Ruiz est champion d'Europe et champion du monde.
4: Oui, mais enfin, ça voudrait dire que Rodri
2: est un joueur exceptionnel.
8: Non, mais ça voudrait dire que Rodri aurait, avec sa saison-là, deux ballons d'or. Ah, ça me paraît incroyable. Il est champion du monde. Il était meilleur joueur de la Coupe du Monde. Mais on peut en discuter parce que Dani Olmo, moi, j'avais trouvé énorme.
2: À ce moment-là, tu parles. Bon, soyons Kylian.
1: Là aujourd'hui, on est tous obligés de voter Kylian après avoir entendu ça.
2: Je suis pas sûr.
7: Moi, je suis pour Fabian, mais je crois que aussi, la même figure ou la même envergure en bas des joueurs. C'est un peu dommage, mais
1: je vous redis un grand merci, Olivier. Et nous, on va continuer parce que justement, il y a eu un match. Vous l'avez rencontré avant et on aurait bien aimé le voir plus pendant le match du derby madrilène, notre ami Kylian.

0: Le Real s'est piégé tout seul dans l'enfer du Metropolitano. Grimaldo Lange, les Colchoneros qui prennent les commandes du derby de Madrid. Le centre de Julano. Antonio Rudiger a placé sa tête pour rallumer un semblant d'espoir.
1: Rudiger de cabeza, el único de...
0: C'est peut-être une crise qui s'ouvre au Real Madrid, la joie extatique de Diego Pablo Simeone. Le Real va devoir gérer 6 points de retard face au Barça. Et un vrai gros mal de tête pour José Mourinho, tant son équipe s'est sabordée aujourd'hui.
2: Alors une crise, je ne sais pas encore, en tout cas une claque pour le Real Madrid, c'est sûr. Deuxième défaite pour les Merengues, déjà distancés de 6 points par leur, évidemment, adversaire, qui est le Barça. Ils en trouvent d'autres, décidément, en ce moment. Kylian Mbappé et ses camarades ont donc perdu le derby de Madrid. C'était dimanche après-midi sur la pelouse du Metropolitano. C'était, on peut dire, je pense, depuis le début de saison, le premier grand test de cette équipe. L'heure de montrer, eh bien, qu'on avait changé depuis la saison dernière. Mais non, les Merengues ont donc perdu 2-1. Surtout, ils ont été dominés. Une question pour vous, Eric Rabessandratana. Est-ce que le Real se cherche toujours ?
3: Ah bah oui, il se cherche toujours. Quand vous avez 6 points, non mais vous avez 6 points de retard en 7 journées, c'est déjà beaucoup pour une équipe comme le Real qui a quand même investi, a quand même fait des changements pour c'est beaucoup sur cette différence avec le Barça, et on sait que le Barça a quand même une certaine régularité sur la saison. Je parle de Liga au moins. Il y a une certaine régularité sur la saison et que c'est déjà compliqué de rattraper ces 6 points, même si on imagine que le Real sera mieux au fur et à mesure. Mais pour l'instant, c'est pas le cas.
2: Justement, Manu, comment on l'a perçu en Espagne cette défaite ? Parce que est-ce que l'Atlético était vu comme le favori de cette rencontre sur sa pelouse et avec lui le début de saison pas raté qu'il fait ?
4: Non, je crois qu'il n'était pas perçu comme les favoris, mais qu'il y avait une claire possibilité de victoire pour l'Atlético de Madrid. Par rapport à la question de s'ils se cherchent encore, le problème c'est qu'on n'envisage pas quand est-ce qu'ils vont se retrouver, les Real Madrid. Mais parce que on a tous la même idée. Il y a les 95% des journalistes supporters qui pensent à la même chose. C'est le manque d'un joueur capable de créer.
2: On a surtout l'impression que c'est presque avec d'autres joueurs, mais la même chose que l'année dernière.
4: Ouais. C'est pratiquement la même chose, sauf des améliorations en défense. Il y a, c'est vrai qu'il y a des protestes du côté du Real et par rapport à l'arbitre, surtout. Mais bon, les deux choses sont pas incompatibles. L'arbitre peut se tromper, mais le niveau montré pour les Real est loin d'une équipe. Qui veut gagner la Ligue, qui veut être un candidat
2: sur le terrain. Alors justement, José Mourinho, auréolé de son palmarès, on va dire, il est revenu dès la mi-juin avec des renforts. Je les citerai pour certains, mais Dumfries, Bernardo Silva, Konaté, Cucurella, Espi. Rien semble donc s'améliorer. Mourinho, 5 matchs et déjà les sourires qu'on avait vus, les petites tapes dans le dos au début, sont remplacés par les vieux réflexes. En conférence d'après-match, il s'en est pris à l'arbitrage.
5: On pourrait presque se passer de faire cette conférence de presse, messieurs, parce que toute l'histoire de ce match se résume à ces photos. Regardez ces deux cartons là, ce sont des rouges évidents. On a vu les difficultés que nous leur avons posées à 11 contre 10, alors imaginez ce qu'aurait donné le match si nous avions joué à 11 contre 9, et ce pendant 50 minutes. Je ne peux donc que prendre mes joueurs dans mes bras, ils ont tout donné. Et puis on nous désigne un arbitre qui a 41 ans et qui n'est toujours pas international. Ce n'est certainement pas parce que c'est un grand arbitre. Et puis le pauvre, il est venu ici et n'a pas su gérer la pression. Une pression qui nous rappelait celle des années 80. Une ambiance qu'on ne voit presque plus d'ailleurs de nos jours.
6: Aquí olhamos la presión de los años 80, que ya se ve muy poco en los días de hoy.
2: Hervé, vous vous souvenez de l'ambiance des années 80
7: dans les années 80, etc. Alors, ce qui est très drôle, c'est quand même que le Real Madrid se plaigne de l'arbitrage. C'est pas mal.
2: Ça va donner des cartouches sur l'ensemble de son œuvre.
7: Je pense effectivement il y a quelques clubs en Europe qui doivent légèrement sourire. Non, mais aujourd'hui, en dehors de l'erreur d'arbitrage qu'avait visiblement effectivement contre le Real, c'est le jeu qui est pratiqué. Et alors, j'ai vu une stat aujourd'hui qui est quand même assez effrayante. C'est que c'est quand même l'équipe qui court le moins en Liga. Et de loin. Sûr. Et de très, très loin. C'est-à-dire que José Mourinho, qui est arrivé en expliquant d'ailleurs, ça va courir.
2: C'est même le 20e du classement.
7: Ah ouais, dernière équipe. Liga. Et justement, c'est de se dire, cette année, ça va courir parce que c'est Mourinho, parce que Mourinho, on le connaît, il demande des choses un petit peu plus radical que d'autres entraîneurs, parce que lui se met devant les joueurs, et aujourd'hui il n'arrive pas à faire courir ses joueurs. Ça, c'est déjà une première chose. Le problème, c'est un problème d'équilibre. Il a acheté des joueurs, oui, mais l'équilibre, ils l'ont toujours pas. Il manque effectivement ce créateur. Et puis aujourd'hui, une interrogation sur les joueurs d'attaque. Est-ce que tu sur est-ce qu'on peut jouer entre Vinicius et Mbappé aujourd'hui?
4: Il a acheté des joueurs. Je crois qu'il est
2: c'est
4: pas correct.
2: Oui, t'as raison.
4: C'est Florentino. C'est qui vrai. Absolument. A acheté des joueurs.
8: Qui, je pense pas qu'il ait fait des choix.
2: Au début de la Coupe du Monde,
4: il a demandé Rodri ou un joueur équivalent.
2: Il annonçait.
4: Et Florentino a dit, ouais, Rodri n'arrive pas. Et Florentino a dit, on n'envisage pas de signer quand même un joueur similaire. Donc, soit Rodri, soit personne. Et Rodri, c'était, je crois, Florentino qui n'a même pas voulu finalement.
2: Manu Terradios, est-ce qu'on pense que José Mourinho, c'est peut-être plus le José Mourinho d'il y a 10 ans ou 15 ans, quand il était à la tête de cette équipe en Espagne? Est-ce qu'il y a des critiques dans ce style qui viennent?
4: Non, je crois qu'on voit un peu plus des maturités et qu'il arrive aussi dans une situation. Il arrive aussi dans une situation où il est dans une situation différente. Quand il était arrivé chez les Real, il était les champions d'Europe, il avait fait un miracle avec l'Inter, maintenant il vient de plusieurs
2: saisons. Florentino Pérez l'appelle comme un magicien.
4: Non, Florentino l'a pris comme un entraîneur qui pourrait éventuellement avoir un impact immédiat. C'est ça qu'il cherchait. Il avait plus le temps de construire quelque chose comme avec Xabi Alonso. Et c'est pour ça qu'il l'a pris. Et après, est-ce qu'on le voit maintenant? On ne le voyait pas comme ça les premières journées. Mais pourquoi? Parce que l'équipe gagnait. Il y avait des matchs plus ou moins acceptables. On va pas dire brillants. La défaite, la première face à Betis, elle n'était pas attendue et pour moi, elle n'était pas méritée, la défaite. Mais là, face à l'Atlético, quand je dis, il y a les comités d'arbitres qui font un point à la fin de chaque journée, qui donnent raison au Real Madrid sur cette action carton rouge pour Caningli, oui. Mais est-ce que les supporters du Real ont les droits à penser que sa défaite, c'est à cause de ça et qu'à cause de ça, moi, je crois qu'ils n'ont pas les droits.
2: Non. Il y a le président de la Ligue espagnole, le fameux Javier Tebas, aujourd'hui, qui a dénoncé les accusations de conspiration permanente du Real Madrid, estimant que le club se servait du sujet pour masquer ses difficultés sur le terrain.
7: Ah, l'exemple type. Hein, tout le monde a parlé de ça. Tout le monde a parlé de la conf de Mourinho. Mais il n'a pas parlé du jeu du Real Madrid.
2: Eh ben, nous, on va juste arrêter quelques secondes, mais c'est sur l'Atlético Madrid qui a quand même montré comment corriger les erreurs de début de saison, parce que lui, il s'était fait corriger à l'Athletic Bilbao sur un 4-0, c'est ça, hein, je crois. Ça avait été assez violent en début de saison.
4: Ah oui, 4-0, excusez-moi.
2: En tout cas, Giovanni Simeone a été élu homme du match, mais c'est le Canadien Jonathan David, l'ancien de Lille, qui a marqué et qui renaît sous ce maillot des Colchoneros.
9: Franchement, c'est une équipe avec des joueurs qui sentent le football, qui aiment le football, et moi, j'aime beaucoup jouer avec des joueurs comme ça, dans les petits espaces, des petites combinaisons. Ça, c'est mon football, c'est le football que j'aime, et je pense que malgré que je suis pas là très très longtemps, ça se ressent quand même sur le terrain, qu'on a quand même une bonne entente, et je pense que les mois à venir, ça va être encore mieux. C'est un coach qui connaît bien mon jeu, qui connaît mes qualités et qui me met dans les meilleures dispositions pour performer.
4: Je suis d'accord.
2: Jonathan David, donc le buteur, inscrit son troisième but en trois matchs. Eric Ravesandatana, oui, il est arrivé en toute fin de mercato, et puis il dit une équipe qui sent le football. L'Atlético.
7: Merci pour la juve.
3: Bon, ben non, ça, mais après c'est. Moi, je trouve qu'il y a un beau collectif dans cette équipe de l'Atlético, et c'est. Alors, je ne veux pas faire injure à ce qu'il y avait avant, mais je trouve que voilà, il y a plus de solutions, il y a plus d'esprit un peu différent dans la conception du football, je veux dire.
2: Le collectif. Manu, en plus, Julian Alvarez a été lancé dans le bain assez judicieusement. Diego Simeone, le fait rentrer, mais justement à la place de Jonathan David, et il a plusieurs occasions. Et bon, il prône la réconciliation entre les deux, oui, le public et le joueur.
4: Et surtout qu'à la fin du match, il est allé fêter avec ses coéquipiers et avec les publics, quelque chose qu'il n'avait pas vu avant, comme il partait au vestiaire tout de suite, et l'équipe de communication qui disait on ne voulait pas l'exposer. Je crois que c'est une conciliation, on va dire, obligée, et peut-être simulée, mais cette saison, il n'y a plus rien à faire, donc c'est fait. Puis on verra l'été prochain.
2: C'est un
4: prochain.
2: Sacré joueur, Roland.
4: L'Atlético avait soin de lui, et lui, il avait soin des jouets.
7: On l'a connu déjà avec l'Atlético, avec Griezmann. Griezmann, quand il est revenu, il s'était fait siffler, puis au bout d'un moment, ça y est, les gens oublient.
3: Oui, mais il était parti. Là, oui. J'ai envie de dire, là, ouais. Le mec, il n'est pas parti.
2: Il avait dit qu'il voulait partir. Bon, en tout cas, on est en pleine trêve internationale, période de réflexion donc pour Mourinho. Et on verra ce qui se passera dans 3 semaines. On va évoquer l'équipe de France. Et Cédric de Oliveira nous a rejoint dans ce studio.
7: Bonjour, Cédric. Oh là là, de Olivier et Cédric.
2: Oui, alors Olivier descendait de l'avion de Madrid et Cédric va y monter demain. Il part en Turquie.
8: C'est ça.
2: Hein?
8: Pour aller voir
2: derrière les
8: Zidane.
2: Bleus.
8: Exactement.
2: Et bien justement, la Zizou Mania, on y va.
10: On attend les joueurs maintenant. On attend le plus important.
2: Le roi dans son château, le prince en son royaume qui attend ses joueurs. Et oui, après la théorie, la pratique, et c'est donc tout sourire et dans son survêtement blanc de l'équipe de France que Zinedine Zidane est apparu au château, sur le perron. Alors là, il était entouré d'une centaine de bénévoles des ligues de Bretagne et d'Auvergne-Rhône-Alpes, trop content de venir à Clairefontaine et de faire des selfies avec Zinedine Zidane. Les joueurs d'ailleurs sont arrivés, ils n'étaient qu'une douzaine hier, mais ils se sont entraînés avec lui. Écoutez notamment Jules Koundé et Dayo Upamecano sous le charme.
11: 1, 2, 3. C'était une bonne séance. C'était une bonne séance, une séance intense. Il participe, il y a de la qualité. C'est lui qui nous faisait les passes sur le dernier exercice. Donc franchement, c'est cool.
12: En étant jeune, on était tous fans de lui. Aujourd'hui, sur le terrain, il a fait quelques gestes techniques là, avec ses adjoints. Il a beaucoup parlé. Je pense qu'on va beaucoup apprendre de lui et je suis très heureux qu'il soit notre sélectionneur.
13: Regardez mon sourire.
2: Alors c'est peut-être pas un gage de succès, hein, on va en parler Cédric, parce qu'il y a des matchs quand même à disputer.
3: Oui, bah, c'est ça.
2: En tout cas, ce qui est amusant, et messieurs, vous, alors peut-être, on a connu Zidane joueur, mais ça fait 20 ans qu'il s'est arrêté. Et c'est le troisième champion du monde à diriger l'équipe de France.
8: Bah, c'est sûr qu'à 14 ans de Deschamps, il a pris beaucoup de temps.
2: C'est sûr, mais il y avait eu Laurent Blanc avant. Il y a Deschamps. Comment on peut comprendre cette Zizou mania, cet engouement pour Zinedine Zidane?
8: Parce que c'est Zidane. C'est juste, il parle, les gens le regardent comme ça avec des yeux éberlués. C'est la magie. Ça reste France 98. C'est pas faire un jour aux autres, mais c'est lui qui a un peu personnifié ça, qui a symbolisé le premier titre mondial pour les Bleus.
2: Ah oui, 2 buts en finale.
8: Voilà, et derrière, il a cette aura de numéro 10. En plus, il s'exprime pas beaucoup, donc il a été assez rare.
2: Il
8: est parti s'installer à Madrid. Finalement, il a brillé dans un autre pays, donc il revient. Là, c'est un peu comme si, vous voyez,
7: c'est
8: il a porté toute cette magie.
7: Ouais, mais il y a un côté parfois difficile à comprendre. C'est-à-dire que c'est une idole absolue. Je pense qu'il peut pas se balader en France quasiment. C'est
8: incroyable. Il y a un système de sécurité un peu particulier.
7: Quand on l'a vu arriver à la Fédération française pour sa conf de presse, mais on n'a jamais vu ça. Jamais vu ça. Il y avait du monde partout pour un joueur effectivement qui est parti très longtemps. En fait, on l'a vu assez peu en France.
2: Non,
7: il est venu par bribes grâce à l'équipe de France. C'est exceptionnel.
2: Non,
7: ouais. C'est un personnage hors norme et aussi, contrairement par exemple à Kylian Mbappé qui a pris position,
8: qui n'est pas du tout clivant. Lui,
7: il n'est pas clivant du tout. Il n'a jamais pris position.
2: Ouais, c'est vrai. Si, quand même, en 2002, il avait pris position contre le Front National à l'époque.
7: Mais là, je pense qu'il ne va pas prendre trop de risques sur l'avenir.
8: On lui a posé la question en conférence de presse et il a éludé en disant, voilà, moi je suis...
7: Et sa chance, c'est que tout le monde l'aime tellement, même les journalistes, qui fait qu'à un moment, on ose même...

0: 98. Vous imaginez que cette Coupe du Monde, il est mauvais.
1: Oui, mais
0: il
1: après,
0: il est expulsé contre l'Arabie Saoudite.
1: Mais oui, bien sûr.
0: Il est pas le coup. Rouge. Et il y a ces deux buts, ça devient l'icône absolue d'un pays.
2: Ça change tout, ça change sa carrière, ça change tout ce qu'il représente. Mais il prend un risque, en fait, Zidane aussi, d'une certaine manière. Bah, je veux dire, peut-être que ça va mal se passer. Peut-être qu'à l'Euro, ça va pas être brillant.
1: Ce qui est amusant, on le voit à l'image, mais en plus, il est pas venu tout seul, parce qu'il y a un autre champion de 98 qui est avec lui, et qui entraîne lui les gardiens, et c'est,
2: Fabien Barthez.
1: Et ça, en Espagne, est-ce que, lui, il a donné, alors des émotions, vous parliez d'émotions, et c'était ces fameuses trois, Coupes d'Europe consécutives avec le Real Madrid. Pour l'instant, personne ne l'a répété. Donc ça reste aussi quelque chose de très fort pour le public plus récent.
3: Zinedine Zidane, on le traite comme s'il était espagnol. Franchement, au niveau d'information, on parle de lui comme s'il était espagnol à cause de son passé. Et en fait, je crois que ce passage par l'Espagne a amplifié un peu les émotions maintenant en France. C'est un peu comme le fils qui est parti et qui finalement revient. Il a gagné c'est vrai qu'il a gagné la Coupe du Monde. Mais après, comme entraîneur, il avait, entre guillemets, rien donné à la France. Et la France attendait quelque chose un peu pour regagner la motivation, non, la joie de voir son équipe. Et c'est pour ça qu'il était si attendu. Un peu, c'est aussi ses souvenirs de lui voir gagner avec le Real Madrid et les Français qui attendent qu'il fasse
2: Il a attendu longtemps son tour aussi.
3: Quatre ans, il a dit.
1: S'est fait désirer.
4: Ce qui est intéressant, c'est que là, il a une génération quand même qui est extraordinaire et qu'on va attendre justement le fait d'avoir cette aura de Zidane et derrière trouver la solution de performance de cette équipe.
2: Et ses premiers pas, ça a été quand même de faire, de manière différente sur pas mal de petits détails de ce qu'avait fait Didier Deschamps, que ce soit en termes de choix de joueurs ou même de communication. Donc voilà, ça va être intéressant de voir un petit peu comment ça va se passer. Il a deux semaines, là, deux grosses semaines. Et je pense qu'on pourra faire un petit bilan à la fin de tout ça déjà, qui sera intéressant.
1: Et le premier match, ça sera vendredi.
2: Donc, à Izmit, vendredi soir. Et après, ils enchaîneront à Bruxelles lundi.
1: Bon, bah décidément, cette émission était trop courte. J'espère que vous avez été nombreux à nous suivre.
0: Ça s'est ouvert sur un magnifique sourire de Mbappé, fini par un magnifique sourire de Zidane. Parce que lui aussi,
3: il nous faut une prolongation plus longue.
1: Temps additionnel. Et bien, malheureusement, ça s'égrène et c'est terminé. Merci beaucoup, messieurs. Merci Cédric. Olivier. On se retrouvera en direct de Turquie. Merci, messieurs. Merci Manu Teladios. On se retrouve demain, nous, pour continuer à parler football.
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8: Bonjour, bonsoir et bienvenue sur RFI, Radio France Internationale. Il est minuit ici à Paris, 22h en temps universel et c'est l'heure de l'info sur la Radio du Monde.
7: Jérôme Bastion.
8: Au sommaire de cette édition, le secrétaire général Antonio Guterres de l'ONU s'adresse à la communauté internationale au terme de son double mandat de 10 ans à la tête de l'organisation et adresse regrets, critiques, avertissements aux dirigeants d'une planète qui se délite. Donald Trump, lui, à la même tribune, est resté fidèle à son style grandiloquent, mêlant promesses d'accord et menaces de destruction totale de la République islamique d'Iran, alors même que des négociations se poursuivent en coulisses. L'Union européenne renouvelle ses sanctions contre Moscou, qui concerne près de 3000 individus et entités. Pour cela, et malgré les critiques de Kiev, elle a fait ce que lui demandaient la France et le Luxembourg, rayer de la liste les noms de deux oligarques russes. Et puis nous évoquerons cette polémique littéraire qui secoue le monde de l'édition. L'écrivain haïtien Télisson Aurélien est accusé d'avoir écrit son dernier ouvrage,

0: accepter ça ou mourir à l'aide de l'intelligence artificielle, ce qu'il dément.
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0: De longs applaudissements pour le dernier discours d'Antonio Guterres devant l'Assemblée générale de l'ONU. Après 10 années passées à la tête des Nations unies, le diplomate portugais quittera ses fonctions le 31 décembre prochain. Il a eu beau occuper l'un des postes diplomatiques les plus importants du monde, il part dans un monde encore plus divisé et encore plus inégalitaire qu'il y a 10 ans. Indigné des attaques terroristes du Hamas et du spectre de nettoyage ethnique en Palestine par exemple, indigné encore de voir la Russie, membre permanent du Conseil de sécurité, violer la charte de l'ONU en envahissant l'Ukraine, ou indigné aussi de la priorité donnée aux énergies fossiles. À New York, Karine Notten.
2: Ça aurait pu être un constat d'impuissance de ces 10 ans de mandat. Antonio Guterres a préféré répéter ses indignations, mais aussi ses conseils pour préserver la stabilité du monde aux 193 dirigeants en face de lui. Côté climat, il les a appelés à adopter des plans de sortie des énergies fossiles et de faire payer les pollueurs qui se sont enrichis. 500 milliards de dollars ont été empochés par les 5 plus grandes compagnies pétrolières depuis le début de la guerre en Ukraine. Il leur conseille aussi de former de nouvelles formes de coopération dans ce nouveau monde multipolaire, d'autant que les grandes puissances se sont montrées bien vulnérables dernièrement en Ukraine et en Iran notamment.
3: Bâtir un avenir fondé sur des réseaux commence par la reconnaissance, en particulier de la part des superpuissances, que leur puissance n'est pas si super et qu'elle a des limites. Les événements de ces dernières années l'ont mise en évidence de manière incontestable. Une transition vers un monde multipolaire en réseau peut créer les conditions d'une résolution des problèmes mondiaux plus équilibrée et plus représentative.
2: Antonio Guterres conseille une réforme du Conseil de sécurité pour qu'il soit plus représentatif, une plus grande réforme des institutions financières internationales aussi, une coopération globale sur la gestion de l'intelligence artificielle à démarrer entre les États-Unis et la Chine pour s'assurer que la dignité humaine reste la valeur boussole et que la force du droit l'emporte sur la loi du plus fort. Karine Notten, New York RFI.
0: Le débat général des Nations Unies qui s'est ouvert ce mardi à New York, c'est, vous le savez, le rendez-vous annuel où les chefs d'État donnent leur vision du monde devant leurs pairs. Et parmi les premières prises de parole, il y a eu ce mardi celle de Lula, le président brésilien, qui a durement critiqué les Nations Unies et leur fonctionnement. L'ONU échoue dans l'une de ses missions les plus importantes, débarrasser l'humanité du fléau de la guerre, a-t-il regretté. Un peu plus tard, c'est le président américain Donald Trump qui s'est présenté à la tribune pour vanter une Amérique, il voulait bien sûr dire des États-Unis d'Amérique, plus puissants que jamais et qui seront prêts à utiliser toute leur puissance militaire pour défendre leurs intérêts en Amérique latine. Dans le reste de son discours décomplexé, le milliardaire a appelé tous les pays membres de la Cour pénale internationale à se retirer de cette instance qu'il a accusée d'être hors de contrôle. Et puis bien sûr, le président américain a menacé de reprendre les bombardements, faute d'accord, dont il place l'échéance au lendemain des élections de mi-mandat, à savoir début novembre. Écoutez-le.
4: I have a big decision to make.
5: Je dois prendre une décision importante. Va-t-on conclure un accord avec l'Iran, lui permettant de se reconstruire et de devenir un pays bien plus puissant qu'il ne l'a jamais été, peut-être l'un des plus grands du Moyen-Orient, voire du monde? Ou bien dois-je anéantir la République islamique, et ce rapidement, sans jamais leur laisser la possibilité de tuer et de détruire à nouveau des populations et des nations? Dois-je les précipiter en enfer sans aucune chance de survie ni espoir de grandeur ou de descendance future? J'appelle toutes les nations à se joindre à nous pour imposer un isolement économique total à l'Iran, jusqu'à ce que ce pays cesse ses attaques contre le transport maritime, commercial, renonce à ses ambitions nucléaires et mette fin à son soutien au terrorisme.
0: Les propos recueillis par Julien Chavannes à New York. Et malgré ces rodomontades, on sait que 3 heures de discussion ont eu lieu entre le négociateur de Donald Trump et le ministre des Affaires étrangères iranien, qui a présenté une série de propositions pour la réouverture du détroit d'Ormuz. Ces entretiens doivent se poursuivre dans les heures et les jours qui suivent. Mais en réponse aux menaces du président américain, l'Iran a aussi promis d'intensifier sa réponse en cas d'attaque. Et puis on apprend à l'instant que les nouvelles nouvelles sanctions américaines visant des compagnies aériennes d'Iran promises par Washington à la fermeture partout dans le monde doivent entrer en vigueur ce mercredi avec déjà de premières annulations de vols annoncées. RFI, minuit 6 et 30 secondes à Paris, 22h 6 et 30 secondes en temps universel. En Ukraine, des frappes russes ont fait au moins 4 morts la nuit dernière à Dnipro, dans le centre-est du pays, alors que Volodymyr Zelensky est à New York à l'Assemblée générale de l'ONU pour tenter de relancer les négociations de paix. De son côté, l'Union européenne a fini par se rallier aux demandes de la France et du Luxembourg. Elle a rayé les noms de deux oligarques russes de la liste des sanctions, et ce, malgré les critique de Kiev. Faute d'accord avant 22h, temps universel, toutes les sanctions risquaient d'être levées. Mais la Lettonie, qui bloquait leur retrait, a finalement cédé. L'Ukraine, elle, dénonce une décision honteuse. Sofia Katsenkova.
1: Oui, c'est un compromis explosif. Près de 3000 personnes et entités accusées de soutenir l'effort de guerre russe contre l'Ukraine resteront sous sanction jusqu'en 2029. En revanche, deux oligarques, Alisher Usmanov et Mikhail Friedman, sortent de la liste noire. C'est la France qui réclamait le retrait du premier, officiellement pour des raisons de sécurité nationale. Mais selon plusieurs sources, Paris espère ainsi favoriser la libération de plusieurs de ses citoyens détenus en Azerbaïdjan, pays qu'Alisher Usmanov connaît très bien. Le Luxembourg, lui, exigeait le retrait de Mikhail Friedman. L'oligarque réclame au petit pays plus de 15 milliards d'euros en justice pour le gel de ses avoirs. La Lettonie refusait ces exceptions, mais s'est finalement abstenue de voter. Dans la foulée, Riga a annoncé des discussions pour rejoindre l'initiative française de dissuasion nucléaire. Pour l'instant, aucun lien n'a été établi entre cette annonce et l'accord avec l'UE. L'Ukraine, elle, dénonce une décision honteuse et injustifiable qui, selon elle, offre à Moscou une certaine impunité. Kiev appelle désormais chaque État européen à sanctionner indépendamment les deux oligarques.
0: Merci Sofia Katsenkova. Et puis cette histoire d'un roman phénomène de la rentrée littéraire en France, tout du moins, qui sème le doute, le livre de l'auteur haïtien Télisson Aurélien, intitulé « C'était ça ou mourir », a-t-il eu recours à l'intelligence artificielle ? La question est posée et la polémique fait rage depuis qu'un compte sur le réseau X affirme qu'un détecteur d'intelligence artificielle, Pangram en l'occurrence, estime que le roman est presque intégré. Intégralement rédigé par cette intelligence artificielle. L'auteur s'en défend, tandis que des spécialistes mettent en cause la fiabilité de ce détecteur d'IA. Olivier Roger.
6: Télisson Aurélien, que nous avons pu joindre au téléphone, se dit serein et il entend démontrer que son roman a été écrit bien avant la naissance des intelligences artificielles génératives. ChatGPT date de 2022 et le roman a été écrit entre 2017 et 2019. L'épouse de l'écrivain qui vit au Canada devrait d'ailleurs déposer chez son éditeur canadien un exemplaire daté pour prouver la bonne foi de l'auteur. Le post sur les réseaux sociaux du compte Balance ton Claude, qui prétend dénoncer le recours par des écrivains aux intelligences artificielles, a cependant semé le doute dans les esprits. Vu plus de 3 millions de fois, il a suscité un nombre record de commentaires, parfois au relent raciste, émanant de personnalités d'extrême droite. Pourtant, la confiance que l'on peut avoir dans les détecteurs d'IA, en l'occurrence le programme américain Pangram, est sujette à caution. L'université américaine de Stanford a démontré qu'il existait dans ses outils de vérification des biais culturels défavorables aux langues non anglo-saxonnes. Pangram aurait-il eu du mal à analyser le style haïtien du romancier, la question mérite au moins d'être.
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8: La Turquie est un pays à majorité musulmane sunnite, mais elle abrite également des courants minoritaires de l'islam comme l'alévisme. Les alévis représenteraient entre 5 et 10% de la population, mais il est très difficile d'en faire un recensement précis. Les citoyens turcs, qui se revendiquent de l'alévité, n'ont ni les mêmes origines géographiques, ni la même langue, ni toujours les mêmes croyances. Ils ont eux-mêmes des difficultés à cerner les contours de leur propre communauté. Aux yeux du président Erdogan, islamo-conservateur, les alévis ne sont pas de vrais musulmans. Nous nous sommes rendus à Istanbul, en Cappadoce et en Anatolie, pour mieux cerner cette communauté. Les Alévis de Turquie, la minorité invisible, un grand reportage de Céline Pierre Magnani.
9: Nous sommes dans la cour du mausolée du penseur islamique Hajji Bektashvili. Un vieil homme, une casquette sur la tête et une canne à la main, est assis sur un petit muret. Et en face de lui, il y a deux hommes, deux femmes et des enfants, assis à même le sol. Il l'écoute très attentivement.
10: Tu dois croire en Mohamed. Tu dois croire en Ali. N'oublie pas que l'au-delà existe, attention. C'est beaucoup plus grand qu'ici. Tu vas affronter le jugement dernier. Ce que tu as accumulé ici n'aura plus aucune importance. Tu devras rendre des comptes à Dieu.
9: Alors c'est possible de devenir Alévi ou ça se transmet uniquement par la famille ?
10: Bien sûr que tu peux devenir Alévi. Mais il faut être sincère, que ça vienne du cœur.
9: Et si je veux devenir Alévi, alors qu'est-ce que je dois faire ?
10: Tu dois aller voir un maître spirituel, un vrai, et tu vas commencer à suivre la voie.
11: Mais il ne faut pas être né d'une mère Alévi ?
10: Non, il suffit qu'elle le veuille vraiment.
9: Ce bourg aurait pu rester anonyme s'il n'avait pas accueilli le célèbre philosophe au XIIIe siècle. Ce week-end, comme chaque année, à la même période, est organisée une commémoration. Des milliers d'Alévis viennent rendre hommage à Hajji Bektashvili, l'une des principales figures de leur foi. L'Anatolie, la région située au cœur du territoire de la Turquie, est le berceau de l'alévisme. Mais les Alévis ont massivement migré dans les grandes villes avec l'exode rural. On trouve des Alévis turcs, des Alévis kurdes, ainsi que des Alévis arabes. J'ai suivi Esmani Kovic, 36 ans, qui est lui-même issu d'une famille turque Alévi de la région de Kars, tout à l'est de la Turquie. Il visite aujourd'hui le complexe dédié aux saints et il m'aide à décrypter les symboles du lieu. On se trouve devant l'entrée du mausolée, devant un panneau en bois où sont gravés les principaux enseignements d'Hajji Bektash.
12: Même si on te blesse, ne fais jamais de mal. C'est pour dissuader les gens de se venger, même s'ils ont subi un tort. Ensuite, l'une de ses paroles les plus connues: sache maîtriser ta main, ta langue et ton dos. Cela signifie qu'il ne faut pas voler, ne sois pas envieux. Maîtrise ta langue, réfléchis avant de parler. Et puis, maîtriser son dos. C'est une invitation à être cohérent en ce qui concerne les relations hommes-femmes.
9: Cet enseignement, c'est en réalité le même que l'on retrouve par exemple dans la Bible, en l'occurrence celui qui condamne l'adultère. Et beaucoup de paroles recoupent des valeurs qui existent dans d'autres cultes. S'ils vénèrent Allah, reconnaissent le prophète Mohamed, Ali est pour eux le premier des imams et le guide spirituel par excellence. C'est d'ailleurs ce qui les rapproche du chiisme, qui se pratique notamment en Iran. Mais certains principes les distinguent d'autres interprétations de l'islam. C'est notamment le cas de l'égalité stricte entre les hommes et les femmes.
13: J'ai fait 3 vœux, mais je n'y arrive pas.
9: Ça a marché ?
13: Non, malheureusement, mais je vais réessayer.
9: Je viens de rencontrer Burcu, une quadragénaire originaire du sud de la Turquie. Elle fait un vœu et lance une pièce dans la fontaine au centre de la cour. Elle vise une vasque qui est au milieu en espérant que son vœu se réalise. Elle vient pour la première fois à Hajji Bektash et elle est très émue d'être ici. Elle me raconte sa vision de la lévité.
13: En tant que femme, je me sens chanceuse d'être à Lévi. Ma famille ne m'a jamais empêchée d'étudier, par exemple. Pendant les cérémonies religieuses de Djem, les femmes s'assoient avec les hommes. Nous sommes dans la même pièce. Ça montre la valeur qui est attribuée aux femmes. C'est très important, je trouve.
9: En Turquie, impossible de dissocier le culte de la politique. Pendant les 2 jours de l'événement, plusieurs membres du Parti républicain du peuple, le parti laïque, viennent serrer des mains à Hajji Bektash. Les Alévis constituent une population très hétérogène, il n'existe pas de parti Alévi en tant que tel. Ils tentent cependant de faire entendre leurs revendications via un réseau associatif très dynamique. Le sociologue Cemal Salman est professeur à l'université d'Istanbul.
14: Il y a des problèmes concernant l'égalité des droits des citoyens alévis. Ça concerne notamment l'égalité d'accès aux services publics, l'accès aux ressources publiques et plusieurs autres questions de ce type. Ça fait presque 20 ans que ces revendications sont exprimées. Il y en a 4 principales. La première concerne le statut de la direction des affaires religieuses, la Dianet. La deuxième, c'est la reconnaissance des Djemevi comme lieu de culte. La troisième, c'est la suppression des cours de religion obligatoires. Et la quatrième, c'est la fin des discriminations dans le secteur public.
9: Preuve de la diversité des positions, le pèlerinage d'Hadji Bektash ne fait pas l'unanimité chez les alévis. Certains ont même boycotté l'événement. Ils considèrent que ce type de célébration est de plus en plus instrumentalisé par le pouvoir central pour contrôler les alévis, notamment par l'intermédiaire de la direction des affaires religieuses, la Dianet, qu'a évoqué le professeur Jamal Salman. C'est le cas de Bektash Yildiz. Il est Dédé, c'est-à-dire responsable religieux de la communauté alévi dans un quartier périphérique d'Istanbul, à Salgazi. Je vais le retrouver aujourd'hui dans sa Djemevi. C'est le lieu de rassemblement par excellence de la communauté alévi. De l'extérieur, ça ressemble à un établissement scolaire. Il y a une cour, une cantine, des salles d'activité à l'étage et tout en haut, une salle de prière. Qu'est-ce qu'il y a en face de nous, là ?
15: Là, il y a un portrait de notre grand leader Atatürk, le fondateur de la République turque.
9: Et pourquoi est-ce qu'il est si important alors pour les alévis ?
15: C'est lui qui a sauvé notre patrie des puissances étrangères, qui l'a libérée. C'est l'une des personnes qui ont permis aux alévis de conquérir leur liberté, en contribuant à briser le joug et les persécutions qu'ils avaient subies sous l'Empire ottoman. Ce qui est essentiel pour nous, c'est que, quelle que soit la religion, la langue ou l'origine ethnique, il a libéré une société de la domination. Il lui a fait découvrir la liberté, la laïcité, la république, et la démocratie. Il est donc très important pour les alévis. C'est notre guide.
9: On poursuit notre visite des lieux. Dans l'histoire de la Turquie, plusieurs minorités ethniques et religieuses ont connu des pressions tout au long de la République. Alors je lui demande ce qu'il en est des alévis. Dans la Turquie d'aujourd'hui, c'est difficile de vivre en tant qu'alévi?
15: C'est plus facile qu'il y a 30 ans. À l'époque, c'était impossible de dire qu'on était alévi. Vous étiez obligé de cacher votre identité, de faire la prière en secret. Il y avait un énorme préjugé contre les alévis. Pire que si nous étions des animaux. On racontait que les cérémonies de Djem donnaient lieu à des rapports sexuels ou incestueux entre croyants. La société de l'époque rejetait les alévis. Mais aujourd'hui, il est plus facile d'organiser des Djem, des enterrements, d'assurer l'accompagnement religieux de la communauté.
9: La visite est terminée et Bektash Yildiz me propose de le suivre pour assister à une cérémonie de Djem, une prière collective en musique. Elles ont lieu tous les jeudis et aujourd'hui, Bektash Yildiz se rend dans un arrondissement proche pour remplacer l'un de ses confrères qui est en vacances. On vient d'arriver dans la salle de prière. Le sol est recouvert d'un tapis de couleur verte. Au fond de la pièce, il y a un canapé légèrement surélevé, surmonté d'un grand portrait de l'imam Ali. Il y a également un sabre à la forme très particulière. Il présente une lame très large, dont la pointe se divise en deux. On appelle ce sabre un zulfikar. Il symbolise le courage au combat. Et d'après les croyances, il aurait été remis à Ali des mains du prophète Mohammed lui-même. Les fidèles, hommes et femmes, sont assis à même le sol, côte à côte. Il y a des fidèles de tous les âges. Il y a notamment beaucoup d'adolescentes ce soir. Le Dédé s'adresse à eux en utilisant le mot Djan, que l'on peut traduire par l'âme en français. Cette vision de l'égalité entre les hommes et les femmes se décline dans la manière dont ils font la prière. Tout au long de la cérémonie, il y a toujours des personnes des deux sexes, à la fois dans les danses et dans les lectures à haute voix.

0: Et parmi ses multiples activités, Bektash Yildiz accompagne des croyants sur des sites importants de l'alévisme. Aujourd'hui, il amène un groupe dans la région de Tunceli, ou d'Ersim en kurde. C'est une province montagneuse, très verte, du centre de la Turquie, à plus de 1000 km d'Istanbul. Elle est habitée essentiellement par des Azas, un groupe ethnique proche des Kurdes. Or, ce groupe se revendique de l'alévisme, et la région abrite plusieurs sites sacrés. C'est sans doute ici que l'aspect syncrétique avec le chamanisme est le plus évident. La première étape du périple, c'est la grotte de Düzgün Baba, qui est située en haut d'une montagne.
1: Düzgün Baba est connu au sein de la communauté pour sa sainteté. C'est une figure profondément respectée, auprès de laquelle les gens viennent faire des sacrifices et, à travers ses offrandes, adresser leurs vœux à Dieu et lui demander son aide. Au sein de la communauté Alevi, il existe cette croyance. Chacun monte sur cette montagne pour y formuler un vœu en le demandant d'abord au Créateur, puis à ses saints et aux grandes figures spirituelles.
0: À mi-chemin dans la montée, il y a un vendeur de thé qui s'est installé. Une partie du groupe s'est assise pour faire une pause et reprendre son souffle. Parmi eux, il y a Nurcan Alak. Elle a 47 ans et elle est conseillère financière à Istanbul. C'est la deuxième fois qu'elle vient. Et vos vœux se sont réalisés alors ?
2: Tout à fait.
0: Vous pouvez nous dire quels souhaits vous avez fait cette année ?
2: Je ne peux pas vous dire. Mais ce que je peux vous dire, c'est que l'an dernier, j'avais prié pour avoir un bon poste. Et cette année, j'ai été embauchée à une très bonne position. Si vous venez ici et que vous avez véritablement la foi, alors vous êtes récompensée et vos vœux se réalisent.
0: Après une heure de montée, nous arrivons à la grotte. À gauche, il y a une vasque qui est remplie de cornes de moutons qui ont été sacrifiées. À droite, il y a un espace creusé dans la roche où Düzgün Baba a habité d'après les croyances. Et au fond, il y a une femme et un homme qui viennent d'allumer des bougies et prient à voix basse. Ce qui fait la spécificité des croyances qui se transmettent dans cette région, c'est le rapport très fort à la nature. Le vivant a une place centrale, les animaux et les plantes sont sacrés, et les êtres humains lui sont consubstantiels. Il existe un esprit supérieur qui ordonne le tout. Il est désigné sous le nom de Hızır. Alors pour mieux comprendre, je suis allée rendre visite à Zeynel Örnek, qui vit dans un hameau perdu dans les collines.
3: La croyance en Hızır est très particulière. Hızır est le créateur. Hızır est partout. Hızır est la vérité. Il est celui qui nous interroge. Il est toujours présent et prêt à intervenir. Hızır est le remède à tous les maux. Il est l'ami de celui qui se trouve dans la difficulté et qui a besoin d'aide. En fait, Hızır n'a pas de lieu. Il est partout. Il est sur les mers, à la source des cours d'eau, au sommet des montagnes.
0: Et parmi les éléments naturels essentiels de la région du Dersim, la rivière Munzur, elle prend sa source à plus de 3000 mètres d'altitude et coule sur 150 km. Nous sommes sur les bords de la rivière, près de la petite ville d'Ovacık, en compagnie de Devrim Tekinoğlu. Il est réalisateur de documentaires et il est très impliqué dans la vie politique locale. Il nous explique ce que représente la rivière Munzur dans la région.
4: Le génocide perpétré ici en 1938 a profondément bouleversé la vie de la région. Une grande partie des personnes massacrées et tuées en 1938 ont été jetées dans le Munzur. Leurs corps sans vie ont été retrouvés dans les eaux du Munzur. Et c'est pour cela qu'il est associé aux événements 1938.
0: La mémoire du massacre de 1938, qualifié de génocide par Devrim, est un élément incontournable de l'identité de la région de Dersim. À titre de rappel, la République turque fondée par Mustafa Kemal Atatürk était encore toute jeune, puisqu'elle date de 1923. Dans les années 1930, la population avait résisté à la politique d'assimilation conduite par le pouvoir central. Entre 10 et 50 000 personnes auraient été tuées, selon les différentes sources. Et depuis, la région de Dersim a gardé son esprit rebelle. Le massacre de Dersim en 1938 n'est pas un cas isolé. Dans l'histoire récente de la Turquie, les Alevis sont souvent très présents dans les mouvements d'opposition au pouvoir central. Deux autres massacres ont traumatisé les Alevis de Turquie. Le premier, en 1978, le pogrom de Karaman de Maraş avait fait entre 100 et 500 victimes. Et l'incendie de l'hôtel Madimak à Sivas en 1993, où 33 intellectuels alévis avaient été brûlés vifs par une foule déchaînée. C'est donc cette mémoire traumatique qui constitue la principale raison de leur discrétion aujourd'hui. Esmani Kılıç, qui était avec nous à Hacı Bektaş, nous rejoint sur la rive asiatique d'Istanbul. Il est très représentatif des alévis de sa génération. Il y a bien des portraits de l'imam Ali chez ses grands-parents. Personne ne fait le ramadan dans sa famille et ils votent tous à gauche. Et toi, quand est-ce que tu as compris que tu étais alévi ?
5: Je ne sais pas si je suis alévi. Disons que je viens d'une famille alévi. Je ne sais pas si je le suis personnellement. Mais vers 13-14 ans, j'ai réussi un concours pour aller dans un lycée à Ankara. Avant de partir, mes parents m'ont dit « Surtout, ne dis à personne que tu es alévi là-bas. » Là, j'ai compris qu'être alévi, c'était pas si positif, s'il faut le cacher.
0: Mais s'il y a bien une chose qu'il a retenue de son enfance et qui le relie à d'autres alévis, c'est la place de la musique dans sa vie, et notamment d'un instrument en particulier, le baalama, qu'on appelle aussi de son nom générique le saz. C'est un instrument à cordes pourvu d'un long manche qui est utilisé pendant les cérémonies religieuses. C'est aussi l'instrument principal des turcus, les chants populaires d'Anatolie. Esmani joue du baalama depuis qu'il est enfant et il a tenu à m'amener dans une école de musique, celle d'un des plus grands joueurs de saz contemporain, Erdal Erzincan.
6: Si l'on doit définir l'alévisme, je dirais que 80% de l'identité est liée au baalama. Si vous retirez le baalama, l'alévisme n'a plus aucune spécificité, plus de différence avec les autres croyances religieuses. Il a une sorte de pouvoir magique. Quand le joueur de saz commence à jouer, on peut penser qu'il ne fait pas grand-chose, qu'il se contente de gratter quelques notes, presque machinalement. Mais en réalité, à ce moment-là, il est en train d'accorder l'état d'esprit de toute la communauté.
0: Alors que nous terminons cette enquête sur les alévis, deux polémiques ont éclaté en Turquie. La première, c'est la nomination d'un conseil consultatif au sein de la direction des affaires Alevi-Bektashi par le président Erdogan lui-même. La deuxième, c'est l'évocation par le parti pro-kurde du DEM, du sultan Yavuz Sultan Selim, tristement célèbre pour le massacre supposé de population Alevi au XVIe siècle. Il est 19h à Istanbul, l'école d'Erdal Erzincan se remplit progressivement et le cours du soir va bientôt commencer. Chacun prend son baalama en main et suit attentivement les instructions du maître. Un moment de communion de quelques heures, une parenthèse musicale, loin des bruyantes querelles du monde politique.
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8: Mathieu Vendredi.
7: Et minuit 30 à Paris, dernière édition d'Afrique Soir. Merci d'être avec nous. Dès le début de ce journal, les mots du secrétaire général de l'ONU avant de quitter son poste. Antonio Guterres juge que l'absence de l'Afrique parmi les membres permanents du Conseil de sécurité est injuste et indéfendable. On va l'écouter dans un instant. Soutien au président Félix Tshisekedi, soutien à la réforme de la Constitution. Manifestation des partisans du pouvoir ce mardi en République démocratique du Congo. Nous appelons Pauline Azidi à Kinshasa. RDC toujours l'inquiétude du cluster santé qui coordonne l'action des partenaires sanitaires. À trop vouloir régler la crise Ebola, on en vient à négliger d'autres problèmes. Nous entendrons l'un de ses responsables. Le rapport de l'Observatoire congolais des droits de l'homme, l'OCDH, au Congo-Brazzaville, depuis que la lutte contre les bandits des rues a été confiée à la sécurité présidentielle il y a un an, l'OCDH dénombre plus de 560 disparitions. Son président dans ce journal. On vote au Maroc ce mercredi, élection législative. La coalition sortante est en difficulté, nous dira Sofiane Amazian. Dirty Deeds, les sales affaires du pouvoir nigérian. La plateforme de protection des lanceurs d'alerte en Afrique publie une enquête sur les détournements présumés de fonds publics au Nigeria. Les biens mal acquis à la sauce nigériane, ce sera le dossier avec Lisa Fabian. Au Sénégal, c'est promis, les coupures d'électricité intempestives, ce sera réglé dans 2 jours. Le patron de la Sénélec, la société nationale, est venu s'expliquer sur le plateau de la RTS. Nous appellerons Léa Lisa Vester, enfin Dakar. Afrique Soir, dans la deuxième partie de ce journal, une question, comment se porte le libre-échange en Afrique? Dossier Afrique Éco, Alexis Bédu, et puis le rendez-vous du mardi soir, l'Afro-Club, tour d'Afrique des nouveautés musicales. Hervé Mandina, alias DJ Festmaker, avec nous dans une vingtaine de minutes. Un conseil de sécurité du 21e siècle sans représentation africaine permanente est injuste et indéfendable. Les mots du secrétaire général des Nations Unies, Antonio Guterres, qui va bientôt quitter son poste, s'exprimait à la tribune de l'Assemblée générale des Nations Unies. Il appelle à une importante mise à jour de l'institution.
11: Nous devons aussi réformer le Conseil de sécurité afin qu'il reflète le monde d'aujourd'hui avec la légitimité et l'efficacité qu'exigent les défis actuels. Le Conseil de sécurité a été conçu au lendemain de la Seconde Guerre mondiale, mais le monde a radicalement changé depuis. Cette évolution est loin d'être reflétée au sein du Conseil de sécurité. L'exemple le plus frappant est celui de l'Afrique. Lors de sa création, la majeure partie de l'Afrique était encore sous domination coloniale. Et aujourd'hui, l'Afrique ne dispose toujours pas de représentation permanente au sein du Conseil. Un Conseil de sécurité pour le 21e siècle sans siège permanent pour l'Afrique est injuste et indéfendable. Cela doit changer.
7: Antonio Guterres, tout à l'heure à New York, le secrétaire général de l'ONU, qui s'est par ailleurs dit vivement préoccupé par la non-délivrance de visas par les États-Unis à des personnalités censées s'exprimer devant les Nations Unies. Antonio Guterres déplore notamment le cas du dirigeant soudanais et chef de l'armée Abdel Fattah al-Burhan, qui n'a pas pu venir car l'administration Trump avait mis des conditions à cette venue. L'accord qui établit le siège de l'ONU à New York stipule en principe que les États-Unis ne doivent entraver en aucune manière les déplacements des représentants des pays membres. Le Rwanda et la Belgique ont annoncé ce soir le rétablissement de leurs relations diplomatiques. Communiqué conjoint, les deux ministres des Affaires étrangères précisent que les ambassades bilatérales respectives seront rouvertes dans un délai rapproché. D'après le communiqué, les deux pays ont beaucoup discuté ces derniers mois pour tenter d'aplanir leurs divergences. Kigali avait rompu ses relations avec la Belgique en mars 2025. Le Rwanda accusait le gouvernement belge d'avoir pris parti contre lui dans le conflit en cours dans l'est de la RDC. Les deux pays disent s'être accordés sur la non-interférence, le respect mutuel et l'engagement constructif pour guider leurs relations futures. 23h35 presque à Kinshasa. Une semaine après l'opposition, les partisans du pouvoir organisaient à leur tour ce mardi plusieurs marches à travers la République démocratique du Congo. Le mot d'ordre, soutien au président, soutien aussi au projet de modification de la Constitution. À Kinshasa, un rassemblement s'était lancé devant le siège de l'UDPS, le parti au pouvoir. Pauline Azidi.
12: Des chants, des danses et surtout beaucoup de monde pour ce rassemblement du parti au pouvoir, l'UDPS et ses alliés à Kinshasa. Une marche pour soutenir la politique du président Tshisekedi.
13: Nous sommes là aujourd'hui pour soutenir les changements de la Constitution et aussi pour le dialogue national promulgué par les chefs de l'État.
14: Nous sommes sensibilisés pour soutenir les institutions du pays et puis pour soutenir les chefs de l'État pour la révision de la Constitution.
15: Le peuple veut le changement de la Constitution, le peuple veut la liberté, le peuple veut la paix.
12: Pour d'autres comme Béni, c'est aussi l'occasion de rappeler qu'une partie du pays vit encore sous occupation.
16: Pour dire non, n'est-ce pas, à l'agression rwandaise, parce que depuis plus de 30 ans, le Congo ne fait que perdre les siens. Et nous sommes déterminés, derrière la vision du chef de l'État, Félix-Antoine Tshisekedi Tshilombo, pour mettre fin à cette agression. Vous avez vu combien il a eu à effectuer autant de voyages diplomatiques. C'était en vue de pallier à cette situation.
12: Pas d'incident, pas de débordement lors de ce rassemblement qui était encadré par un important dispositif des forces de l'ordre. Pauline Azidi, Kinshasa, RFI.
7: RDC toujours, l'épidémie d'Ebola affecte aussi les soins qui ne sont pas directement liés au virus. C'est le constat et l'inquiétude du cluster santé. Le dispositif qui coordonne les partenaires sanitaires en RDC s'inquiète de voir dans les zones Ebola des personnels médicaux mobilisés aux dépens des autres problèmes. Il constate aussi que dans les zones touchées, certains malades évitent les centres de santé par peur d'y contracter Ebola ou d'être considérés comme des cas suspects. Le docteur Alou Badara Traoré est le coordinateur national du cluster santé en RDC.
17: C'est l'ensemble de nos paquets, l'offre, la disponibilité et même la demande sont affectés lourdement à cause de l'épidémie Ebola. Les patients qui se rendent dans les hôpitaux ou dans les centres de santé ne vont plus trouver du personnel médical dédié parce que ces personnels sont tout simplement absorbés par la réponse Ebola, qu'il s'agit des investigations dans les communautés, qu'il s'agit du suivi des contacts. Nous, relais communautaires, qui sont les animateurs communautaires, qui doivent faire la promotion et la prévention au sein de la communauté, sont aussi à 100% investis dans la réponse Ebola. Donc, ce qu'on demande aux partenaires et aux autorités, c'est même dans le plan des autorités, oui, la réponse Ebola, c'est une priorité absolue, mais la continuité des services essentiels de santé non Ebola est une autre priorité absolue. Et les deux luttes vont de pair. Malheureusement, Ebola est survenu sur un champ humanitaire. L'ensemble des provinces affectées sont les provinces humanitaires par excellence, où les populations ont besoin du paquet intégré, pas seulement de la santé.
7: Alou Badara Traoré, coordinateur national du cluster santé en RDC avec patient Ligodi. Plus de 560 disparitions. Il y a un an, au Congo-Brazzaville, le président Denis Sassou Nguesso demandait à la Direction générale de la sécurité présidentielle de prendre elle-même en charge la lutte contre la criminalité urbaine. Dans le viseur en particulier, ce qu'on appelle les Kuluna ou bébés noirs au Congo-Brazzaville. Un an plus tard, l'Observatoire congolais des droits de l'homme s'est penché sur le sujet et dans un rapport, l'OCDH relève précisément 561 cas de disparition dans les quatre principales agglomérations du pays. Parfait Moukoko est le président du conseil d'administration de l'Observatoire congolais des droits de l'homme.
18: Nous reconnaissons la légitimité et la pertinence de la lutte contre la criminalité. Mais l'Observatoire congolais des droits de l'homme rappelle que ce pays a des lois. Ce pays se veut un état de droit. Ce pays a des institutions et services compétents. Pourquoi remettre le rôle de la lutte contre la criminalité à un corps spécialisé chargé de la sécurité du président et de sa famille? Nous demandons aux autorités de judiciariser l'opération Zéro Kuluna, que les personnes arrêtées soient jugées devant des tribunaux compétents où les uns et les autres ont la possibilité de se défendre. La DGSP doit répondre du lieu de détention, du sort, pour ceux qui sont déjà décédés certainement, et pour d'autres, ceux qui sont portés disparus, détenus dans des endroits que nous ne connaissons pas, que nul ne connaît, 561 personnes sont soustraites à la protection de la loi.
7: Voilà le numéro 1 de l'OCDH, le président du conseil d'administration de l'Observatoire congolais des droits de l'homme avec Amélie Tulé. En Centrafrique, l'armée annonce ce soir qu'elle a libéré 8 otages, des personnes enlevées vendredi dernier dans l'Est, près de la frontière avec la RDC et le Soudan du Sud, opération menée avec ses alliés russes, précise l'armée. Les enlèvements ont été attribués à la LRA, l'armée de résistance du seigneur de Joseph Kony. Le président sud-soudanais Lyonnais Salva Kiir a annoncé tout à l'heure la dissolution du gouvernement d'unité nationale et de transition formé en vertu de l'accord de paix de 2018. Tous les vice-présidents, ministres et administrations locaux ont été relevés de leurs fonctions, tandis que les assemblées nationales et des États ont été dissoutes. Dans la foulée, Salva Kiir a nommé un nouveau gouvernement intérimaire qui sera chargé d'organiser les élections prévues pour décembre. Le premier vice-président Riek Machar, principal opposant de Salva Kiir et signataire de l'accord de paix en résidence surveillée, est donc officiellement lui aussi démis de ses fonctions. On vote au Maroc ce mercredi, élection législative. 27 partis politiques vont se disputer les 395 sièges du Parlement marocain. Un scrutin particulièrement observé, tant les enjeux sont importants. Sofiane Amazian, la coalition de trois partis qui gouvernent depuis 5 ans est sur la sellette.
19: Premier enjeu majeur, la participation. Alors que 50% des Marocaines et des Marocains inscrits se sont déplacés lors du dernier scrutin en 2021, le taux pourrait connaître une baisse importante. La raison, la défiance qui monte vis-à-vis de la classe politique, notamment chez les jeunes, dont le taux de chômage frôle les 30% chez les 15-24 ans au deuxième trimestre 2026. Une partie de la jeunesse marocaine a d'ailleurs manifesté son envie d'avoir une vie meilleure en tentant de franchir la frontière du côté de Ceuta en juillet dernier. Alors que les trois anciens partis de la coalition font campagne majoritairement sur l'éducation ou le pouvoir d'achat, le parti de la justice et du développement, une formation islamiste, veut capitaliser sur cette fracture sociale. 5 ans après sa défaite cuisante, le PJD, qui appelle au vote sanction, pourrait retrouver une place de choix sur l'échiquier politique. Autre question autour de cette élection, le renouvellement des partis, une attente importante de la population marocaine. Les règles électorales ont été modifiées, circonscription régionale réservée aux femmes, incitation financière pour attirer les jeunes. Cette tentative de reconnexion de la classe politique portera-t-elle ses fruits? Première réponse ce mercredi.
7: Sofiane Amazian, il est 23h42. À Abuja, RFI Afrique Soir. On va s'intéresser maintenant à ce rapport signé par la PLAF, la plateforme de protection des lanceurs d'alerte en Afrique, rapport intitulé Dirty Deeds, et qui s'intéresse aux biens possédés aux États-Unis par des personnalités politiques nigérianes. 284 propriétés qui auraient toutes été acquises grâce au détournement de fonds publics. Lisa Fabian, ces actifs pourraient potentiellement faire l'objet d'une future saisie, d'après la plateforme.
20: L'étude des registres fonciers américains a permis de remonter la piste de 61 officiels nigérians qui ont pu bâtir de véritables empires immobiliers de l'autre côté de l'Atlantique. Si l'usage d'argent public n'est pas prouvé par ce rapport, les montages financiers, les relations entre ces personnes et leurs associés aux États-Unis ou encore l'incohérence entre leur salaire et le montant de ces biens de luxe aurait dû éveiller les soupçons des autorités compétentes. D'autant plus que 39 des 61 personnalités identifiées dans ce rapport ont déjà fait face à des soupçons de corruption au Nigeria. La valeur totale des biens recensés par la PLAF s'élève à 271 millions de dollars. Les responsables du secteur de la sécurité ou de la défense sont la catégorie la plus représentée parmi les propriétaires, suivie des membres de l'exécutif, des élus de l'Assemblée nationale et en particulier du Sénat, des gouverneurs locaux ou encore des cadres d'entreprises publiques. Une liste d'une quinzaine de personnalités nigérianes possédant d'importants actifs aux États-Unis a déjà été publiée, mais d'autres noms devraient suivre. Ces révélations pourraient notamment encourager un meilleur contrôle des flux financiers transfrontaliers.
7: On va plus loin sur le sujet, Lisa Fabian. Il faut savoir que l'avènement de la démocratie au Nigeria en 1999 n'a pas fait disparaître la corruption endémique et les détournements de fonds. Au contraire, les nouvelles autorités issues des élections ont perpétué de fait ce système de captation des finances publiques. C'est ce que nous explique Jimmy Kande, le directeur exécutif de la plateforme de protection des lanceurs d'alerte en Afrique.
21: Si vous regardez très bien le profil de ceux qui sont au pouvoir aujourd'hui, c'est pratiquement les mêmes personnes qui se sont recyclées. On a généralement à la tête du pays des gens qui sont des militaires et qui continuent un peu à faire fonctionner cette kleptocratie et qui aujourd'hui, à un certain moment, vont envoyer leurs enfants aux États-Unis, ils vont revenir pour conquérir le pouvoir et une fois que le pouvoir ils ont, ils vont développer des intermédiaires qui vont leur permettre de continuer à fonctionner, à acheter des biens immobiliers aux États-Unis. Et là, en ce moment-là, la population continue à en pâtir.
20: Quel quels sont les mécanismes de contrôle en place aux États-Unis ou au Nigeria qui auraient pu éviter ce genre de situation et pourquoi est-ce qu'ils n'ont pas fonctionné dans les exemples que vous mentionnez dans le rapport?
21: L'enquête a été aussi appréciée aux États-Unis, passée parmi les pays où le blanchiment immobilier est très élevé. Notamment, il y a eu des informations sur des personnes politiquement exposées qui étaient déjà accusées de corruption, mais dans la plupart des cas, ces opérations qui ont été effectuées principalement en cash, devaient susciter la curiosité des autorités américaines pour pouvoir fouiner sur l'origine de l'argent qui a permis l'achat de ces différents biens immobiliers au niveau des États-Unis, ce qui n'a pas été le cas. Il y a eu également des prêtements qui ont été utilisés pour cacher l'origine de ce fonds. Et sur les transferts, on voit très bien que ces personnes se permettent de pouvoir acheter des biens dont les montants sont disproportionnés par rapport à leurs revenus. Il y a déjà là des questions de blanchiment qui auraient dû alerter tant ici au Nigeria qu'au niveau des autorités américaines.
20: Du coup, aujourd'hui, quelles sont vos attentes avec la sortie de cette enquête?
21: Il s'agit d'un rapport qui ne parle pas seulement du Nigeria, il s'agit aussi de montrer que les États-Unis ont une responsabilité des personnes politiquement exposées qui sont accusées de corruption, continuent encore à détenir un certain nombre de biens pour un montant qui environne à peu près 80 millions de dollars. Donc il est important aujourd'hui qu'il puisse y avoir une vraie coopération pour que ces biens puissent retourner au Nigeria et que cela puisse profiter au peuple nigérien et qu'aux États-Unis également, qu'on puisse renforcer en tout cas la due diligence sur les opérations qui concernent l'immobilier parce qu'aujourd'hui, l'immobilier reste quand même un élément central du blanchiment.
7: Voilà, corruption endémique et détournement de fonds. Le rapport de la plateforme des lanceurs d'alerte en Afrique. Un dossier signé Lisa Fabian. 22h47, temps universel au Niger. L'avocat Lirouane Abdourahman a été placé en garde à vue. Il s'était rendu à une convocation hier de la police judiciaire à Niamey, comme il l'avait lui-même annoncé sur ses réseaux sociaux. D'après plusieurs sources, sa convocation fait suite à certaines de ses publications en ligne sur la situation au Niger. Au Sénégal, le président Bassirou Diomaye Faye accorde ce soir une grâce exceptionnelle à 984 condamnés. Mesure rare en dehors des grandes occasions, des grâces accordées pour améliorer les conditions de détention, réduire la population carcérale et favoriser la réinsertion sociale des personnes graciées. C'est ce qu'explique le ministère sénégalais de la Justice. Au Sénégal, encore, le fournisseur d'électricité Sénélec essaie de rassurer ses usagers. Il y a eu beaucoup de coupures de courant ces deux dernières semaines dans la capitale Dakar, mais aussi dans le reste du pays. Mais le directeur général de la Sénélec, Papa Toby Gay, s'en est donc expliqué sur les antennes de la télévision publique, la RTS. Léa Lisa Westerhoff, ils promettent un retour à la normale d'ici jeudi ou vendredi.
1: Il y a d'abord deux incidents techniques qui expliquent en partie les perturbations des dernières semaines. La première sur le bateau central électrique Carpo Airship, stationné dans le port de Dakar. Une panne sur une pompe nécessaire à l'utilisation de gaz naturel liquéfié a entraîné une perte de production de près de 200 mégawatts, selon la Sénélec. La seconde panne touche la centrale de Cap des Biches à Rufisque, en banlieue de Dakar, avec l'une des deux turbines à gaz hors service. La production d'électricité continue à se faire au fioul, un pétrole de plus en plus cher, passé de 60 à 100 dollars depuis la guerre avec l'Iran, ce qui crée des tensions de trésorerie, a expliqué le directeur de la Sénélec, Papa Toby Gay, rassurant les usagers sur le fait que les deux incidents sont en cours de réparation. À cela s'ajoute une forte demande d'électricité, bien supérieure à ce qui avait été anticipé par le fournisseur Sénélec en cette saison particulièrement chaude et humide. La Sénélec qui a tenu à s'excuser hier et promis un retour à la normale d'ici jeudi ou vendredi maximum. Léa Lisa Westerhoff, Dakar, RFI.
7: Au Sénégal, toujours l'élection contestée il y a un peu plus d'un an à la présidence de la Fédération sénégalaise de foot prend un tournant judiciaire. Le procureur de Dakar a été saisi de plusieurs plaintes et il annonce l'ouverture d'une enquête sur les conditions du scrutin, Babacar Fall.
2: Les premières auditions sont annoncées pour la semaine prochaine. L'affaire remonte à août 2025, au lendemain donc de l'élection d'Abdoulaye Fall à la présidence de la Fédération sénégalaise de football. Un scrutin corrompu, disent certains. Mamadou Kandji, candidat malheureux au poste de cinquième vice-président, n'est pas d'accord avec les résultats. Il dépose plainte contre Abdoulaye Fall pour achat de voix et promesses d'avantages indus pour accéder à la tête du foot sénégalais, selon le journal L'Observateur qui a donné l'info ce matin. Et les enquêteurs de la police auraient convoqué Fall afin qu'il soit entendu. Mais le président de la fédération est actuellement au Mozambique avec les Lions qui débutent vendredi les éliminatoires de la CAN 2027. Le procureur de la République qui a lancé l'enquête avait déjà reçu une plainte similaire. Plainte de Madi Touré, arrivé deuxième à l'élection du président de la FSF. Madi Touré qui avait d'ailleurs saisi le tribunal arbitral du sport qui a renvoyé tout le monde devant la commission de recours de la Fédération sénégalaise de foot. Babacar Fall, Dakar, RFI.
7: Dakar, 22h50, Afrique Éco. Et une question, comment se porte le libre-échange en Afrique? On vous parlait récemment de la fâcherie autour de l'oignon entre le Ghana et le Nigeria. Mais aujourd'hui, on s'intéresse au corridor Lagos-Abidjan, l'un des axes stratégiques du commerce africain. Il relie deux des principaux pôles commerciaux d'Afrique de l'Ouest. Et selon un récent rapport de la Banque d'import-export africaine, eh bien ce corridor améliore ses performances, Alexis Bédu.
3: Ce corridor, c'est plus de 1000 km de route à travers 5 pays, près de 8 postes frontaliers. À la fluidité plus qu'incertaine. Malgré les difficultés, les échanges intra-africains du Nigeria et de la Côte d'Ivoire ont progressé de plus de 20% l'année dernière. C'est encore mieux pour le Togo. Des temps de traversée plus courts, cela donne un corridor plus compétitif.
4: Le corridor Abidjan-Lagos n'est pas seulement une route, c'est la colonne vertébrale économique de toute l'Afrique de l'Ouest.
3: L'enseignant-chercheur Youssouf Sangaré travaille depuis 25 ans sur la digitalisation des corridors.
4: Concentre plus de 75% des activités commerciales de la CEDEAO et relie des aires majeures comme Abidjan, Accra, Lomé, Cotonou et Lagos. Nous sommes passés d'une vision purement infrastructurelle à une vision de corridor économique intégré.
3: Le corridor Lagos-Abidjan est devenu un terrain d'expérimentation grandeur nature de la ZLECAF, la zone de libre-échange continentale africaine, sur les règles d'origine, mais aussi sur les tarifs préférentiels. Pour Paul Akonde, chargé de programme à la commission de la CEDEAO, c'est un exemple à suivre.
22: La CEDEAO, en tant qu'organisation régionale, facilite ce processus. Elle est en discussion sur le réseau routier qui relie Abidjan à Lagos, avec éventuellement une évolution vers le ferroviaire. C'est donc un très bon modèle.
3: Alors les coûts de friction restent le principal obstacle à sa compétitivité. Tout de même, ce sont toutes ces dépenses, ces pertes financières et retards logistiques qui persistent. Une large étude menée par Local, l'organisation du corridor Abidjan-Lagos, montre que les délais de traversée sur la dizaine de postes frontières testés va de 2 à 47 heures. Elle démontre la persistance des barrages routiers, notamment côté nigérian. Des paiements informels sont également déclarés par les trois quarts des chauffeurs routiers interrogés. Ça va mieux, mais il y a encore du travail, selon Youssouf Sangaré.
4: Les déclarations répétitives à chaque frontière commencent à se réduire. Un chauffeur ivoirien n'a plus à tout recommencer à zéro à chaque poste frontalier, comme c'était le cas il y a 10 ans. Mais l'interconnexion reste partielle. À Noué et Libou, entre la Côte d'Ivoire et le Ghana, la ressaisie manuelle devient encore un point de friction.
3: L'organisation du corridor Abidjan-Lagos présente le poste de Noé et Loubo comme enregistrant la baisse la plus nette de temps de passage. On serait passé de 27 à 10 heures. C'est beaucoup plus chaotique pour craquer entre Nigeria et Bénin ou Côte Jovia-Copé à la frontière Togo-Ghana.
7: Afrique Éco, c'était Alexis Bédu.
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7: Et par ce générique, vous savez qu'il est entré en studio le maître du tempo. Bonsoir Hervé Mondina, alias DJ Facemaker.
24: Et bonsoir Mathieu Vendrelli, quel plaisir de vous retrouver en ce mardi.
7: Plaisir partagé. Alors l'automne pointe le bout de son nez à Paris, les journées raccourcies, il fait nuit, hein. Le soleil se fait bas. Mais bonne nouvelle, vous maintenez l'indice UV à son maximum avec votre sélection du jour qui démarre à Kigali avec Kevin Cade et son titre So Close.
24: Ah oui, je savais, je fais de mon mieux Mathieu. On est au Rwanda avec Kevin Cade, ou plutôt dans la diaspora rwandaise, qui est, parce que Kevin Cade est basé aux États-Unis. Il joue le prince du romantisme dans So Close, une chanson qui parle de proximité magnétique avec l'être aimé, plus précisément ce moment où l'on hésite à faire un pas en avant ou à garder ses distances. Et il chante en Kinyarwanda sur une production musicale de Element LA.

0: Case Close, Kevin Cade et sa délicatesse pour commencer. Alors, après cette douceur du Rwanda est-africaine, on ralentit la cadence avec la voix envoûtante de l'Angolaise Chelsea Dinora sur le titre Danger.
1: Oui, tout à fait, mon cher Mathieu. Chelsea Dinora qui fait briller Luanda avec son R&B lusophone dans le titre Danger. Et elle met en garde, en fait, son prétendant avec beaucoup de malice, c'est-à-dire tomber sous son charme. Ok, pourquoi pas, mais c'est entrer dans une zone à haut risque émotionnel. Moi, j'aime surtout la guitare, là, dans ce morceau qu'on entend et qui cartonne sur les réseaux et les plateformes de streaming. C'est Chelsea Dinora.

0: Voilà, une sacrée autorité hein, au micro de Fish Killa. Le chronophile, le retourne. Hervé, c'est déjà l'heure de boucler ce tour de piste.
1: Oui.
0: Et vous fermez la marche avec la rencontre entre la reine de la variété ivoirienne, Roselyne Layo, et l'incontournable diva malienne Fatoumata Diawara sur le titre Denba.
1: Oui, on sort les tapis rouges et les instruments traditionnels pour réunir donc la puissance vocale de Roselyne Layo et la grâce mandingue de Fatoumata Diawara. C'est un coup de maître. En bambara et en malinké, Denba désigne la mère de famille ou la protectrice du foyer. Donc ce morceau rend hommage à la force, au sacrifice et à la dignité des mères africaines. C'est le cas de la maman de Nelson et aussi celle d'Hervé, pourquoi pas. Le public s'est empressé de relayer le clip en saluant au passage cette communion artistique poignante.

0: voilà, merci beaucoup Hervé, Mandina, DJ, Facemaker. C'est avec vous que l'on referme hein, cette édition, cette dernière édition d'Afrique Soir. Merci à Alexis Guilleux, Raphaël Lazizi, Guillaume Bédrane pour cette soirée d'Afrique Soir préparée ensemble au micro Mathieu Vendrelier. On se retrouve très vite sur la radio du Monde. Dans une minute, le journal.
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0: Merci d'avoir choisi RFI. 23h en temps universel. Il est 1h du matin à Paris. Et c'est l'heure de retrouver Jérôme Bastion pour le journal. Bonsoir Jérôme.
1: Bonsoir et merci à vous Mathieu Vendrely et bienvenue à vous toutes et à vous tous sur la Radio du Monde pour ce nouveau point sur l'actualité de notre planète. Au sommaire de cette édition, à la tribune de l'ONU, le président américain Donald Trump menace à nouveau d'anéantir l'Iran, tout en estimant qu'un accord sera passé après les élections de midterms aux États-Unis dans un peu plus d'un mois, annonce qui a fait baisser le prix du pétrole. Le Yémen continue de compter ses morts, au moins 154 tués dans ces derniers jours dans les combats entre Houthis et forces loyalistes soutenues par les Saoudiens. Le Haut Commissariat aux réfugiés craint un exode massif de la population. Et puis les produits protéinés sont-ils des aliments sains? La question est posée alors que l'ONG Foodwatch présente la plupart d'entre eux comme étant ultra transformés, contenant trop d'additifs nuisibles à la santé et au prix inutilement gonflé. Enfin, de journal. Nous ferons un tour à Wall Street pour la Bourse de New York. La 81e session de l'Assemblée générale de l'ONU s'est ouverte ce mardi à New York avec le débat général. Et Donald Trump y a été un des premiers à prendre la parole. Une demi-heure de discours sur la guerre en Ukraine, l'intelligence artificielle et bien sûr l'Iran. Un discours moins vindicatif que l'an dernier. Si le président américain a menacé l'Iran, il a aussi estimé qu'un accord serait passé entre les deux pays après les élections de midterms du début du mois de novembre. D'ailleurs, pendant que Donald Trump parlait, le chef de la diplomatie iranienne et l'émissaire américain se rencontraient à New York. Envoyé spécial, Julien Chavannes.

0: How was that conversation, Mr. President?
1: About an hour ago.
2: Donald Trump l'annonce au détour de son entretien avec l'Ukrainien Volodymyr Zelensky. Des discussions entre Américains et Iraniens ont eu lieu un peu plus tôt. Trois heures de négociations avec les émissaires américains Steve Witkoff et Jared Kushner. Au même moment, à la tribune de l'ONU, Donald Trump menaçait d'anéantir l'Iran, faute d'accord. Cela n'empêchera pas d'autres discussions d'avoir lieu ce mercredi. Le président américain est de toute façon condamné à trouver rapidement une porte de sortie. La crise avec Téhéran dure depuis trop longtemps, 7 mois. Les Américains s'impatientent, les élections de mi-mandat approchent. Donald Trump quitte l'ONU avec tout de même un accord dans la poche, celui signé avec le Danemark et le Groenland, qui ancre le territoire autonome danois dans le giron américain. Le locataire de la Maison-Blanche en a aussi profité pour critiquer la CPI et le multilatéralisme et pour rejeter toute régulation de l'intelligence artificielle. Il a notamment proposé un nouveau nom pour l'IA, Super Intelligence. Julien Chavannes, New York, RFI.
3: Le président français Emmanuel Macron a lui aussi pris la parole ce mardi parlant d'un spectacle qui nous fait honte à tous à Gaza et en Cisjordanie, qu'il serait inacceptable de contempler sans agir. Israël a vivement réagi aux propos du président français. L'absurdité grotesque des propos d'Emmanuel Macron est sidérante, a déclaré le bureau du Premier ministre Benjamin Netanyahou, qui doit lui s'exprimer jeudi devant l'instance internationale. Au Yémen, les affrontements entre forces gouvernementales soutenues par l'Arabie Saoudite et les Houthis ont fait au moins 154 morts ces tout derniers jours. Les Houthis ont accusé l'Arabie Saoudite d'avoir frappé un port stratégique de la mer Rouge et attaqué une prison, faisant en tout une quinzaine de victimes. De son côté, dans une rare intervention, le roi d'Arabie Saoudite a qualifié les Houthis de milices terroristes, répétant l'accusation selon laquelle ils avaient pris pour cible la ville sainte de la Mecque il y a une semaine. Riyad demande en tout cas toujours à Washington d'intervenir, mais pour le moment, Donald Trump s'y refuse. Les violences poussent en tout cas de plus en plus de Yéménites à fuir dans le pays ou à l'étranger et le Haut Commissariat pour les réfugiés craint un véritable exode. Jérémy Lange à Genève.
4: Au moins 130 000 Yéménites désormais ont fui les violences. Pour beaucoup d'entre eux, c'est tout sauf la première fois. Avant même la reprise des combats ce mois-ci, le Yémen comptait plus de 5 millions de déplacés internes, explique Babar Baloche, c'est le porte-parole du HCR.
5: Environ 70% des nouveaux déplacés sont des femmes et des enfants. Et ce que ces déplacés nous disent, notamment les mamans, c'est que c'est la quatrième fois qu'elles ont dû fuir avec leurs enfants.
4: Le nombre d'exilés pourrait très rapidement augmenter. Si rien ne change, le HCR anticipe jusqu'à 230 000 nouveaux déplacés dans les prochains mois et jusqu'à 10 000 départs vers Djibouti de l'autre côté du détroit de Bab el-Mandeb.
5: Une grande partie des 3 000 réfugiés qui sont déjà arrivés ont pris la mer alors que les conditions n'étaient pas bonnes. Dès que la mer va se calmer, on devrait voir encore plus de personnes débarquer à Djibouti et dans les pays voisins.
4: Si les humanitaires peinent à répondre aux besoins, ce n'est pas qu'à cause de l'ampleur des déplacements. Le HCR a reçu moins de 20% des fonds qu'il demande pour ses opérations au Yémen en 2026. C'est l'une des crises les plus sous-financées du système onusien, alors que le Yémen est le quatrième pays avec le plus de déplacés internes au monde. Jérémy Lange, Genève, RFI.
3: En France maintenant, cette question de santé publique avec ces aliments qui envahissent depuis quelque temps les rayons des supermarchés et sur lesquels il est mentionné qu'ils sont protéinés. Ils sont donc présentés comme meilleurs pour la santé, apportant de l'énergie à celles et ceux qui les consomment. Mais en réalité, selon une enquête de l'ONG Foodwatch publiée ce mardi, on a affaire là à un marketing trompeur, Audevillier-Moriamé.
6: Ce dont tes muscles ont besoin pour t'aider à relever chaque défi. Ton allié protéiné à retrouver au rayon frais.
7: Derrière de belles promesses, des édulcorants controversés ou des additifs associés à des risques de cancer. Dans son enquête, Foodwatch passe au crible 10 produits étiquetés riches en protéines. Il s'agit, selon l'association, d'un argument marketing, les marques cherchant à séduire les sportifs en quête d'aliments pour améliorer leur performance. Du marketing qui masque souvent l'ultra-transformation de ces produits. Or, les aliments ultra-transformés représentent un risque pour la santé. Leur consommation peut entraîner une augmentation du cholestérol ou encore le développement de maladies chroniques comme le diabète. Exemple avec cette barre de céréales de la marque Nature Valley, d'apparence saine et équilibrée, mais en réalité si sucrée que 3 barres suffiraient à dépasser les recommandations de l'OMS en apport quotidien de sucre libre, selon Foodwatch. Des produits mauvais pour la santé et pour le porte-monnaie. Selon l'ONG, entre le produit classique d'une marque et sa version protéinée, le prix peut parfois tripler. Pour protéger les consommateurs, Foodwatch appelle à un étiquetage obligatoire de l'ultra-transformation des produits.
3: Explication signée Aude Villiers-Moriamé. Merci. Et maintenant, on part à New York pour la bourse.
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3: Le rendez-vous avec la bourse de Wall Street, c'est bien sûr Pierre-Yves Dugas.
8: L'indice Dow Jones abandonne 185 points et revient à 51 864. Le Nasdaq, en s'offrant 119 points de plus, termine à un nouveau record, 27 242. Le Nasdaq améliore son record de la veille. Aidé par un bond, notamment du cours d'Amgen, le géant de la biotechnologie obtient des résultats encourageants avec un de ses médicaments expérimentaux contre une maladie du système immunitaire affectant les glandes salivaires. Mais des valeurs des semi-conducteurs, Micron Technology, SanDisk, continuent de soutenir la tendance euphorique. Dans le secteur de la construction résidentielle, belle hausse aujourd'hui du cours de Lennar, la holding de Berkshire Hathaway, fondée par le légendaire investisseur Warren Buffett, augmente sa participation dans le capital de l'entreprise. Forte hausse du cours de Shopify, la plateforme de paiement sur Internet va intégrer à son système le nouvel agent d'intelligence artificielle de Meta, qualifié d'assistant personnel. La poursuite de la chute des cours du pétrole est favorable au marché d'actions. Le président Trump, à la tribune des Nations Unies, entrevoit un accord avec l'Iran après les élections législatives de mi-mandat, c'est-à-dire après le début du mois de novembre. De son côté, Téhéran aurait présenté un plan pour rouvrir le détroit d'Ormuz à condition que la pression militaire américaine cesse. Le baril américain de pétrole pour livraison en novembre chute de près de 2% à moins de 91 dollars. Le marché obligataire, un moment soulagé, se détériore marginalement. Le rendement du T-bond à 10 ans remonte à 4,97. L'euro retombe, lui, à 1,1450. Le Dow Jones perd 0,4%. Le Nasdaq établit un nouveau record sur un gain de 0,5%.
3: Merci Pierre-Yves Dugas. La chronique de la Bourse de Wall Street est à retrouver, comme toutes les autres informations de ce journal, sur votre site www.rfi.fr. C'est donc la fin de cette édition. L'information revient dans 50 minutes sur la Radio du Monde. Tout de suite, c'est autour de la question. Il est 1h10 à Paris.
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14: Bonjour, ravie de vous retrouver en direct, chers amis auditrices et auditeurs, avec Thibaut Baduel à la réalisation pour découvrir les super pouvoirs des tardigrades, les animaux les plus robustes de la planète, quasiment immortels. Ces microscopiques oursons d'eau, présents sur Terre avant même les plantes à fleurs, ont survécu à toutes les extinctions. Indestructibles, on vous dit. Les tardigrades résistent à tout, à la déshydratation complète, comme aux températures les plus extrêmes, aux radiations et même au vide spatial. Quels sont les secrets de ces incroyables tardigrades ? Pour reprendre le titre de l'ouvrage que leur consacrent nos invités, les chercheurs en génétique et biologie moléculaire Myriam Ruchot et Simon Galas, qui ont été les premiers en France à les élever pour les étudier et tenter de percer leurs stupéfiants secrets autour de la question quels sont les super-pouvoirs des minuscules tardigrades et jusqu'où vont-ils nous entraîner ? Bienvenue.
15: Moins d'un millimètre de long, mignon et quasiment indestructible. Les tardigrades battent tous les records du règne animal.
16: Le record du monde pour un tardigrade est d'environ 150 degrés Celsius.
17: Le tardigrade survit à 1000 fois la dose de radiation qui tuerait un humain.
15: Avec leur super pouvoir, les tardigrades défient les scientifiques.
18: Ils remettent en question notre idée de la mort, parce qu'ils ont l'air d'être morts, mais ils ne le sont pas.
19: Vous les remettez dans l'eau, ils reviennent aussitôt à la vie.
14: Tardigrade, l'animal indestructible, un documentaire signé Raphaël Ittier et Sally Blake, diffusé sur Arte, auquel vous avez évidemment participé tous les deux, Simon Gallas et Myriam Richaud. Bonjour Myriam Richaud.
20: Bonjour.
14: Bonjour Simon Gallas.
21: Bonjour.
14: Je dis évidemment parce que vous êtes tous les deux les spécialistes des tardigrades auxquels vous consacrez vos recherches en génétique, en biochimie, en biologie moléculaire dans votre laboratoire CNRS à l'Université de Montpellier. Vous avez été les premiers en France à monter un véritable élevage de tardigrades, c'est bien ça Myriam ?
20: Oui, c'est bien ça. Au tout début de ma thèse, en fait, on travaillait déjà sur un autre modèle, le modèle Cynorhabditis elegans, donc un petit ver microscopique de seulement 1 mm de long. Et en fait, bah, finalement, on a appliqué les techniques qu'on maîtrisait chez le nématode pour lancer les élevages sur le tardigrade qui fait lui aussi 1 mm de long.
14: Un millimètre de long. Alors vous en avez un à la main, vous nous en avez amené un, mais c'est pas un vrai. Hein. C'est en peluche parce que faut reconnaître que les tardigrades, si vous allez sur internet, vous le verrez, sont vraiment les chouchous des enfants qui ont pas tort parce qu'ils sont absolument incroyables, à la fois indestructibles et irrésistibles. Oui. Alors décrivez-nous, Myriam, puisque vous l'avez en main, cette peluche tardigrade.
20: Ben, alors, la peluche tardigrade, elle est vraiment représentative du tardigrade type, c'est-à-dire qu'il est constitué d'une tête avec une petite bouche, avec un stylet. Donc ce stylet va lui permettre de perforer les algues ou d'autres organismes, et puis de pomper en fait, il va lui permettre de se nourrir. Et puis ce qui est caractéristique du tardigrade, c'est 4 paires de pattes. Donc du coup il a 8 pattes en tout, et qui vont lui permettre de se déplacer. Ce qui est super intéressant, c'est que pour un petit organisme de seulement 1 mm, il a un système digestif, un microbiote, des muscles, des nerfs. Donc voilà, c'est un animal complet.
14: C'est un petit nounours, moi j'ai envie de dire, en miniature. Je me retourne vers vous, Simon Gallas. Alors, avant de venir au super pouvoir du tardigrade, ils sont très peu connus, ces minuscules animaux. Il a fallu attendre quoi, le microscope, pour pouvoir les reconnaître et les étudier ?
21: Très petits, ils font partie de ce qu'on appelle la méiofaune, c'est-à-dire des organismes très divers qui ne dépassent rarement 1 mm. Et avant de pouvoir observer toute cette petite population, il a fallu attendre le XVIIe siècle, pour l'invention des premiers microscopes, et ensuite 100 ans de plus au XVIIIe siècle pour que deux scientifiques Pasteur, un Allemand Ephraim Goese et un Italien de l'Université de Modène, Lazzaro Spallanzani, qui commence à décrire presque simultanément les premiers tardigrades dans leur microscope sous leurs yeux. Et le premier qui a commencé vraiment en même temps à décrire les tardigrades, mais surtout à comprendre que les tardigrades pouvaient totalement se déshydrater sans en mourir, ça a été Lazzaro Spallanzani, qui était un grand expérimentateur de son temps.
14: Alors, on va revenir sur le nom, le mot tardigrade, parce que dans les premières descriptions, on parle de petit ours d'eau à griffes, c'est comme ça qu'il est décrit.
21: Alors, ça, c'est le nom, que leur ont donné les deux premiers découvreurs des tardigrades. C'est Johann Ephraim Goese, donc le Pasteur allemand, qui lui a donné le nom de ourson d'eau.
14: À cause de sa petite tête.
21: Tout à fait. Oui. Et d'un autre côté, à peine quelques années après, très très peu de temps, Lazzaro Spallanzani, lui a donné un nom de tardigrade, ça veut dire marcheur lent. Et en fait, quand on le regarde,
14: marcheur lent.
21: Ça veut dire un marcheur lent. Et en fait, quand on le regarde, c'est ce qui se passe en permanence. Il marche vraiment très lentement.
14: Il marche très lentement et il s'appuie sur leurs griffes, parce que c'est vraiment des griffes qu'il y a au bout de leurs pattes.
20: C'est ça, c'est vraiment des griffes qui leur permettent de s'accrocher sur les différents supports. Donc pour les tardigrades aquatiques qui sont au fond des océans, en fait, leur griffe va leur permettre de se déplacer sur le sable, sur le plancher océanique par exemple. Et pour les tardigrades terrestres, leur griffe va leur permettre de rester accrochés sur les feuilles, les brindilles, les mousses. Leurs petites griffes, elles sont super importantes parce que ce sont elles qui vont permettre en grande partie de donner les noms aux tardigrades. Donc pour tout ce qui est taxonomie, classification
14: parce
20: des tardigrades.
14: Parce qu'il y a énormément de tardigrades, vous répondez aussi à une question de nos auditeurs sur les réseaux sociaux, ils sont partout. sur Terre, les tardigrades.
20: Oui, les tardigrades sont vraiment partout sur Terre. Il y en a du, voilà, des pôles à l'équateur, quelle que soit la latitude, la longitude, l'altitude également. Mais par contre, souvent on parle d'un tardigrade, mais en fait, ce sont beaucoup d'espèces de tardigrades différentes et qui ont des caractéristiques qui peuvent être différentes. Donc, pour leur donner le nom, les griffes sont importantes et ainsi que le reste des autres caractères morphologiques, en fait.
14: Mais toutes ces espèces, là, je réponds à une autre question de nos auditeurs, toutes ces espèces sont minuscules, enfin, moins d'un millimètre.
20: Oui, c'est toutes ça, les espèces font moins d'un millimètre, un millimètre deux au maximum. Certaines sont beaucoup plus petites, d'autres plus grosses. Donc en général, les plus petites, ce sont plutôt les espèces herbivores, les plus grosses des espèces carnivores. Donc il y a une diversité au sein des tardigrades qui est énorme. Actuellement, 1500 espèces décrites.
14: Donc ils sont partout et surtout ils sont apparus parce que on va venir à leur super pouvoir et au fait qu'ils sont capables de se dessécher, de revivre en quelque sorte. Mais ils sont apparus sur Terre bien avant. Alors on parle même pas des dinosaures, mais bien avant les plantes à fleurs. Ça fait quoi? J'ai du mal, hein. C'est 500 millions d'années, corrigez-moi si je me trompe.
21: 550 millions d'années, ce sont des estimations. Et effectivement, ils avaient, à ce moment-là, déjà peuplé beaucoup, beaucoup de fonds océaniques. Et à partir d'à peu autour de 400 millions d'années, ils ont commencé à s'adapter au milieu terrestre. Et c'est là où on va retrouver les espèces terrestres qu'on connaît un petit peu aujourd'hui, qui ont évolué jusqu'à nous aujourd'hui. Et en s'adaptant à ce milieu terrestre, évidemment, comme c'était des espèces aquatiques, il a fallu qu'ils trouvent des trucs. Et des trucs pour survivre quand il y a des sécheresses. Mmh, il y en a eu beaucoup.
14: Et oui.
21: Et à cette occasion-là, en fait, ces tardigrades-là, lorsqu'ils se sont adaptés au milieu terrestre, ils mesuraient déjà pas plus d'un millimètre. Et cette taille millimétrique leur permet en fait de perdre leur eau sans en mourir. Comme d'autres organismes qui font maximum un millimètre, que sont
14: on appelle extrémophiles,
21: les rotifères, voilà, et certains nématodes. Et
14: donc certains vers nématodes.
21: Certains vers nématodes. Et donc lorsqu'on a une taille comme ça limitée à un millimètre ou moins, on peut survivre à une déshydratation presque totale, et c'est ce que le tardigrade a fait. Mais en même temps, il en a profité pour récupérer des gènes de ses voisins.
14: Ah ouais, ça c'est fou, et ça c'est des découvertes assez récentes auxquelles vous avez d'ailleurs participé autour de la question de ces super pouvoirs des tardigrades. Si on sait qu'ils ont été sur Terre depuis si longtemps, qu'ils ont survécu à toutes les extinctions, à toutes les sécheresses, à toutes les inondations, enfin à tout ce qui est possible et imaginable, c'est parce que on peut dire merci à l'ambre, c'est ça, on a découvert des fossiles de tardigrades dans l'ambre.
21: Absolument, il y a plusieurs localisations, on a découvert des fossiles piégés dans l'ambre, un petit peu comme les moustiques de Jurassic Park. Mmh. Et dans ces ambres, en fait, des résines fossilisées de pins, on a pu, avec les techniques aujourd'hui de microscopie laser confocale, aller bien regarder la structure de ces tardigrades-là, qui se sont avérés être des tardigrades qui ont disparu, hein, qui vivaient à ce moment-là, au niveau de 400 millions d'années, à peu près au niveau du Cambrien, mais qui ont disparu, qui n'ont pas donné lieu à des nouvelles espèces de tardigrades qui sont vivantes aujourd'hui. Néanmoins, ces tardigrades-là ont permis de dater justement environ la colonisation terrestre par ces tardigrades, tout simplement parce que cette résine fossilisée, initialement, elle a été fabriquée par des pins, et les pins, c'est pas dans les océans, c'est sur la Terre. Donc,
14: oui,
21: les tardigrades
14: étaient
21: déjà sur la Terre.
14: Qu'ils étaient sur Terre. Alors, je l'ai dit, vous avez été les premiers chercheurs et chercheuses tous les deux à élever des tardigrades. C'était pour comprendre leur super pouvoir, leur capacité à se dessécher, à survivre à tout, à résister à tout. Et vous leur avez tout fait subir, ou presque, hein, les chercheurs comme vous, Myriam.
20: Alors, c'est vrai que pour arriver à comprendre les tardigrades, il faut vraiment arriver à comprendre leur résistance. Et donc, c'est ça qui est super intéressant et qui nous intéresse un peu tous dans le monde, hein, en termes de laboratoire.
14: Vous n'êtes pas très nombreux, mais il y a des chercheurs dans le monde entier.
20: Mais il y a des chercheurs dans le monde entier, mais par contre, on est très peu nombreux. Mais c'est vrai que du coup, cette résistance, c'est vraiment quelque chose qui est au cœur du tardigrade. Et dès qu'un chercheur veut tester quelque chose d'un peu extraordinaire, un peu toxique, quelque chose qui pique un petit peu, bah, c'est vrai qu'il va tester en premier sur le tardigrade. Parce que vu que c'est le champion des extrémophiles, il y a de fortes chances que ça fonctionne sur lui. Donc, en tout cas, c'est un petit peu le level supérieur, en fait, et on teste quand même pas mal de choses sur le tardigrade, sachant que du coup, souvent, ça lui fait pas mal.
14: Ah oui, ça lui fait pas mal en plus. Il y a des questions éthiques là-dessus, et vous ne les évacuez pas autour de la question des super pouvoirs de ces incroyables tardigrades, pour reprendre le titre de votre ouvrage, stupéfiant, je dois le dire, et inspirant, paru aux éditions du Point Nemo, incroyables tardigrades, jusqu'où sont-ils indestructibles? Pour le savoir, vous l'avez dit, les chercheurs ont tout essayé, ou presque. Pourquoi et comment? C'est la question que soulève mon collègue François Lassagne, rédacteur en chef de Pour la Science.
0: Parmi les affres que subissent les tardigrades en laboratoire, il y a un truc qui consiste à les écraser avec des enclumes. Alors des enclumes de laboratoire, hein, c'est des enclumes très très très puissantes, donc c'est des machines à pression, et avec un état de surface très très lisse pour être sûr qu'on écrase bien. Alors je précise, parce que je suis quand même très étonné, j'ai lu peu de choses sur comment les tardigrades résistent à ça, c'est des pressions considérables, il n'y a pas un être vivant qui peut résister à ça, sauf les tardigrades, dit-on. Et je comprends pas comment un tardigrade qu'on écrase, qui est quand même un assemblage assez complexe de milliers de cellules, c'est quand même une petite bestiole, mais voilà, c'est assez compliqué, je vois pas comment ça peut résister à une enclume, et la réponse en général c'est parce que leur ADN est composé de certains éléments qui les permettent de se réparer facilement. Alors oui, d'accord, mais c'est quand même de la matière, et de la matière qu'on écrase puissamment, a priori elle se désorganise complètement. Donc est-ce que on est à des échelles si petites que les anfractuosités en fait de l'enclume laissent de la place pour se mettre à l'abri aux petites molécules qui vont sauver la vie du tardigrade? Bah, comment ça se passe vraiment?
14: Comment ça se passe vraiment?
21: Alors en fait, c'était une question très mystérieuse jusqu'à un passé assez récent, quand nous avons publié dans une revue américaine une première étude qui a été réalisée par Myriam au laboratoire, dans laquelle nous avons récupéré des tardigrades de nos élevages, que nous avons déshydratés. Donc c'est à ce moment-là qu'ils deviennent très résistants. Et nous les avons envoyés par la poste à Okayama au Japon, où était un collègue, le professeur Ono, un professeur japonais à l'université d'Okayama, qui lui avait, comme le dit, cela a été dit juste avant, des presses à enclumes qui permettent de reproduire la pression qui existe dans le manteau terrestre. Donc on fait de la géophysique avec ça. En soumettant nos tardigrades à ces pressions-là, qui correspondent à peu près à des pressions qui existent à 180 km de profondeur dans le manteau terrestre, qui sont des pressions autour de 7,5 gigapascal, et bien en fait, les tardigrades ont été exposés pendant 2 heures à ces choses-là, puis ensuite le professeur Ono nous les a renvoyés par la poste. Arrivé à Montpellier, nous les avons coupés en tranches pour bien les regarder au microscope et voir si à l'intérieur il y a des choses qui s'étaient abîmées. Et en fait, pas du tout. Peu de temps après, nous avons également publié de nouvelles recherches de notre laboratoire dans une autre revue américaine. Et là, nous avons découvert avec Marie Menchot que autour de chacune des cellules de ce tardigrade, et bien en fait, se fabriquait en même temps que l'animal se déshydrate sans en mourir, il fabrique une sorte de paroi autour de chacune de ces cellules. Et nous pensons que c'est à partir de ces éléments-là qui n'existent que lorsque le tardigrade est déshydraté, lorsqu'il se réveille avec une goutte de pluie, ça disparaît. Et ça pourrait servir de structure de résistance à cette haute pression. On en a discuté beaucoup avec le docteur Myriam Menchot, puis avec des collègues physiciens de l'Université de la Sapienza à Rome. Et en fait, ils n'ont aucune explication de pourquoi cette chose-là fonctionne aussi bien. Par contre, il y a quelque chose dont nous sommes sûrs, c'est que le tardigrade ne se cache pas dans ces dispositifs. Il subit vraiment la pression parce qu'il y a certains individus qui s'abîment. Ça veut dire que la pression va vraiment impacter le tardigrade déshydraté dans ces systèmes-là, mais y résister. Alors, certains autres, non. Et c'est ce que le docteur Myriam Menchot a montré dans ses
14: travaux. Fascinant, complètement incroyable. Alors, cette capacité de se dessécher, ça s'appelle la cryptobiose, c'est ça? La vie cachée, c'est-à-dire de quoi, ça c'est tous les extrémophiles, c'est-à-dire de pouvoir quoi mettre en suspens la vie, être complètement déshydraté et il suffit d'une goutte d'eau pour revivre, enfin je sais pas comment le dire autrement.
20: C'est ça, c'est vraiment une vie suspendue en fait. Et donc le tardigrade, quand il est en cryptobiose, il est dans un état qu'on appelle l'état de thune, de petit tonneau. Donc il va perdre 40% de son volume, 95% de son eau, et c'est dans cet état-là de déshydratation, de cryptobiose, où il va être vraiment hyper résistant. La cryptobiose représente différents paramètres. Il y a l'anhydrobiose, donc la perte en eau. Oui. Et on parle aussi d'osmobiose, donc c'est la résistance à un choc osmotique, une concentration en sel très élevée, par exemple. Il peut y avoir de la cryobiose, parce que le tardigrade résiste également au froid, à la congélation.
14: Mais combien c'est quoi les températures auxquelles il... Enfin, c'est absolument hallucinant.
20: Voilà, on dit même qu'il résisterait au zéro absolu, en fait, le tardigrade. Certaines expériences ont montré que voilà, il peut descendre vraiment très très bas.
14: Dans les températures les plus froides,
20: comme les plus chaudes. On peut très facilement le faire bouillir dans l'eau des pâtes, ça posera aucun problème. Donc c'est vrai que ce soit température élevée, température basse, pression osmotique, choc thermique, enfin voilà, vraiment tout.
14: C'est le seul animal, parce qu'on parle d'extrémophiles, mais vous disiez c'est vraiment l'extrême des extrémophiles,
21: absolument. Le tardigrade. C'est le champion des extrémophiles parce qu'il arrive à agréger, à concentrer tout un ensemble de résistances à des stress très très différents. Un assez récent qui a été réalisé à Singapour il y a 3-4 ans, où en fait une espèce de tardigrade que nous avons montré en élevage permanent depuis plus de 13-16 ans, et en fait a été déshydraté. Et dans cette expérience, qui était une expérience de physique quantique, le tardigrade, il y en avait trois en fait, ont été descendus à une température de moins de 273 degrés, qui correspond au 0 degré Kelvin.
14: Ouais.
21: Et quand on est au 0 degré Kelvin, ce qui se passe, c'est que les molécules arrêtent de bouger. Elles s'arrêtent de bouger. C'est, voilà. C'est une température qui n'existe pas dans la nature, ni dans l'univers. Et donc ces tardigrades-là sont descendus à cette température-là. L'expérience a été réalisée et ensuite les tardigrades ont été remontés à la température ambiante. Et il y en a un sur les trois qui s'est réveillé. Ça veut dire qu'un organisme avec un tube digestif, un comportement, un cerveau, des muscles, un microbiote, et qui est totalement bien organisé, lorsqu'il est dans un état de résistance déshydraté en cryptobiose, ce que nous réalisons tous les jours au laboratoire, peut résister à des températures où le vivant ne s'est jamais aventuré.
14: C'est complètement fou. Alors vous les élevez, hein, on l'a bien compris, oui. Vous les élevez justement pour pouvoir les étudier dans ce laboratoire-là. Comment on élève un tardigrade? Qu'est-ce qu'il mange?
20: Alors l'avantage de les élever, c'est d'avoir toujours une grande quantité pour nos recherches. Ça nous évite d'aller dans la nature récupérer 2-3 tardigrades. Nous, on a toujours un stock de tardigrades avec des cultures en permanence. Et cette culture-là, elle est finalement assez facile. Il suffit d'avoir des individus.
14: Ça prend pas trop de place.
20: Ben non, justement, c'est microscopique, donc tout petit. Donc dans une petite boîte de pétri, on va mettre de l'eau volvique, qui est vraiment l'eau qui convient le mieux aux tardigrades. Leur source de nourriture, donc dans nos cas à nous, ben, ce sont des espèces herbivores, que ce soit Ipsibus exemplaris ou Ramazotus variornatus, sont deux espèces herbivores. Donc on a des cultures d'algues aussi. Et donc en fait, un peu d'algues, de l'eau, et les tardigrades se multiplient très facilement.
14: Ils ont on a parlé d'un cerveau, enfin, ces animaux indestructibles, ils ont un cerveau, ils ont des sens, enfin, ils mangent, donc, vous l'avez dit, avec leur bouche.
20: Oui.
14: Ils ont quoi comme sens? Ils voient quelque chose,
21: les tardigrades? Ils ont des sens, en fait, qui sont très développés, qui commencent à peine à être étudiés. Parce que les chercheurs sont très peu nombreux sur ce type de sujet, évidemment.
14: On y reviendra d'ailleurs, parce que ça pose question, alors que les enfants sont fascinés, même les grands-enfants que nous sommes totalement fascinés par
21: eux. Donc ils ont beaucoup de sens. En fait, un tardigrade, il faut s'imaginer qu'il est en permanence en contact avec ce qui l'entoure lui, son environnement. Lorsqu'un tardigrade terrestre, par exemple, se développe, en fait, s'active dans une mousse ou un lichen, lorsque cette mousse va être soumise à une chaleur un peu importante, une canicule, hein, qu'on commence à bien connaître maintenant, les feuilles de la mousse, en même temps qu'elles vont commencer à se déshydrater, à se dessécher au soleil, vont envoyer sécréter des molécules qui vont informer le tardigrade, et en tout cas il va recevoir le message, que, attention, il va faire très chaud.
14: Et donc il peut va peut-être commencer à se dessécher.
21: Il faut se préparer. Ensuite, il y a beaucoup de communication de tardigrades entre eux. On a révélé que certains tardigrades carnivores étaient capables de repérer des espaces qui avaient été sur lesquels avaient marché des tardigrades végétariens qui sont leurs proies. Il y a aussi la rencontre des deux sexes. Certains tardigrades se reproduisent.
14: La sexualité des tardigrades.
21: La sexualité avec un mâle et une femelle. Et bien en fait, il y a des expériences qui ont été réalisées en Pologne et puis en Norvège récentes où on filme une femelle tardigrade qui se promène au fond d'une boîte, et le mâle en fait arrive à retrouver sa trace et la suivre et arriver à la rejoindre pour un accouplement. Mais la trace, pour le moment, elle nous est invisible. On ne sait pas ce qu'il y a sur cette trace, combien de temps elle dure. En tout cas, les tardigrades font très très bien ça. Il y a un petit peu en parallèle, on pourrait dire qu'on sait que les dauphins communiquent entre eux, mais on ne sait pas comment. Mais là, c'est pareil.
14: Incroyable tardigrade qui communique entre eux. Je vous signale, chers amis auditrices et auditeurs, que nous avons un exemplaire de cet ouvrage incroyable tardigrade à vous offrir si vous nous le demandez par mail ou sur notre page Facebook. En attendant, on vous glisse entre les deux oreilles la seule, l'unique chanson consacrée à ce stupéfiant animal indestructible et fascinant, tout petit, mais avec de grands pouvoirs. C'est le Tardigrade Song de Cosmo Sheldrake sur RFI.

0: Tardy Grade, Song de Cosmo Sheldrake sur RFI. Vous connaissiez Simon Gallas, Myriam
1: tout.
0: Richaud?
1: Pas du tout.
0: Eh ben voilà, voilà une découverte à ramener, à faire écouter à votre peluche tardigrade que vous nous avez emmené. Je rappelle que vous êtes chercheur éleveur de tardigrade, les seuls en France à consacrer vos recherches à ces indestructibles et irrésistibles animaux microscopiques qui fascinent avec leur bouille de nounours d'eau, les enfants et les chercheurs. Ils sont pas très nombreux, hein, comme vous, à les étudier sur la planète. Incroyable tardigrade, c'est le titre de votre ouvrage commun, aussi stupéfiant qu'inspirant, paru chez Point Nemo Édition. Autour de la question, quels sont les super pouvoirs des tardigrades? Comment ont-ils résisté à toutes les extinctions sur Terre et même aux radiations et même au vide spatial? C'est tout le sens de la question soulevée par le rédacteur en chef de Ciel et Espace, Philippe Hénarejos.
2: Je crois qu'il y a eu des expériences à bord de la Station Spatiale Internationale où on a exposé des tardigrades pendant un certain nombre de jours ou de semaines à l'extérieur. Et ils ont repris goût à la vie, ils ont repris la vie une fois qu'ils ont été revenus à l'intérieur. Est-ce que les tardigrades peuvent mourir?
0: C'est la question qui tue, Myriam Richaud. Est-ce que les tardigrades peuvent mourir? On se le demande.
1: Alors en fait, ils vont mourir de vieillesse.
0: Tout simplement. Quand même.
1: Donc, si on regarde un tardigrade, ceux qu'on a en culture au laboratoire par exemple, leur durée de vie moyenne, elle va être de 4 à 6 mois. Donc c'est pas si exceptionnel, parce qu'ils sont hydratés en permanence. Par contre, c'est le modèle du Sleeping Beauty, la Belle au bois dormant. Donc en fait, tout le temps où ils sont déshydratés, ils arrêtent de vieillir. Et dans la nature, en fait, ils ont comme ça des cycles d'hydratation et de déshydratation, ce qui fait que le temps est complètement extensible. On imagine une période de canicule comme actuellement, les tardigrades vont peut-être être complètement déshydratés pendant un mois et demi. Pendant un mois et demi, ça se rajoute complètement à leur durée de vie parce qu'ils ne vieillissent pas pendant ce laps de temps-là. Et donc le tardigrade va pouvoir vivre plusieurs années, plusieurs dizaines d'années. Voilà, ça c'est à définir.
0: Et qu'est-ce qu'on a mené avec les tardigrades comme expérience dans l'espace? Parce qu'on les a emmenés hein, dans l'espace, ils résistent au vide spatial.
3: Ils résistent au vide spatial et en fait, ce sont les seuls à arriver à atteindre ce record. D'autres organismes, beaucoup plus simples comme les bactéries, y arrivent aussi. Mais eux, ce sont les seuls animaux organisés,
0: oui. Hein,
3: très organisés en plus, qui arrivent à battre ce record. Et donc, ça fait encore un record pour les tardigrades par rapport aux autres espèces qui ont été testées. Il y en a eu d'autres qui ont été testées, mais ça ne fonctionnait pas. Et donc, ces tardigrades-là ont été exposés au vide spatial, température à l'extérieur de l'ISS, par exemple, et en fait, ils ont subi par contre les bombardements des rayonnements cosmiques.
0: Et oui.
3: Même si c'était en orbite basse, donc l'ISS est 400 km, les astronautes dans l'ISS sont encore protégés par l'enveloppe magnétique de la Terre. Mais néanmoins, ça reste mortel. Ça reste mortel parce qu'il y a plus de couche d'ozone, donc il y a des ultraviolets C, il y a beaucoup de rayonnements qui sont mortels pour l'homme d'ailleurs hein, et qui ne sont pas pour lesquels on n'a pas encore trouvé de solution vraiment solide pour permettre à des humains d'aller faire un tour sur Mars, un voyage loin de la Terre.
0: Donc les tardigrades résistent vraiment à tout, même au vide spatial, aux radiations, à tous, enfin, ils résistent à tout et ils ont un secret, enfin ils ont plusieurs secrets, mais on va dire, vous avez commencé à l'évoquer, que leur secret réside dans leur ADN, dans un ADN qui a des propriétés uniques.
1: Exceptionnel,
0: Myriam.
1: En fait, quand les chercheurs ont séquencé le génome de Ramazotus variornatus, ils se sont rendus compte qu'il y avait 40% de son génome qui était des gènes uniques aux tardigrades. Donc ce sont des gènes en fait qui n'existent nulle part ailleurs. Seulement les tardigrades les ont. Et donc quand on recherche un petit peu dans ces 40% de gènes uniques, ce qui représente quand même 5000 gènes, on va chercher un petit peu et ces gènes en fait nous ont tous montré, enfin tous ceux qui ont été étudiés jusqu'à présent, des capacités extraordinaires de résistance. Donc en fait, le tardigrade a tous ces gènes et tous ces outils qui sont différents d'une espèce à une autre, parce que les tardigrades ont des résistances différentes en fonction des espèces et des gènes uniques de tardigrades qui vont être différents en fonction des espèces également.
0: En fonction de leur milieu,
1: en fonction de leur milieu, en fonction de l'adaptation en fait, et des résistances dont ils ont besoin. Un tardigrade qui vit en Antarctique n'aura pas forcément les mêmes besoins qu'un tardigrade qui vit à l'équateur par exemple. Et donc du coup, les spécificités sont vraiment énormes. Et ces 40% de gènes uniques de tardigrades tardigrades, bah, c'est là où il faut aller chercher pour découvrir un petit peu leurs secrets.
0: Mais c'est ça, parce que c'est vraiment... Alors, vous travaillez d'ailleurs, vous êtes des chercheurs qui travaillaient sur le vieillissement, et vous dites à un moment, au fond, les tardigrades, ils ont un vieillissement retardé. Mmh. C'est là où ça pourrait bien nous intéresser, quand même.
3: Absolument. En fait, ça, c'est l'expression de ces gènes uniques de tardigrades, qu'on ne retrouve nulle part ailleurs, donc en fait... On est obligé de les mettre en situation pour savoir ce qu'ils font réellement, puisqu'on ne peut rien prédire. Mm-hmm. Rien qu'en regardant ces jeunes-là, on ne peut rien dire, parce qu'il n'y en a aucune culture
0: oui,
3: autour de
0: pas.
3: Ça. Oh, il n'y a rien du tout. On n'a rien du tout qui peut nous aider. Donc, on fait des expériences comme on les faisait il y a plusieurs années, de manière très très simple, très pragmatique. Et lorsqu'on met ces jeunes-là en situation dans d'autres organismes, pour voir si ces gènes de tardigrades peuvent transférer leur super pouvoir à d'autres organismes.
0: Vous l'avez fait avec le petit verre nématode.
3: Voilà, c'est ce que nous avons fait.
0: C'est ça, en lui mettant ces gènes, enfin, ces protéines.
3: Oui, oui. On a dans un petit nématode de 1 mm qui lui sert de modèle de recherche biomédicale, parce que 83% de ces protéines à lui sont les mêmes que nous. Donc, ce que nous trouvons dans ce nématode est, en général, assez bien transposable à l'homme. Sauf que là, c'est très rapide et facile. Et donc, avec ces gènes de tardigrade dans ce petit nématode, nous avons montré qu'on diffère l'apparition du vieillissement. C'est-à-dire que le nématode se retrouve un petit peu propulsé vers la longévité.
0: Hallucinant, un de vos chapitres s'intitule « Le tardigrade sauveur de l'humanité ». Bon, c'est peut-être un peu pousser le bouchon un peu loin. Vous faites aussi de la tardifiction. Mais quand même, ça soulève des questions, notamment chez un de nos auditeurs à Parakou au Bénin, David Aoustache, qui dit « Mais est-ce que ce mode de vie, ce fonctionnement du tardigrade pourrait nous apporter un progrès dans notre adaptation justement au changement et au réchauffement climatique ?»
1: Oui. Myriam. Alors, c'est sûr que le tardigrade, lui, résiste à la chaleur. Il résiste à la déshydratation et face au changement climatique, c'est vraiment ça dont nous allons avoir besoin en fait. Donc,
0: et lui, il résiste depuis des millions d'années, des centaines de millions d'années.
1: Il est parfaitement adapté. Mmh. Donc, pour les cultures par exemple, les cultures qui dès maintenant ont quand même pas mal de soucis à cause de la sécheresse, on peut imaginer d'utiliser les outils du tardigrade pour arriver du coup à améliorer les cultures
0: et faire rendre résistantes à la sécheresse.
1: Voilà, à la sécheresse, à la déshydratation, plus résistantes à la chaleur. Éventuellement à beaucoup plus long terme évidemment, mais transposer justement pour que nous on puisse vivre de façon plus efficace. Alors bien sûr, on en est loin. On est là pour le coup, on est dans la tardifiction parce qu'il faut arriver à comprendre comment fonctionnent ces gènes. Alors il y a encore beaucoup de travail, mais justement les perspectives sont vraiment super efficaces.
0: Et on se demande d'ailleurs pourquoi vous êtes si peu nombreux. J'ai envie de dire, enfin vous deux en France et il y a des équipes dans le monde entier, mais si peu nombreux finalement à travailler sur cet adorable microscopique irrésistible et quasi immortel tardigrade, résistant. Hyper résistant.
3: On est très peu nombreux parce que le tardigrade n'est pas dangereux pour l'homme depuis qu'il existe. Et donc, il n'y a aucune urgence à débloquer des fonds pour l'étudier. Contrairement à d'autres problématiques médicales et de santé publique.
0: Oui, en plus, il est tout gentil, quoi, finalement. Voilà. Il ne fait rien du tout.
3: Rien du tout.
0: Ils se mangent entre eux quand ils sont carnivores.
3: Voilà, tout simplement. Comme d'autres organismes, d'ailleurs, ou même dans la jungle africaine, ça marche aussi. Mais en fait, il n'est pas dangereux. Donc, en fait, il n'y a aucune urgence à étudier les tardigrades depuis toujours.
0: Enfin, moi, je trouve ça passionnant et j'ai envie d'en savoir plus autour de la question de ces super pouvoirs des indestructibles et microscopiques tardigrades. Allez, je propose une petite battle entre les animaux qu'étudie un chercheur, éthologue et plongeur qui s'appelle Éric Clua, qui était notre invité la semaine dernière, qui travaille avec les requins. De très grands animaux, pour le coup fascinants eux aussi, mais nettement plus impressionnants, voire terrifiants. Alors eux aussi, les requins ont résisté à de nombreuses extinctions. Ils ont évolué depuis des centaines de millions d'années. Donc dans cette battle requin versus tardigrade, qui est le plus fort? On écoute Éric Lua et vous réagirez ensuite.
4: La question, c'est que je ne sais pas quand les tardigrades sont arrivés sur Terre. Je sais en revanche quand les requins sont arrivés sur Terre. Et pour moi, il y a une compétition qui, de fait, s'installe entre mes requins qui sont arrivés il y a 450 millions d'années et qui ont donc survécu à déjà 5 extinctions massives, et mes tardigrades. Bref, en tant que spécialiste des requins, je remets en cause cette affirmation comme quoi il n'y aurait que les tardigrades qui survivraient sur Terre. Et j'ai envie de dire, pourquoi pas les requins aussi, ou mieux, encore mieux que les tardigrades.
0: Ah non, vous n'êtes pas d'accord là.
1: Ah non.
3: Pas du tout, non. Pas du tout. En fait,
0: allez, on défend les tardigrades.
3: Les tardigrades, en fait, les requins, on est tout à fait d'accord qu'ils aient survécu de la façon dont on peut le décrire aujourd'hui, mais ils étaient dans le milieu marin. Les cinq extinctions dont on parle, elles ont affecté aussi le milieu terrestre. Or, depuis 400 millions d'années, les tardigrades étaient déjà adaptés au milieu terrestre, et on voit clairement que les espèces qui ont été le plus impactées par les extinctions ont été évidemment dans les océans, mais également surtout dans le milieu terrestre. Or, les tardigrades, ils ont réussi à survivre aux deux extinctions, celle dans les océans et celle sur le milieu terrestre, qui se sont opérées en même temps.
0: Ils ont réussi à survivre même à cinq extinctions, si on compte en tout.
3: Dans les deux milieux.
0: C'est tardigrades, Myriam. Donc, les champions, c'est vraiment les tardigrades.
1: C'est vraiment les tardigrades. Et on peut mettre au défi les requins de se déshydrater, par exemple, ou de subir des pressions très importantes de cet ordre-là. En fait, ce sont des organismes qui sont beaucoup trop gros pour pouvoir résister à certains types de caractéristiques auxquelles les tardigrades font face.
0: C'est ça.
1: Ce soit la déshydratation, la pression, les requins pourront jamais rivaliser avec les tardigrades.
0: Au fond, c'est une histoire. Là, je vous pose une question soulevée par Pao Abraham Rakoto, fidèle auditeur de Madagascar, qui dit, mais au fond, ils sont à part, dans l'histoire, il y a très longtemps, il y a une époque où la faune, la mégafaune était justement méga géante. Donc, est-ce qu'il y a eu des tardigrades de grande taille? Enfin, qu'est-ce que ça dit, ça?
3: Ça veut dire qu'en fait, les changements de taille, on sait que c'est arrivé chez les insectes. Au Carbonifère, il y avait des libellules qui avaient une envergure de 80 cm, comme Meganeura monii, par exemple, qui est la plus connue. Et donc, en fait, les animaux ont comme ça changé de taille, les insectes étant les plus documentés. Les tardigrades l'ont fait, mais eux, ils l'ont fait à une seule fois, c'est-à-dire à peu près aux alentours de très tôt au cours de leur évolution, on est juste avant le Cambrien, dans les 650 millions d'années.
0: Oui.
3: Et les ancêtres des tardigrades, ils mesurent à peu près 15-20 centimètres.
0: Mmh.
3: Et dans le fond des océans, il y a eu une phase de miniaturisation, où les tardigrades ont perdu des gènes qui les ont rapetissés. Et leurs cousins, qui existent toujours, qui sont les vers de velours, qu'on appelle aussi les onychophores, eux, ils existent toujours, ils font toujours 15-20 cm. C'est les plus proches cousins des tardigrades, et ils habitent dans les forêts équatoriales. Et ils ont des comportements un peu pareils, un peu identiques aux tardigrades d'ailleurs. Sauf que les tardigrades, après sa miniaturisation dans le fond des océans, ils sont restés autour d'une taille millimétrique. Quelques centaines de millions d'années plus tard, ils ont commencé à coloniser le milieu terrestre. Ils faisaient toujours une taille millimétrique.
0: Ce qui veut dire qu'un des secrets, on a bien compris que le secret est dans leur ADN, mais qu'un des secrets, c'est cette miniaturisation.
1: Oui.
0: La taille qui permet de se mettre en pause, la vie en suspens, et de renaître. Je sais pas si on peut le dire comme ça, mais.
1: Leur taille leur permet vraiment d'encaisser. Si le tardigrade faisait plus d'un millimètre, il serait beaucoup plus difficile à l'eau d'atteindre chacune de ses cellules et de le réhydrater. Donc vraiment, la taille d'un millimètre, elle est très importante pour tout le processus de déshydratation, réhydratation. Plus d'un millimètre, on peut pas perdre 95% de son eau et on peut pas regagner 95% de son eau en l'espace d'une seconde, en fait.
0: Et alors, pour se déplacer, pour se transporter, autre super pouvoir des tardigrades, ils peuvent se transporter à dos d'escargots, c'est ça ?
1: À dos de tout. Voilà. Mais ce qui a été prouvé, c'est à dos d'escargots, effectivement, où les escargots leur permettent déjà de se déplacer nettement plus vite que s'ils étaient tout seuls sur leurs petites pattes.
0: Bah oui, parce qu'à mon prix, ils marchent lentement, ils se déplacent
1: ils marchent très lentement. Voilà. Et les oiseaux aussi. Les oies de Magellan permettent de transporter les tardigrades sur de longues distances.
3: En migration, on retrouve beaucoup. Alors, des études ont été faites en Amérique du Nord, le long des Rocheuses, sur les parcours d'oiseaux migrateurs. Et quand on regarde les oiseaux qui meurent en migration, ils ont plein de tardigrades dans les plumes. Quand on regarde les nids des espèces d'oiseaux migratrices, on trouve plein de tardigrades à tous les niveaux, des tardigrades qui sont actifs, mais des tardigrades aussi en cryptobiose. Donc en fait, les tardigrades accompagnent énormément d'autres animaux qui se déplacent pour certains sur des longues distances. Il y a des migrateurs qui relient les deux pôles.
0: Mais dans ces cas-là, on les considère pas comme des parasites. Comment on appelle ça, les tardigrades? C'est des commensaux. Ils vivent avec eux.
3: Alors,
0: ils en profitent.
3: Ça porte un nom. Ça existe aussi chez les insectes. On appelle ça la phorésie, c'est-à-dire littéralement prendre le bus.
0: Ah, ils prennent le bus.
3: La phorésie.
0: Extraordinaire. PH,
3: c'est du grec. Hein.
0: PH, j'apprends plein de choses. Hein. La phorésie, la cryptobiose. Autour de la question des super pouvoirs des tardigrades. Allez, on continue de s'interroger ensemble sur ces indestructibles et assez irrésistibles animaux microscopiques, juste après un petit détour musical original lui aussi, entre France et Jamaïque. Allez, on migre nous aussi. Le groupe Java et le reggae de Mac Winston McAnuff, en sélection du mois sur RFI avec ce morceau détonnant, En fait.

0: T'as signé Java et Winston Macanuf sur RFI juste pour le plaisir. Autour de la question des super pouvoirs des indestructibles et irrésistibles tardigrades, il suffit de voir leur bouille de nounours microscopique sur internet ou dans un des documentaires qui leur sont consacrés à partir de votre élevage de tardigrades, Simon Gallas et Myriam Ruchot, ces incroyables tardigrades. Ça c'est le titre de votre ouvrage qui fascine tant les enfants. Nouvelle question à leur sujet soulevée par le bioacousticien et éco-acousticien Jérôme Sieur, professeur au Muséum National d'Histoire Naturelle.
1: Qu'est-ce que seraient devenus les tardigrades s'ils n'avaient pas été mignons ? Est-ce qu'on se serait intéressé à eux ?
0: Alors, avant de vous laisser répondre, je précise que vos tardigrades, hein, ceux que vous élevez, ont fait l'objet de plusieurs documentaires et même aussi, ils sont aussi présents dans un film d'animation Pixar sorti en 2025 qui s'intitule Elio. Et le héros le plus gentil s'appelle Glordon le tardigrade. Maintenant, répondez à cette question, Myriam. Est-ce qu'on les aurait, est-ce qu'ils passionneraient tant les enfants? Ce sont les enfants qui passionnent, c'est ça. S'ils n'étaient pas si mignons.
2: Alors, ce sont les enfants qui sont le plus passionnés par les tardigrades. Alors, je pense qu'une partie de leur passion vient du fait qu'ils soient super mignons. Ça rentre en compte, évidemment, mais c'est surtout leur extraordinaire capacité de résistance, en fait. Je pense que même s'ils étaient moches, et c'est loin d'être le cas, le fait qu'ils puissent résister aux vies spatiales, qu'ils puissent aller dans l'espace, qu'ils puissent résister à tout ça, ben ça interpelle de toute façon. Personne n'est insensible aux tardigrades. Certaines personnes vont dire Burke, mais il y en a très peu. La plupart vont l'adorer, mais de toute façon, on réagit.
0: C'est ça, on réagit, mais en revanche, les chercheurs, je l'ai dit, sont pas très nombreux dans le monde à travailler dessus. On a commencé à comprendre pourquoi il nous fait pas de mal, le tardigrade, donc de toute façon. Mais tout de même, on peut se demander pourquoi est-ce que ça n'intéresse pas plus de monde. Vous avez des étudiants, vous faites des conférences, et à chaque fois, les gens sont, enfin comme moi, à la lecture de votre ouvrage. On est totalement fascinés par les super pouvoirs de ces bestioles.
3: L'organisation, en fait, de la recherche et des programmes de recherche, quand elle est académique, elle doit pouvoir être en mesure de générer des choses qui ne mettent pas trop de temps
0: à
3: arriver.
0: C'est à court terme, quoi. Oui.
3: Voilà. Il y a quand même un espace de liberté là-dedans. C'est les recherches de fondamentales qu'on appelle, qui servent de socle à tout le reste. Mais ces recherches fondamentales, elles sont là pour répondre à des questions fondamentales sur lesquelles vont venir s'appuyer des idées pour des applications, etc. Alors dans le livre, on navigue entre les deux. Nous, on fait de la recherche fondamentale ici à Montpellier, mais les recherches appliquées, on en parle un petit peu. Certains collègues dans le monde s'essayent à ça, arrive à obtenir des preuves de concept utilisables en radiothérapie anticancéreuse pour la protection contre certains rayons ou la déshydratation de certaines plantes. Mais on en est au niveau des preuves de concept. Et effectivement, trouver des financements pour la recherche fondamentale est très difficile.
0: Alors qu'à chaque fois, vous faites des découvertes. Enfin, je veux dire, ils vous surprennent vous aussi, constamment.
2: Constamment. Chaque expérience qu'on va mener va vraiment avoir une finalité qui va être complètement différente de ce à quoi on s'attendait. Lorsqu'on a fait nos premières expériences sur les microscopiques électroniques à transmission, du coup, on a eu des images, des premières conclusions sur l'espèce Ipsibus exemplaris. Et puis, on refait exactement les mêmes expériences sur notre deuxième espèce, Ramaziotus. Et on se rend compte que finalement, ça fonctionne pas du tout de la même façon. Donc, c'était assez perturbant parce qu'ils sont résistants tous les deux, pas forcément dans la même mesure, mais on se rend vraiment compte que chaque tardigrade est unique, chaque espèce de tardigrade est unique, et les modes de résistance, mais aussi ce qu'ils mettent en place pour résister, vont être différents. On s'attend toujours à une nouvelle surprise.
0: Mais qu'est-ce qui vous surprend le plus, peut-être, Myriam, chez les tardigrades ou dans les recherches, dans les découvertes, dans ce que vous faites en ce moment aussi, aujourd'hui, à Montpellier?
2: Le côté extrême, en fait. Ouais. Le fait que l'on passe le gène des subs, donc DNA damage suppresseur, dans le nématode.
0: C'est le gène particulier du
2: tardigrade, que l'on a mis dans le nématode Caenorhabditis elegans. On s'attendait pas à des effets aussi spectaculaires, en fait. Comme on le montre dans notre dernier papier, on a des impacts sur la longévité, sur la respiration, des impacts sur la résistance au stress oxydatif. Il résiste beaucoup plus à de l'eau oxygénée, par exemple, résistance au rayonnement. Donc, en fait, c'est vraiment exceptionnel. On n'a jamais autant de paramètres différents, en fait.
0: Et vous, qu'est-ce qui vous étonne ou impressionne le plus dans tous ces tardigrades que vous élevez?
3: Moi, en fait, ce qui m'étonne toujours et auquel je réfléchis souvent quand on les regarde au microscope, parce qu'on a le temps, c'est aussi apaisant que de regarder à l'aquarium des poissons exotiques.
0: Ouais, c'est ça, faut le dire aussi. Joli, hein, ouais. Il y a quelque chose de, ça rend calme de les regarder.
3: C'est très très voilà.
0: Ouais. Et donc ça, eux-mêmes sont calmes. Hein, je pense.
3: Voilà, ils sont calmes, donc c'est communicatif, donc on peut réfléchir. Et c'est vrai qu'à chaque fois, très souvent, je me remémore en tête en fait, la première fois où on les a eus et où on s'est rendu compte qu'on avait affaire à des organismes pour lesquels nous avons la chance qu'on puisse encore les observer et qui ont transporté pendant des millions d'années des gènes qu'ils ont pris à des espèces qui ont disparu.
0: Aujourd'hui disparu.
3: Et qui, eux, ont encore, alors il y en a plusieurs milliers dans chaque tardigrade, et ces gènes-là qui sont inconnus, très difficiles à étudier, c'est pour ça que nos recherches avancent aussi vite que l'on peut, mais c'est compliqué. Mm-hmm. Et bien en fait, ces gènes-là, c'est eux qui sont à la base des super pouvoirs des tardigrades. Et donc cette bibliothèque, en fait, qui nous vient de qui est millénaire, hein, qui nous vient du fond des âges, grâce aux tardigrades, elle a pu venir jusqu'à nous. Ça n'aurait pu ne pas être le cas. Donc on a beaucoup de chance de les avoir, parce que eux, ils ont transporté vers nous tout ce potentiel d'innovation et de découverte.
0: C'est une vraie porte ouverte, et j'imagine que c'est aussi cette curiosité-là que vous voulez susciter chez les grands et surtout chez les petits, hein, qui viennent tellement nombreux à vos conférences,
2: Myriam. Ben, c'est vrai que les petits sont vraiment

0: Dont je rappelle le titre incroyable Tardigrade que vous signez Simon Gallas et Myriam Richaud, ouvrage dont je vous le rappelle nous avons un exemplaire à vous offrir chers amis auditrices et auditeurs. Il vous suffit de nous le demander par mail ou sur notre page Facebook Bon Retour chez vous à Montpellier, où vous êtes attendus pour des manifestations ce week-end, je crois, manifestation de science ouverte avec votre élevage de Tardigrade, et vous revenez quand vous voulez.
1: Merci beaucoup.
2: Merci.
0: Autour de la question, c'est fini pour aujourd'hui. Vous pouvez nous retrouver ce soir en rediffusion à 23h temps universel. Et bien sûr, vous abonner à notre podcast. Au plaisir de vous retrouver la semaine prochaine, lundi, avec Thibaut Baduel à la réalisation et Caroline Fillette en coulisses autour de la question « Quelle ville pour demain ?» et « Quelle vie imaginer dans nos villes ?» Merci pour votre curiosité. Vous avez vu, c'est fondamental. Surtout, gardez l'esprit libre et ouvert à tous les possibles. 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
3: 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Il est 2h à Paris, 20h à New York et minuit en temps universel. Et c'est l'heure de l'info sur la Radio du Monde. Au sommaire de cette édition, le président français, pour son dernier discours de chef d'État à la tribune des Nations Unies, dénonce un spectacle qui nous fait honte à tous en parlant de la situation des Gazaouis et des Palestiniens des territoires occupés de Cisjordanie. L'Union européenne renouvelle ses sanctions contre Moscou, qui concernent près de 3000 individus et entités. Pour cela, et malgré les critiques de Kiev, elle a fait ce que lui demandaient la France et le Luxembourg, rayer de la liste les noms de deux oligarques russes. Comment traiter l'épidémie d'Ebola sans négliger la lutte contre les autres maladies? Le cluster santé qui coordonne l'action des partenaires sanitaires en République démocratique du Congo s'en inquiète aujourd'hui, vous l'entendrez. Enfin, nous évoquerons en fin de journal cette polémique littéraire qui secoue le monde de l'édition française. L'écrivain haïtien Télisson Aurélien est accusé d'avoir écrit son dernier ouvrage « C'était ça ou mourir » à l'aide de l'intelligence artificielle, ce qu'il dément.
2: Jérôme Bastion.
3: C'était il y a un an exactement, ce 22 septembre, Emmanuel Macron reconnaissait officiellement l'État de Palestine à la tribune des Nations Unies avec 9 autres pays. Une décision présentée comme un moyen de préserver la solution à deux États. La France promettait dans le même temps d'accroître la pression sur Israël et demandait une réforme en profondeur de l'autorité palestinienne. Un an plus tard, très attendu sur le sujet, Emmanuel Macron a de nouveau tapé du poing sur la table. Écoutez-le.
4: J'entends le cynisme de certains. Reconnaissance de papier, regardez la réalité. Mais quelle est notre crédibilité si nous continuons de rester inactifs face à Gaza? Certains se flattent d'une paix prétendue. Mais cette paix n'a pas rouvert une seule seconde les voies humanitaires. Devons-nous contempler ce spectacle qui nous fait honte à tous? Jamais. Regardez ce qui se passe en Cisjordanie, où chaque jour des violations sont faites. Au nom de quoi? Le Hamas n'a jamais sévi en Cisjordanie. C'est construire chaque jour l'impossibilité d'un projet qui est le respect des droits légitimes du peuple palestinien à exister. Mais c'est en même temps...